0: est mort après s'être rendu en RDC voisine. En Côte d'Ivoire, Laurent Gbagbo reconduit à la direction de son parti malgré son absence dans la course à la dernière présidentielle en raison d'une condamnation pénale qui l'empêche d'être inscrit sur les listes électorales. Le PPACI réuni en congrès à Abidjan a acté cette décision ce vendredi en clôture de 2 jours de congrès. Au Gabon, l'ancien Premier ministre et principal opposant Alain-Claude Billy Binzé est maintenu en détention par la justice. Ses 3 recours ont été rejetés par la Cour d'appel de Libreville ce vendredi. Le président du parti Ensemble pour le Gabon, qui dénonce régulièrement les dérives autoritaires du gouvernement, est en prison depuis mi-avril pour des abus de confiance et d'escroquerie présumée. Pour son avocat, les circonstances de son interpellation et l'attitude du parquet laissent planer le doute sur les causes réelles de son placement en détention. Le porte-parole de la présidence gabonaise a lui défendu mercredi sur notre antenne l'indépendance de la justice et rejeté toute intervention de l'exécutif dans ce dossier. Le détroit d'Ormuz, rouvert aux navires non belligérants, annonce ce vendredi du chef de la diplomatie iranienne, qui par ailleurs dit n'avoir aucune confiance en Washington et ne vouloir négocier que si l'autre partie fait preuve de sérieux. En attendant la fin de la guerre, le porte-avions français Charles de Gaulle est lui arrivé sur zone, non loin du détroit d'Ormuz, donc prêt à sécuriser le détroit sans opération prévue pour le moment, Nicolas Feldman.
1: C'est la ministre déléguée aux armées qui le confirme. Après une escale de plusieurs jours à Djibouti, le porte-avions Charles de Gaulle s'est avancé en mer d'Arabie et se trouve sur zone non loin du détroit d'Ormuz. Mais pas question pour le moment d'y mener d'opération. Alice Ruffo sur BFM TV.
2: Depuis le début, la position de la France, c'est vraiment d'offrir une possibilité de reprendre la liberté de circulation maritime dans le détroit, mais selon une modalité qui n'est pas du tout une modalité offensive, mais complètement défensive et dans le respect du droit international.
1: La France est en effet avec le Royaume-Uni à la tête d'une coalition d'une quarantaine de pays non belligérants. Objectif, sécuriser le passage des navires civils dans le détroit d'Ormuz. Une mission qui ne sera déclenchée qu'à 2 conditions. D'abord que l'Iran et les États-Unis acceptent de lever leurs blocus respectifs sur le détroit et ensuite que les opérations soient menées en concertation avec Washington et Téhéran. 2 conditions pour le moment loin d'être réunies. En attendant, selon la ministre, la présence du porte-avions sur place est pour la France l'occasion de donner, je cite, des moyens d'apprécier la situation et de peser dans l'équation diplomatique régionale et mondiale.
0: Le Liban salue la prolongation de la trêve avec Israël, 1 mois et demi supplémentaire décidé pendant la 3e session de discussion entre leurs représentants à Washington. Mais Beyrouth demande un mécanisme indépendant et des garanties américaines pour éviter les échecs des accords précédents. Malgré cette annonce, le sud du Liban a été à nouveau la cible d'attaques de l'armée israélienne ce vendredi, tuant au moins 6 personnes selon les autorités libanaises. Donald Trump a mis en garde Taïwan contre toute déclaration d'indépendance, disant ne pas avoir envie de faire 15 000 kilomètres pour faire la guerre. Ce sont ces mots qu'on prendra donc pour défendre son allié en cas d'agression chinoise. Une prise de position dans la foulée d'un message très ferme de Xi Jinping pendant leur rencontre en Chine. La guerre en Ukraine n'est pas encore terminée, mais la communauté internationale anticipe déjà la suite. Ce vendredi, 34 pays membres du Conseil de l'Europe, l'Union européenne et des pays tiers ont indiqué vouloir rejoindre le futur tribunal spécial pour l'Ukraine destiné à juger l'invasion russe. Les explications de Lila Olkinoura.
3: Le moment où la Russie devra rendre des comptes pour son agression approche. C'est ce qu'estime le secrétaire général du Conseil de l'Europe ce vendredi après l'approbation d'une résolution posant les bases du comité de direction du futur tribunal. L'objectif de cette instance, contourner l'impossibilité de juger le crime d'agression russe à la Cour pénale internationale puisque Moscou ne reconnaît pas la CPI. Le tribunal s'appuiera sur le registre des dommages, un registre créé en 2023 qui recueille les demandes d'indemnisation soumises par des particuliers, des organisations et des organismes publics ukrainiens. À ce jour, plus de 150 000 demandes ont été envoyées, y compris de la part d'Ukrainiens réfugiés à l'étranger et faisant valoir un préjudice moral. La Commission européenne a déjà annoncé qu'elle contribuerait à hauteur de 10 millions d'euros à la création de l'instance judiciaire, mais la Russie a d'ores et déjà indiqué qu'elle considérerait comme nulles les décisions du futur tribunal.
0: Autre sujet discuté ce vendredi entre pays européens, les expulsions d'étrangers. Plusieurs pays de l'Union européenne, dont l'Italie et le Royaume-Uni par exemple, demandaient à la Cour européenne des droits de l'homme de changer son interprétation des textes de loi pour éviter d'être épinglés pour violation des droits humains. Ce vendredi, les ministres des Affaires étrangères des 46 États membres du Conseil se sont donc mis d'accord sur un texte qui affirme que certains défis migratoires qui s'imposent aujourd'hui n'étaient pas prévisibles au moment de la rédaction de la Convention européenne des droits de l'homme. En France, c'est un des plus importants centres d'hébergement d'urgence de la région parisienne qui va fermer ses portes prochainement. Celui de la Villette, au nord de la capitale, et ses 450 places. Des personnes hébergées vont donc être réorientées en région. Une solution contestée par Utopia 56 qui dénonce cette fermeture dans un contexte déjà difficile. Nathan Lequeux est l'un des coordinateurs de l'association qui vient en aide aux exilés.
4: Il y a eu une augmentation de 10% encore en un an des personnes à la rue. Et donc, dans ce contexte-là, fermer 450 places supplémentaires, c'est une décision absolument brutale. Et donc, en remettant des personnes à la rue sans continuité de prise en charge, l'État et la préfecture de région, ici en l'occurrence, tombent complètement dans l'illégalité.
5: Comment la préfecture justifie cette fermeture ?
4: Elle dit que ici était de base un centre de primo-accueil pour les personnes réfugiées ukrainiennes. Et en gros, l'argument de la préfecture, c'est de dire que les Ukrainiens, maintenant, entrent dans le champ du droit commun de l'hébergement d'urgence et peuvent déposer notamment également une demande d'asile. Donc à ce titre-là, ce centre spécifique pour la préfecture n'a plus lieu d'exister. Donc en fait, elle nie complètement l'existence de l'accueil et de l'hébergement de toutes les autres personnes, des autres nationalités qui étaient présentes ici. C'est la quatrième fois qu'on essaie de se mobiliser et qu'on appelle citoyens, élus, militants à se réunir devant les portes de ce centre d'hébergement pour contester sa fermeture et au moins, si ce centre doit fermer, que l'équivalent de ces 450 places soit recréé ailleurs en Île-de-France.
0: L'association a donc déposé un recours devant le Conseil d'État pour contester la fermeture et la préfecture de son côté promet que le nombre total de places d'hébergement dans la région Île-de-France sera maintenu. C'est la fin de ce journal minuit 10 en temps universel. À suivre sur RFI, l'Afro Club.
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9: Dans la maison de verre, pour les 50 prochaines minutes, c'est la dernière de la semaine avec les bien nommés Arthur Bon au front office et Yasmine Boulan au back office. Non, ce n'est pas de l'IA, c'est une émission bien réelle que nous vous proposons du lundi au vendredi sur RFI. Et d'ailleurs, Happy Friday tout le monde! Et oui, c'est le coup d'envoi officiel du week-end avec l'Afro Club de luxe. Au programme ce soir, DJ Apollo sera au platine dans le club juste après le top 10 des musiques les plus écoutées sur les plateformes de streaming en Afrique et dans la diaspora, évidemment. Allez, on reste en contact dès à présent sur WhatsApp au plus 33 6 58 18 46 86.
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9: On démarre comme il se doit avec l'album le plus attendu de la semaine. C'est Joya de Tyke qui est totalement disponible avec 20 titres. Ça aurait pu faire un double album s'il avait bien calculé. Alors je vous propose le titre Fanta Diallo pour vous faire une idée de ce à quoi ça ressemble. Et si Fanta Diallo vous dit quelque chose, c'est normal. Il y a une petite ressemblance, c'est voulu. C'est Tyke qui monte le son, Arthur Bon.

Blondie à qui il rajoute une sensualité en ralentissant le tempo pour laisser place à sa voix de baryton et ses vibes R&B. Fanta Diallo version Taïk, c'est la rencontre entre la nostalgie des aînés et la pop urbaine 2026. C'est à retrouver dans l'album Joya. Allez, voici une autre nouveauté de la semaine, elle nous mène tout droit au Rwanda. C'est Kivumbi King, l'un des lyricistes et mélodistes les plus doués de sa génération, Kivumbi King. Voici le titre Move.

0: slameur de formation et rappeur surtout. En Kinyarwanda, Kivumbi signifie la tempête ou la poussière qui s'élève. Et c'est exactement ce qu'il fait sur la scène est-africaine. C'était la chanson Move qui est une invitation au mouvement et à ne pas rester figé face aux épreuves. Allez, c'est l'heure d'entrer dans le top 10 de votre classement de luxe. Mercredi dernier, on a pu écouter les titres allant du numéro 20 au numéro 11 et on avait noté pas mal de mouvements. Sachez que pour aujourd'hui, on salue d'abord le départ du représentant de l'île Maurice, Billy Gunn, dans la chanson Réclame Infini, en duo avec le groupe Authentique S'en va. J'aimais bien cette chanson. Il est tout de même resté ici un peu plus de 3 semaines, sacré Billy Gunn. Monte le son, Arthur Bon, on se rappelle. Ouais, c'est ça, c'est le Sega de l'île Maurice, ça s'applaudit. Bravo, monsieur Billy Gunn. Et enfin, on dit bye bye à la chanson Doucement de Fally Poupa et Joey Doué de Filet, qui était jusqu'ici en pole position d'ailleurs, c'est-à-dire à la première place. Et évidemment, Fally Poupa a occupé tout l'espace médiatique grâce à son actualité que vous connaissez très bien maintenant. Mais je précise qu'on dit juste au revoir à la chanson Doucement, mais pas à Fally Poupa. Le tout est de savoir à quelle place il se situe maintenant et surtout avec quel morceau. Restez bien concentrés. Allez, on va le savoir dans un instant puisque c'est le moment du top 10. Attention tout le monde, concentration. Arthur Bon, monte le son.
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0: Numéro 10, c'est Omalley, le prince de Port-Harcourt au Nigeria. Il gagne une place avec Hayam, que l'on retrouve dans son album Clarity of Mind. Il est déjà dans les bacs, je vous le rappelle, depuis le 3 avril 2026. Ça fait donc près de 6 semaines maintenant qu'il se balade dans ce top 20. C'est pas mal. Bravo, monsieur Omalley. Allez, on écoute ça. Monte le son. Numéro 10.

Au Malais, c'est une facette totalement unique de la musique afro-pop nigériane actuelle. Et dans I Am, qu'on écoute, son flow se glisse sur le rythme avec une simplicité efficace qui touche l'âme du public, et c'était le numéro 10. Le duo sénégalais Miyagise et Veji avec Samahor. C'est ça même. Vas-y, monte le son.

Veggie et Miyagi Sé chutent lourdement dans ce top 10 puisque les artistes sénégalais perdent 5 places d'un coup et se retrouvent dorénavant numéro 9 avec leur duo Samarol qui continue tout de même de séduire un large public. À la 8e place, le duo Mavo et Soundgard continue de nous servir un plat digeste et équilibré. Les deux enfants terribles du Nigérian ne bougent pas d'un iota avec Orasala.

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2: That's the way we like it. C'est ainsi qu'on pourrait résumer cette chanson de Mavo et Soundgard qui vont sûrement bénéficier de la période estivale dans l'Hexagone car ils sont programmés sur plusieurs festivals. Et d'ailleurs, ils seront au Afro Nation bientôt. C'était le numéro 8. Nouvelle entrée directement à la 7e place, c'est le rappeur ivoirien Ameka Zray avec son morceau piquant Adriano, qui est d'ailleurs le premier titre du double EP Flani dans les bacs depuis le 11 avril. On va reparler de ce double EP.

Attitude, humour et rythmique chaloupée sont au rendez-vous de ce morceau Adriano d'Amecazre et son style unique qui accroche l'oreille dès les premières secondes. Alors je vous le disais, cette chanson est disponible dans le double EP Flani qui fait des vagues dans l'industrie. Double EP parce que deux EP de 6 titres. Et si je ne m'abuse, un double EP, ça fait en réalité un album. Et Arthur Bon me faisait remarquer dans l'oreillette que bientôt, à ce rythme-là, ils vont nous sortir des triple singles. À la sixième place, c'est le duo 100% féminin au sommet de la pop internationale. Voici Tyla et Zara Larsson sur leur tube planétaire.

Tyla et Zara Larsson sont deux reines de la pop globale. She Did It Again est un titre à l'efficacité redoutable, calibré pour faire danser de Paris à New York, en passant bien sûr par Joburg. Et d'ailleurs, elles sont numéro 1 du classement Afrobeat au Royaume-Uni cette semaine. On va surveiller tout ça. Et c'était le numéro 6. Number 5. On débarque dans le top 5 avec les Nigérians Buju et Sars qui ont composé Back Outside, une douceur que l'on retrouve dans le projet court format The Game Needs Us. Il y a aussi 4 titres, mais celui-ci est certainement le plus émotionnel. Oui, chantez les enfants.

C'est Sars et Boujou avec Back Outside. Et si vous ne le saviez pas, les deux amis ont samplé un vieux morceau du duo Amadou et Mariam. Le titre, c'est Koneye Munka Alala, qui signifie « C'est Dieu qui donne » ou « Ce que Dieu a donné, personne ne peut le reprendre ». C'est une chanson qu'ils ont publiée en 1990. Est-ce que tu l'as dans l'oreille, Arthur Bon ? Ouais, c'est ça. On écoute.

Un sample pour lequel, évidemment, Sars et Boujou ont demandé l'autorisation aux ayants droit d'Amadou et Mariam. C'était donc ce titre-là, Koneye Munka Ala, qui ont inspiré Sars et Boujou. Et vous apprendrez toujours quelque chose dans cette émission. À la quatrième place, puisqu'on est toujours dans le classement, c'est le retour en force de la reine incontestée des charts. Aya Nakamura en duo avec la rafleuse pour le banger pimenté, sexy nana.

La relève, c'est ce morceau sexy Nana d'Aya Nakamura et la rafleuse sur un hymne à l'indépendance. Oui, c'est un hymne à l'indépendance féminine et à la réussite taillée sur mesure pour faire danser dans les clubs et vibrer les playlists durant les vacances, ça c'est sûr. Le Stade de France approche d'ailleurs pour Aya Nakamura. La pression. Je vous avais dit que Fali Ipupa ne quittait pas vraiment ce classement. Le voici de retour à la troisième place avec Wizkid sur le chef-d'œuvre Jam.

3. On a envie de jam notre Bali aussi en écoutant cette chanson de Fally Ipupa et Wizkid. Fally qui passe de la rumba congolaise au rythme afro-pop avec une simplicité désarmante. Ce sont les deux seigneurs du continent, Fally et Wizkid, avec ce titre jam qui est en train de devenir le hit des clubs du monde entier sans être agressif. Et en plus, c'était le numéro 3 de notre classement. À la deuxième place, c'est toujours la voix de l'Éthiopie que l'on surnomme le prophète moderne à Addis Abeba. Il s'appelle Teddy Afro et sa chanson de résilience et d'élévation d'Astal. Elle fait réagir au plus 33 6 58 18 46 86 sur WhatsApp. Vous, dites-nous ce que vous en pensez sur le continent. Puisqu'aujourd'hui, c'est le top 10. Happy Friday, tout le monde!

Teddy Afro, c'est la conscience de l'Éthiopie, considérée aujourd'hui comme une icône nationale, souvent comparée à Bob Marley d'ailleurs pour son impact socio-politique. Il diffuse un message de paix, d'unité nationale et de fierté panafricaine dans cette chanson d'Astal qui s'écoute comme un voyage initiatique. Ça a fait plaisir à Arthur Bon. Et c'était le numéro 2. La Zambie sur le toit du monde avec le nouveau numéro 1, inattendu mais qui ne cesse de progresser. Voici le collectif de Second Voice.

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1: C'était une immersion dans l'univers afro-électro-urbain du projet The Second Voice avec leur morceau efficace et redoutable Let Me Be. The Second Voice, la deuxième voix, fait référence à cette voix intérieure, celle de l'instinct et de la liberté que l'on écoute, que l'on étouffe trop souvent, mais qui s'exprime pleinement à travers la musique. C'est le numéro 1 de votre top 20 des musiques les plus écoutées sur les plateformes de streaming en Afrique, dans les Caraïbes et dans la diaspora aussi. Allez, c'est tout pour le classement cette semaine. On va continuer à suivre l'évolution de tout ça et on reviendra la semaine prochaine avec les dernières sélections, les derniers mouvements. C'est promis, juste avant de laisser les mains expertes de DJ Apollos nous faire danser sur la piste de l'Afro Club, on jette un œil dans le rétro.
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1: Allez, on remonte en 1997 avec un monument du rap français, Passy, pour ne pas le citer, qui a dévoilé l'album culte Les Tentations cette année-là. Et deux ans plus tard, il a remixé le titre 79 à 97 en le renommant 79 à 99 aux côtés de Jimmy Sissoko et Jackie Brown des Nègres Marrons. Ce morceau capture toute l'énergie d'une époque où le rap français commence à changer de dimension, puisqu'à cette période, Passy n'est déjà plus seulement un rappeur, il devient l'un des architectes d'un mouvement culturel porté par le mythique collectif Secteur A. Les Tentations entrent dans l'histoire en devenant l'un des premiers énormes succès commerciaux du rap français. L'album devient un disque d'or en seulement quelques semaines avec des classiques comme Je zappe et je mate, Le maton me guette ou encore Le monde est à moi avec Akhenaton. Avec 79 à 99, Passy raconte la transition entre deux décennies, entre les rêves, les galères de cité, l'ambition et l'évolution du rap hexagonal. Le morceau rassemble plusieurs voix emblématiques de cette génération, issues des quartiers populaires et profondément connectées aux racines africaines et caribéennes. Passy joue un rôle essentiel dans le rapprochement entre rap français et musique africaine, puisque quelques années plus tard, il lancera le collectif Bissona Bisso, ouvrant une nouvelle passerelle entre la France et le Congo à travers le hip-hop. Et justement, l'histoire continue. En 2026, Passy revient avec un nouveau projet baptisé Les Seigneurs du Rap. C'est un jeu de mots, Seigneur, S-A-I-G-N-E-U-R-S. Clin d'œil assumé à cette génération de pionniers qui ont construit le rap français des années 90. Une légende vivante que vous retrouverez d'ailleurs dans l'Afro Club sur RFI ce mardi 19 mai,

0: Passy qui viendra parler de son nouveau projet Les Seigneurs du Rap. Et on en profitera aussi pour revenir sur toute une époque qui a marqué l'histoire du hip-hop francophone, parce que Passy, c'est vraiment 30 ans de carrière. Allez, l'Afro Club de Luxe continue.
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Doumbouya, il a écrit salut Jasmine Boulan. Déjà, c'est pas Jasmine, c'est Yasmine. Hein, il faut le retenir une bonne fois pour toutes. Yasmine Boulan, sinon elle va plus te laisser rentrer dans le club. Il a écrit aussi salut Arthur Bon, le surdoué. Salut Facemaker, le sorcier, le génie du mic. Big, big up à vous tous et notamment à DJ Apollos. Et oui, en s'ambiance, c'est la Faux Club de Luxe, c'est vendredi. Happy Friday, monte le son Arthur Bon.

qui nous vient de N'Djamena au chat, c'est Jonathan Yedi qui nous a écrit: salut à tous, je m'ambiance sur ce mix de DJ Apollos. Je te rassure mon cher Jonathan, nous aussi on s'ambiance ici. Il y a notre ami Joseph Mundu du Tchad qui nous a écrit aussi. Le Tchad est toujours très bien connecté dans cette émission, ça fait plaisir. Continuez d'envoyer des messages, il vous reste encore très peu de temps. On s'ambiance, DJ Apollos, est-ce que t'es encore chaud? Oui, monte le son. Ouais, ouais.

Apollos qui nous a bien ambiancé ce soir dans l'Afro Club de Luxe. Et c'est ainsi que l'Afro Club referme ses portes dans ce vendredi. Une émission préparée et remixée par Arthur Bon avec l'aide de Yasmine Boulan à la coordination toute la semaine. On vous souhaite d'ores et déjà un excellent week-end sur la radio mondiale. Et d'ailleurs, ne bougez pas puisque le retour de l'information, c'est dans une minute. Vous prenez soin de vous d'ici là. Et puis, on se dit à lundi. Salut!

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4: 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Le journal tout de suite.
5: Lisa Vili.
4: À la une de cette édition, Israël et le Liban qui ont donné leur accord à une prolongation du cessez-le-feu. À 2 jours de son expiration, leurs représentants négociaient à Washington, ce qui n'a pas empêché de nouvelles frappes israéliennes sur le sud du Liban ce vendredi. Les détails dans quelques instants. On parle aussi des tensions entre les BRICS attisées par la guerre au Moyen-Orient. Aucune déclaration commune après les 2 jours de réunion du groupe et qui compte 2 rivaux, l'Iran et les Émirats arabes unis. Et puis le chanteur marocain Saad Lamjared, condamné à 5 ans de prison pour le viol d'une jeune fille. Verdict rendu ce vendredi par la justice française. L'artiste très populaire dans le monde arabe est mis en cause dans d'autres affaires similaires. Cinq jours de plus, le cessez-le-feu entre Israël et le Liban reconduit après le 3e chapitre de discussion qui vient de se terminer à Washington. Des discussions à huis clos et qui vont se poursuivre le mois prochain dans la capitale américaine avec l'espoir de parvenir à une paix durable. Vincent Souriau.
6: Extension de 45 jours afin de permettre de nouvelles avancées. C'est comme ça que la diplomatie américaine présente la prolongation de la trêve. Les États-Unis parlent de discussions très productives et annoncent un nouveau chapitre de négociations entre Israël et le Liban, toujours sous l'égide du ministère américain des Affaires étrangères et toujours à Washington, les 2 et 3 juin, dans un peu plus de 15 jours. Les autorités américaines ajoutent qu'une composante militaire va venir compléter ce processus avec des rencontres au Pentagone à la fin du mois entre délégations de l'armée libanaise et de l'armée israélienne. Nous espérons, conclut le communiqué, avancer vers une paix durable entre les deux pays, vers une reconnaissance mutuelle de souveraineté et d'intégrité territoriale et vers une véritable sécurisation de la frontière. L'ambassadeur israélien à Washington parle pour sa part de discussions franches et constructives. Il y aura des hauts et des bas, dit-il, mais nous avons de grandes chances de succès. Quant à la délégation libanaise, si elle se félicite des résultats obtenus jusqu'ici, le Liban insiste, je cite, sur l'adoption d'un mécanisme de mise en œuvre progressif et vérifiable, soutenu par les États-Unis, garantissant l'exécution de tous les engagements sans atteinte à la souveraineté libanaise. Vincent Souriau, Washington RFI.
4: Mais ni ces discussions ni cette trêve n'ont empêché l'armée israélienne de bombarder le sud du Liban ce vendredi et la ville de Tyr notamment, faisant au moins 6 morts selon les autorités libanaises. Israël de son côté assure avoir tué plus de 220 combattants du Hezbollah rien que cette semaine. L'armée israélienne qui à Gaza assure par ailleurs avoir pris pour cible le chef de la branche armée du Hamas, Izz al-Din al-Haddad, est considéré comme l'un des architectes des attaques du 7 octobre. On ne sait pas pour l'heure s'il a été tué dans l'attaque. La guerre au Moyen-Orient, source de discorde entre les BRICS. Le groupe était réuni pendant 2 jours à Delhi, mais ses membres, et notamment l'Iran et les Émirats arabes unis, 2 rivaux régionaux, n'ont pas réussi à s'entendre sur une déclaration commune. Seule une déclaration de la présidence indienne qui mentionne des divergences entre certains membres concernant la situation en Asie occidentale et donc au Moyen-Orient. Cela n'a rien d'étonnant selon Françoise Nicolas et les conseillère du Centre Asie de l'IFRI, au micro d'Alice Froussard.
7: Le groupe est très très hétéroclite, donc par définition il est assez difficile de faire aligner les positions des différents membres au sein du groupe. Et là en plus, puisqu'il y a un conflit qui implique l'Iran, qui est un membre des BRICS. Et au sein des BRICS, on a aussi les Émirats Arabes Unis qui ne sont pas du tout sur la même ligne que l'Iran. Il n'est pas du tout étonnant que les différents membres des BRICS n'aient pas été capables de se mettre d'accord pour une déclaration commune. Le groupe des BRICS, de toute façon, c'est un groupe qui n'a absolument pas d'existence légale. Hein. Ce n'est pas du tout une institution, c'est un groupe qui s'est regroupé de manière volontaire. Au démarrage, on avait des grosses puissances émergentes qui en faisaient partie, les BRICS d'origine, en quelque sorte, un Brésil, Russie, Inde, Chine et Afrique du Sud un petit peu après. Cela avait une certaine convergence de vues. Mais depuis l'extension aux Émirats, à l'Iran, etc., on a un groupe qui est devenu encore plus hétéroclite et donc il est très très difficile de trouver des positions communes.
4: Une nouvelle épidémie d'Ebola en cours en République démocratique du Congo. Le Centre africain de contrôle et de prévention des maladies, l'Africa CDC, a mis en garde contre un risque élevé de propagation. Avec 246 cas suspects et désormais 80 décès signalés, l'Ouganda voisin a aussi déclaré l'état d'épidémie dans la soirée ce vendredi après un décès. Dans le nord-est du Nigeria, des dizaines d'élèves enlevés par des djihadistes ce vendredi matin, peu après le début des cours, dans une école primaire et un collège du village de Moussa dans l'état de Borno. Des parents et des villageois estiment qu'entre 35 et 43 élèves ont été enlevés. Le chanteur marocain Sadlam Jared, condamné par la justice française à 5 ans de prison pour le viol d'une jeune fille. Des faits commis en 2018 à Saint-Tropez dans le sud de la France. Le parquet avait requis 10 ans de prison à l'encontre du chanteur de 41 ans, très populaire dans le monde arabe. Il a déjà été mis en cause dans plusieurs affaires du même type à Rambeg.
8: Sadlam Jared comparaissait libre dans ce procès qui s'est tenu à huis clos. Il est accusé de viol par une jeune femme qu'il a rencontré dans une discothèque à Saint-Tropez en 2018. La plaignante affirme avoir seulement accepté d'aller boire un verre avec le chanteur dans sa chambre d'hôtel. Lui nie tout viol et affirme avoir eu des relations sexuelles consenties avec elle. Après une semaine de débats, la cour d'assises de Draguignan a finalement condamné le chanteur marocain à une peine de 5 ans de prison sans mandat de dépôt. Il est également condamné à verser 30 000 euros de dommages et intérêts à la jeune femme. Sadlam Jared a déjà été mis en cause dans des affaires similaire au Maroc et aux États-Unis, où une procédure pour viol et agression a été classée après un arrangement financier avec la victime. Il a aussi été condamné en 2023 en France à 6 ans de prison pour viol, condamnation dont il a fait appel.
4: La diplomatie française confirme l'arrestation d'un Français au Sénégal pour actes contre nature, notamment il est en prison depuis mi-février, moment d'une vague d'arrestations contre les personnes présumées homosexuelles peu de temps avant le durcissement de la loi qui réprime les relations entre personnes de même sexe. À Cuba, l'électricité est revenue après une nouvelle coupure massive dans 7 des 15 provinces de l'île depuis jeudi, annonce faite par les autorités ce vendredi. Mais face à la grave crise énergétique, aggravée donc par le blocus énergétique américain, depuis janvier, les délestages vont se poursuivre. Des coupures de près d'une journée qui exaspèrent les habitants qui ont manifesté leur colère ces derniers jours. Est-ce le signe d'un changement de cap de Washington sur Taïwan pour préserver peut-être ses relations avec Pékin? En tout cas, après sa visite en Chine et les propos très fermes du dirigeant chinois quant à l'avenir de l'île, une partie de son territoire selon Pékin, le président américain Donald Trump a mis en garde Taïwan contre toute déclaration d'indépendance, disant ne pas avoir envie de faire 15 000 kilomètres pour faire la guerre. Ce sont ses mots. En Thaïlande, le Parlement veut créer un droit à un air respirable. Il a voté un projet de loi dans ce sens à la quasi-unanimité ce vendredi. La nouvelle loi, si elle passe les dernières étapes législatives, imposerait aussi une taxe aux pollueurs. C'était au départ une proposition citoyenne signée par plus de 20 000 personnes, inquiètes des impacts sanitaires de la pollution atmosphérique. Lui respirait l'air thaïlandais il y a 100 millions d'années. Le Naga Titan, un dinosaure que viennent de découvrir des scientifiques en Thaïlande. Imaginez un diplodocus, vous savez, l'énorme dinosaure herbivore au long cou, c'est son cousin, mais en plus gros, Simon Rosé.
9: Il était grand comme un terrain de basket, pesait autant que 5 éléphants réunis. Le Naga Titan porte bien son nom, un titan qui foulait, il y a 100 millions d'années, le sol de ce qui est aujourd'hui la Thaïlande. Cela fait une dizaine d'années que ses premiers restes ont été découverts par des habitants de la région. Mais la campagne de fouilles ne s'est achevée qu'en 2024 avec la mise à jour progressive de plusieurs fragments de son squelette, notamment un impressionnant humérus d'1,80 m à lui seul. Il a ensuite fallu encore quelques mois pour s'assurer qu'il s'agissait bien d'une espèce non documentée. Plus colossal qu'un autre sauropode, le célèbre Diplodocus, Naga Titan lui ressemblait avec son cou gigantesque et sa queue tout aussi grande qui servait de contrepoids. Des spécimens de colosses végétariens à la taille impressionnante, dont on savait déjà qu'ils avaient des représentants en Amérique du Sud, en Chine ou au Maghreb, et désormais en Asie du Sud-Est.
4: Et puis en bref, une première Palme d'Or déjà remise ce vendredi soir au Festival de Cannes, la Palme d'Or d'honneur reçue par John Travolta, l'acteur américain connu pour ses rôles dans Grease, Pulp Fiction notamment. Il est au festival pour présenter son premier film comme réalisateur, Vol de nuit pour Los Angeles, c'est son titre. C'est la fin de ce journal, merci à vous de l'avoir suivi tout juste 1h10 en temps universel.
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17: Caroline Paré.
18: Bonjour à toutes et à tous. Pour beaucoup d'entre nous, la maison est un lieu sécurisant où l'on se retrouve, où l'on se repose, où la famille se construit et parfois se chamaille. Mais aujourd'hui, nous allons parler d'un certain nombre de risques et même de dangers qui vont précisément se produire entre les murs ou dans le périmètre du domicile. Ces accidents de la vie courante qui, dans l'essentiel des cas, peuvent être évités. D'où l'importance pour cette émission Questions de femmes, questions de parents, d'insister en particulier sur le volet prévention des accidents domestiques. Observer, repérer, identifier les risques potentiels pour mettre en place des solutions simples, une adaptation, des stratégies d'évitement. Chute, brûlure, coupure ou étouffement après une fausse route, intoxication ou noyade, ces risques sont multiples, variés, et quand ils surviennent, ils nécessitent dans la plupart des cas une action rapide. Mettre en place des gestes, y compris avant l'arrivée des secours, pouvoir consulter aussi un médecin très rapidement, faire face aux accidents de la vie courante, c'est aujourd'hui dans Priorité Santé. Savoir comment réagir et quelles mesures simples pour prévenir les accidents domestiques. Un médecin urgentiste à votre écoute dans les studios de RFI. On vous retrouve, docteur Massamba Sassoum Diop. Bonjour.
19: Bonjour.
18: Vous êtes médecin urgentiste au SAMU de l'Essonne en région parisienne, président de SOS Médecins à Dakar au Sénégal. Notre numéro WhatsApp pour poser toutes vos questions, c'est le 33 7 71 18 46 41.
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18: Volet prévention, volet premier secours. Deux temps essentiels quand on parle des accidents domestiques. Parce que sans culpabiliser personne, il faut insister sur le fait qu'un très grand nombre d'entre eux sont évitables, docteur Massamba Sassoum Diop. Mais évidemment, les risques, ils vont dépendre des lieux, de l'âge, du niveau de conscience des personnes. On pense aux enfants. Est-ce qu'en termes de prise en charge aux urgences, vous constatez que ce sont donc avant tout les enfants, les tout-petits, qui sont concernés par ces accidents de la vie courante ou pas vraiment?
19: Oui, justement, c'est exactement le problème. C'est-à-dire, en fait, on a surtout, c'est les deux extrêmes des âges. C'est-à-dire qu'on a les 0 à 5 ans, qui représentent, et c'est la première cause de mortalité chez ces enfants-là. Hein. Donc, c'est vraiment quelque chose d'extrêmement sérieux. Et parce que, tout simplement, l'enfant, ben, en fait, il se rend pas compte du danger, il découvre, il va un petit peu partout, et si jamais on qu'il est plus sous surveillance, c'est une catastrophe. Et c'est à ce moment-là que se passent les incidents. L'autre chose, ce sont les personnes âgées. Les plus de 65-70 ans, parce que pour des raisons diverses, hein, que ce soit le fait qu'ils voient un peu moins, ils ont des problèmes cardiovasculaires, des problèmes neurologiques, ils ont une instabilité. Et dans les deux cas, par exemple, les premières causes, ce sont les chutes.
18: Quand vous dites première cause de mortalité en hospitalisation d'urgence, c'est quand vous exercez en région parisienne ou quand vous exercez en Afrique de l'Ouest?
19: Je peux vous dire que c'est vraiment dans le monde entier.
18: Dans les services d'urgence, c'est ça la première cause?
19: Dans le monde entier, en fait, la première cause, et donc aussi au Sénégal par exemple, la première cause de mortalité des enfants, ce sont les accidents domestiques.
18: Et ça, c'est assez peu connu?
19: Oui, et particulièrement les chutes.
18: Alors on comprend ces chutes, facteurs majeurs de consultation, d'hospitalisation. C'est vrai que pour les personnes âgées, on dit que c'est un facteur de dégradation absolument notable. Combien de personnes connaissent autour d'elles, autour d'eux, une personne âgée qui était plutôt bien portante? Elle tombe, elle se fait mal, elle est hospitalisée quelques jours et cette personne ne ressort jamais de l'hôpital.
19: C'est vraiment pertinent. Ce que vous dites, c'est exactement ça. Ce dont je voulais parler, c'est que, en fait, souvent, on parle que de mortalité. On est là toujours, oui, les causes de mort. Mais en fait, pour un mort, vous avez 8 ou 10 personnes qui vont être blessées, entre guillemets. Et avec, pour un certain nombre, des séquelles. Et chez les personnes âgées, c'est souvent le début de ce qu'on appelle un syndrome de glissement. C'est-à-dire que petit à petit, il perd son autonomie. Typiquement, il glisse dans la salle de bain. Il va avoir une fracture du col du fémur. Cette fracture doit être opérée. Ça veut dire déjà tout ce qui est bloc opératoire, anesthésie et tout. À ce moment-là, quand il va se relever, quand il va se réveiller, il va commencer, il va falloir faire une rééducation. Ça sera jamais aussi bien qu'avant, ou rarement en tout cas. Et à ce moment-là, petit à petit, il y a cette dégradation. Ça, c'est pour l'exemple de fracture de col du fémur. Mais il y a plein d'autres exemples du même type, en fait, où vous avez petit à petit cette altération de l'état général.
18: Encore une fois, pas de culpabilité, mais est-ce que vous avez le sentiment que le fait d'aller vite, d'être pressé, voire stressé, c'est également un facteur de risque pour ces accidents de la vie courante?
19: C'est sûr que... Alors là, on va être plus sur une personne, enfin, je dirais adulte, parce que l'enfant, bon, lui, il fait ce qu'il veut, si j'ose dire, et puis bon, faut arriver un petit peu à le gérer. Mais l'adulte et la personne âgée, typiquement, moi j'en vois, qui veulent à tout prix, sans aucune raison, en plus qui ont tout leur temps, hein, par exemple, et qui veulent à tout prix aller chercher telle chose à la cuisine, revenir. Et c'est là, et typiquement, et vraiment, en termes justement de prévention, tout ce qui est glissade, tapis, mouillé, sur le mouillé, la salle de bain, faut vraiment, là c'est la vraiment prévention. Et typiquement, quand on commence à se mettre à vouloir aller un peu trop vite et qu'on a en plus un équilibre un petit peu précaire, alors là, c'est la catastrophe.
18: Alors on réagit forcément en fonction du risque. Là c'est la partie 2, on va dire, docteur Massamba Sassoum Diop. Les notions de premier secours, tout à l'heure, on va avoir des cas concrets. Mais si je vous dis, par exemple, un enfant ingère, avale un produit ménager, qu'est-ce que je fais? Est-ce que je lui donne quelque chose à boire? Qu'est-ce que je fais?
19: Alors, c'est clair, net et précis, parce que beaucoup de gens veulent faire boire, par exemple, du lait, ou veulent faire vomir. Jamais. Ce que je dis souvent quand je fais mes enseignements, entre guillemets, ce qu'il faut faire, c'est ne rien faire. C'est-à-dire, à part amener au gastro-entérologue, amener aux urgences où on va regarder le niveau des lésions, quelles lésions il y a, il faut surtout pas faire vomir.
18: C'est très contre-intuitif. Par contre, quand on voit quelqu'un qui a eu un problème, on a envie de faire quelque chose, finalement on fait rien, on se retient, mais il faut faire
19: on
18: ça.
19: On rince tout ce qui est à l'extérieur. Tout ce qui est à l'extérieur, on le rince avec de l'eau claire. Ça, il y a pas de problème. Et la bouche, on tamponne. Mais par contre, on ne fait pas avaler quelque chose, d'une part, et on ne fait pas vomir, parce que ce qui a brûlé à l'aller, brûle au retour. Et ce qu'il faut comprendre, c'est que c'est l'œsophage qui n'a pas de protection. Donc c'est le tuyau qui va de l'arrière de la bouche à l'estomac. L'estomac, il a un mucus de protection, disons, voilà. Mais c'est ce tuyau-là sur lequel on peut y avoir un trou, typiquement et particulièrement pour la soude caustique. La soude, c'est une catastrophe. Ne laissez pas, si j'ai déjà un premier conseil à donner tout de suite, dès que tous ceux qui écoutent l'émission, vous allez direct dans votre cuisine et vous allez regarder s'il y a un produit chimique qui est transféré dans une bouteille à usage alimentaire, typiquement une bouteille d'eau, et que dedans on a mis de la soude, ou on a mis un insecticide, ou on a mis de l'eau de Javel, n'importe quoi, immédiatement vous la videz. C'est ce que je suis presque sûr qu'au moins dans 10, 15, 20% des auditeurs, là, vous avez cette situation-là. L'accident arrive au moment où on s'y attend le moins.
4: Ne dites pas, je vais attendre d'avoir fini. Non, on arrête tout de suite. Là, on ne transvase pas. Voilà. Autant, c'est vrai que pour l'environnement, c'est bien d'utiliser d'anciennes bouteilles, etc. Mais surtout pas, on veut bien la grenadine, mais surtout pas un produit d'entretien.
19: Pas de produit chimique. Effectivement, on peut mettre autant de sirop, de ce qu'on veut dedans. Mais là, vous ne pourrez pas vous rendre compte comment c'est frustrant. Nous, chaque fois, ce sont ce type d'accidents qui arrivent. Je peux même vous dire, moi, ça m'est arrivé dans un restaurant où je me suis retrouvé à boire. On me sert dans une bouteille d'eau normale. Et en fait, c'était de l'eau de Javel. Et en fait, c'est en cuisine. Ils avaient, après, ça a été mélangé. Et j'ai bu de l'eau de Javel pure dans un restaurant. Et vous voyez, ça arrive à tous les niveaux. Donc en fait, on ne met pas un produit, quel qu'il soit chimique, dans une bouteille à usage alimentaire. Et vous allez tout de suite, je dis bien immédiatement, vous allez en cuisine et vous allez le vider.
4: Très bonne idée, on y va tout de suite. Mais on va d'abord écouter nos premiers témoignages.

0: comment notre palabre féminin recueilli comme chaque semaine par notre reporter Charlie Dupiot. On est dans le salon de beauté de Fatoumata Evry dans l'Essonne en région parisienne et elles sont quatre autour du micro. Aujourd'hui âgées de 30 à 48 ans, il y a Anna, Aminata, Astou et Fatoumata donc, et c'est Anna qui entame la discussion.
1: Moi c'est arrivé ma première fille. Elle avait 2 ans et demi, j'étais enceinte de ma deuxième. Elle était un peu, c'était un peu un enfant pot de colle. Elle suivait partout, c'était impossible, tu peux pas aller te laver. Si tu fermes tout, c'est la crise, elle va se jeter, le ciel va s'abattre sur elle. Du coup, ce que j'ai fait, j'ai laissé la salle de bain ouverte et du coup, j'ai juste tiré les rideaux. En fait, sur l'évier de la salle de bain, il y avait le rasoir de son papa. Il y avait tout un tas de trucs. En fait, elle a voulu se raser comme papa. Et du coup, en fait, il a pris le rasoir. Elle s'est ouverte ici, au niveau des lèvres. Elle s'est mise à pleurer directement. J'ai vu la bêtise qu'elle a faite. Donc, on a dû désinfecter. C'était pas profond. Donc, il n'y avait pas besoin de suture ou quoi que ce soit. Au bout de quelques jours, ça a séché rapidement.
2: Vous êtes allé à l'hôpital ou voir un médecin ?
1: Non, même pas. On l'a désinfecté à la maison. On avait tout ce qu'il fallait.
2: Comment vous vous êtes senti sur le moment quand vous avez compris qu'elle s'était blessée ? Ça a dû peut-être beaucoup saigner à ce moment-là.
1: Il y avait une part de culpabilité parce que voilà, j'avais pas à la faire rentrer dans la salle de bain et d'un côté. Je me suis dit, bon, si je l'ouvre pas, ça va être une catastrophe ambulante. Elle va se jeter, elle va pleurer, c'était impossible. Donc, le seul truc que j'ai dû faire, je l'ai laissé rentrer dans la salle de bain. Ben, c'était au mauvais moment. Ben, voilà, elle est partie faire des bêtises.
2: Et le rasoir, du coup, il était à sa hauteur?
1: En fait, elle est rentrée, elle a pris un espèce de petit tabouret pour être au niveau sur l'évier.
3: Moi, j'ai mon fils, justement, il s'est brûlé avec. J'avais fait du thé. Un soir, hein, c'était un soir, il avait un an, mais il touchait à tout. Et moi, vraiment, le temps que j'aille dans la cuisine prendre un sucre, je l'entends, j'entends, il avait fait tomber la tasse, en fait. Et c'est. Ouais. Tout un truc. Et lui, il dormait, il a entendu mon enfant. Tu sais, moi, je me suis dit, il n'y avait rien de grave. Il s'est dit, qu'est-ce que t'as fait là, là, là. Je l'ai laissé parler,
2: Votre mari, le père de l'enfant.
3: Ouais, mais il m'a fait tout un. Surtout, c'était la nuit, quoi. Et, là, et pendant tout le. Bah, il fallait marcher, quoi. Il n'y avait pas de bus. Donc, il fallait marcher jusqu'à l'hôpital. Et il n'arrêtait pas de me dénigrer, quoi. Ah, à cause de toi, nanana. Et moi, je disais rien. Hein. Il a fallu qu'on aille jusqu'à Paris, parce que c'était Necker.
2: Des urgences pédiatriques.
3: Pédiatriques, quoi, ouais. Et ça avait bien, ouais, il avait bien, son bras était bien, bien brûlé, quoi. En tout cas, ouais, j'ai eu peur aussi, ouais, très très peur. En 5 secondes, ouais. Et surtout, je savais pas que ça allait être aussi bien brûlé, quoi. C'était bien pour de l'eau chaude, quoi. Mais c'est la réaction de monsieur, ça m'a choqué quand même. Parce qu'il m'a dénigré, tu sais, genre, tu sais pas gérer ton fils, quoi. Et je pouvais pas parler parce qu'il avait raison tout ce qu'il disait, donc. Mais maintenant, il a 12 ans, il se rappelle plus, mais il y a plus de cicatrices, en fait. Non, après, j'ai fait attention.
2: Donc vous mettez, par exemple, le thé plus en hauteur?
3: Ouais, plus en hauteur même, et encore même, je prenais plus de thé même. Je prenais plus de thé. Ah oui, tellement, ça m'avait traumatisé, la tasse de thé, je voulais plus. Ça m'avait fait quelque chose, quand même. Parce que ça fait comme si t'es une femme, mais tu peux pas t'occuper de ton enfant, quoi.
4: Il m'est arrivé une fois aussi, on était parti en baptême. La maman, elle était dans la cuisine. Elle était en train de s'occuper de son bébé. Le moment où elle l'a laissé, entre-temps, le bébé est sorti. Il y a d'autres enfants qui rentraient. Le portail a claqué son doigt. Et son doigt est coupé.
2: Sur le bébé ?
4: Sur le bébé. Ouais, bébé de 9 mois. Ouais, parce qu'elle rampait comme ça. Elle mettait la main sur la porte. D'autres qui rentraient, enfermés, il ne faut pas savoir que c'était un bébé par terre. Et moi, cette image, chaque fois, je n'arrive pas à me sortir ça parce que c'est tourné en horreur, en fait. Il y avait les pompiers qui sont venus. La fête était gâchée, quoi. La maman qui pleurait partout. Donc, à tout moment, ça peut virer aux catastrophes. Il a perdu comme ça son doigt.
3: C'est vrai, quand ça arrive, quoi. Tu peux rien faire.
5: Quand j'étais petite, j'étais chez mes grands-parents, j'avais mangé un pot de défrisage. Oui, c'est moi-même. Oui, je me souviens, ma mère m'avait raconté que j'avais mangé un pot de défrisage. Et c'était placé dans la salle de bain. Et je sais pas qu'est-ce qui m'a pris. Et du coup, ils m'ont emmené aux urgences et tout ça pour me faire un lavage d'estomac. Mais oui.
1: Non, elle l'a fait fort, elle a fait fort. Nous, par exemple, moi, quand j'étais petite, j'aimais bien manger la craie, les craies de l'école, voilà, on vidait les sirops.
3: On a envie de tout tester, quoi. C'est ça, en fait, on a envie de tout tester, ils savent pas que c'est dangereux, quoi, en fait.
1: Après moi j'ai eu un petit frère qui en étant petit en fait il a bu du pétrole parce que vu que ça a été mis dans une bouteille comme c'est transparent comme de l'eau et tout ça en fait il a confondu et il a été boire il a pas bu énormément on a eu le temps de le ramener aux urgences et tout ça etc pour que on le fasse un lavage
2: voilà. Et c'était où ça
1: quand on était petit au bled on était petit en Afrique.
2: Et comment vous vivez en tant que maman, en tant que parent, la peur justement de ces accidents domestiques qui arrivent très vite?
5: En fait, c'est un accident, tu peux pas prévenir. Après, c'est à nous aussi en tant que parents, essayer de mettre tout ce qui est produits ménagers en hauteur, le chaud, éviter de laisser sans surveillance. Mais c'est des choses qui arrivent, c'est des catastrophes. Quoi. Même nous, en tant qu'adultes, des fois aussi, ça nous arrive. Quoi. Comme moi, aujourd'hui, je me suis brûlée avec de l'huile, quoi, en faisant une omelette. Quoi. Ça a éclaboussé et je me suis pris l'huile. Quoi. Donc, c'est des choses qui arrivent. Quoi. Mais un enfant, ça touche à tout et c'est comme ça qu'il grandit. Donc, les accidents domestiques, bah, des fois, c'est inévitable.
6: La fatalité, mais pas toujours un pont, parce qu'il y a quand même des choses qu'on peut anticiper. Tous ces cas concrets avec les témoignages recueillis par Charlie Dupiau, docteur Massamba Sassoum Diop, on a entendu coupure, brûlure, aussi une amputation d'un tout petit doigt. Il peut y avoir des choses très très graves. Et puis, il y a ces petites micro-négligences qui ont de grosses conséquences.
7: Là, c'est vraiment, c'est génial, ces témoignages, c'est tellement la réalité du terrain. Et effectivement, si on reprend là un petit peu les éléments, par exemple, cet enfant qui a fait qui a pris le rasoir. Mmh. Et ce qui est très intéressant, il y a deux choses dans ça. C'est un, tout ce qui est tranchant, on l'évite, hein, tout ce qui est objet tranchant, on fait très attention. Mais l'autre chose intéressante, c'est, vous savez, elle a dit, il a pris un tabouret. Et il est monté. Ça, faut bien comprendre que quoi, on croit qu'on met hors
6: de porter des enfants.
7: Enfants, ce n'est pas le cas. Et autre chose très important, la balustrade. Avec le balcon,
6: le risque de défenestration.
7: Ou la fenêtre, ils font la même chose. Et ils montent et ils regardent et ils passent de l'autre côté et ils font la chute.
6: C'est pas pour rien d'ailleurs qu'on a inventé des armoires à pharmacie avec des clés. Mm-hmm. C'est sûr que c'est aussi pour qu'on n'aille pas voler les médicaments dans les hôpitaux, mais aussi quand on est à la maison et qu'on a des enfants, il y a aussi une curiosité qui est vraiment incroyable.
7: Il faut comprendre que l'enfant, il est curieux. Et c'est pour ça que la première des choses à faire, là encore, il y a tous les âges. Hein. Le tout petit, c'est vraiment la chute de la table allongée. Il est pas autonome à deux mois, trois mois. Après, à partir du moment où il rampe, il va accéder, il va essayer de prendre il va prendre les comprimés, il va les comprimés contre par exemple la tension, contre l'hypertension, ben ça peut avoir des conséquences importantes, les anticoagulants, tout ça. Donc hors de portée les traitements de la famille. Mais après, il commence à aller un peu plus loin. Donc après, il peut suffoquer aussi. Donc il va inhaler les par exemple un capuchon, un jouet ou quelque chose comme ça, il peut l'inhaler. Ça c'est la suffocation. Puis après, il commence à être plus autonome. Et à ce moment-là, c'est tout ce qui tourne autour de la chute, mais tout ce qui tourne aussi autour des brûlures. Puisqu'en fait, il va pouvoir, justement, là, on voit la tasse de thé, hop, il a fait tomber la casserole. Moi, l'autre fois, c'était un rice cooker qui est tombé sur un pauvre petit, avec tout le riz collant brûlant tout le long du corps. Un autre enfant qui s'est assis dans la bassine d'huile bouillante. Donc, oui, c'est après cette autonomie où il veut découvrir. Et c'est pour ça ce qui est très important. Il faut, là, c'est vraiment, ces témoignages sont très intéressants. Quand elle dit le mari a passé son temps à lui crier dessus. Mais d'abord, il devrait se poser des questions sur lui-même. Lui, est-ce que lui-même, il a expliqué à son enfant ce qu'il faut faire ou ne pas faire? Et la première des choses, un enfant, à partir, je dirais, de 2 ans, 2 ans et demi, 3 ans, même s'il ne se rend pas compte de la réalité précise du danger, il comprend ce qu'on lui dit. Il ne faut pas punir. Il faut expliquer. Et ça, c'est vraiment, en plus de surveiller, hein, c'est-à-dire que la surveillance, elle sera obligatoire, parce que même si on lui a expliqué, il va y avoir encore un petit temps pour qu'il comprenne tout. Mais l'explication est essentielle. Et à côté de ça, on va bien évidemment ne jamais lâcher des yeux, du regard, un enfant. Mais c'est totalement aussi obsessionnel. C'est-à-dire qu'elle l'a dit d'ailleurs, vous avez vu, elle a dit en quelques secondes. Et en fait, ça arrive toujours. La chute de la fenêtre, c'est quelques secondes. Là, ceux qui ont de l'eau, on se noie dans une bassine d'eau. Je vais pas parler de la piscine. La piscine, c'est pour certains privilégiés. Mais je parle déjà de la bassine d'eau. On se noie dans une bassine d'eau.
6: Et dans une petite baignoire.
7: Dans la petite baignoire. L'enfant qu'on laisse parce qu'on a,
6: coup de téléphone.
7: Le coup de téléphone où on se dit c'est plus important que on ne laisse pas l'enfant. C'est
6: on le prend, on le sort de la piscine, tant pis si ça fait une flaque, c'est mouillé, ça n'a aucune importance.
7: Exactement.
6: Docteur Massamba Sassoum Diop, on part pour la République démocratique du Congo.
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6: À Matadi, tout à l'ouest de la RDC, on vous retrouve. Minel, bonjour.
12: Bonjour Caroline, bonjour les auditeurs.
6: Alors Minel, vous avez 3 enfants. En préparant l'émission, vous avez confié que les 3 petits vous donnaient pas mal de fil à retordre et même des sueurs froides. Ils ont quel âge les enfants ?
12: Ils ont 9, 7 et 5 ans.
6: Bon, une petite tribu, tout va bien à la maison. Mais malgré tout, vous avez été confronté à pas mal de soucis avec eux. On va commencer avec la plus grande, avec l'aînée, c'est votre fille. Qu'est-ce qui s'est passé avec elle ?
12: L'enfant était plus attiré vers l'eau. Donc, il pouvait jouer partout, mais il était plus attiré. Si forcément, il y avait des bassines d'eau, des récipients d'eau, l'enfant était tenté d'aller vers ces récipients-là, voir son reflet dans l'eau. Et tout en moi, je me posais la question, et si un jour, il arrivait peut-être à grimper ou à tomber dedans, qu'est-ce qui peut arriver? Et j'essayais de mettre des mécanismes en place, comme des mécanismes de sécurité pour qu'il n'y ait pas des accidents majeurs, mais... À un moment, tu t'es dit toujours que bon, si un jour j'arrivais peut-être une minute après et que déjà le mal est fait, comment tu peux réagir, qu'est-ce que tu vas faire et tout. Bon, il suffisait que la porte reste un peu entre-ouverte ou tu oublies de verrouiller, l'enfant y accédait directement. Donc, c'était un peu comme la course à cette pièce-là. Vous devez veiller que cette pièce-là, salle de bain, soit toujours fermée. Mais malgré toutes ces précautions, j'ai connu un autre accident parce que là, au moins avec l'enfant, quoi qu'il est attiré vers l'eau, il n'y a pas eu d'accident majeur. Oui. Mais c'est son frère maintenant qui s'est brûlé. Une fois, j'ai déposé un thermos d'eau chez nous, un thermos inter-récipient qui peut être d'un litre ou deux.
6: Oui.
12: Je me suis retournée juste pour prendre quelque chose dans la chambre. Et dès là, j'ai entendu un cri. Donc, c'est un cri qui venait, mais sûrement il y avait quelque chose de grave qui était arrivé.
6: Donc la grosse peur pour la noyade pour votre fille, cet accident par brûlure pour votre garçon. En préparant l'émission, vous nous avez d'ailleurs expliqué que vous l'aviez tout de suite conduit le petit à l'hôpital et que sa blessure a mis près de 3 semaines à guérir et que maintenant qu'il a 7 ans, il a toujours cette cicatrice donc après la brûlure. Donc Minel, ce qu'on comprend bien, c'est que tout d'abord, la première question, c'est vraiment de la prévention. Qu'est-ce qui se passe, docteur Massamba Sassoum Diop, quand on retrouve un enfant qui est resté immergé un certain temps dans de l'eau, qu'on a peur qu'il se soit noyé? Qu'est-ce qu'on fait dans ces cas-là?
7: Alors, déjà, la première chose, on appelle. Il ne faut pas oublier l'appel des secours, en parallèle à ce qu'on va faire comme geste. Les gestes, c'est quoi? C'est un, on regarde si l'enfant respire encore. Il y a le premier niveau, c'est la conscience. Le deuxième, c'est la respiration. Si on a une conscience, une respiration, déjà, voilà.
6: On est soulagé.
7: Ça s'appelle un aquastress ou ça s'appelle un petit hypoxique. Et à ce moment-là, il va se mettre à tousser. Il va peut-être avoir eu de l'eau qui est passée à l'intérieur au niveau des bronches. Et dans ce cas-là, on va éventuellement aller à l'hôpital pour faire une radio pulmonaire et un peu une surveillance quelquefois 24 heures s'il y a une certaine quantité d'eau qui est rentrée. À partir du moment où la personne est inconsciente et qu'elle respire, là, ça va être les soins. On va le mettre en position latérale de sécurité. Et ça va être les soins médicaux qui vont arriver si possible, ou en tout cas dans tous les cas, ça veut dire qu'on est dans une noyade plus importante. C'est ce qu'on appelle le grand hypoxique. Et après, le stade d'après, c'est l'arrêt cardiaque. C'est-à-dire que le temps sans oxygène est tellement long que la personne est décédée. Et là, on passe dans la réanimation de l'arrêt cardiaque avec tout ce que ça veut dire, c'est-à-dire le massage cardiaque, la reconnaissance, bien sûr, on vient de la faire, le massage cardiaque, si possible la ventilation, si on sait la faire, mais on aura peut-être l'occasion d'en reparler.
6: Alors, Minel, qui nous disait aussi que son deuxième enfant, lui, s'était blessé avec de l'eau bouillante, c'est un petit peu, ça revenait au témoignage qu'on avait entendu précédemment, ça veut dire, là aussi, elle est allée à l'hôpital, c'était vraiment un bon réflexe dans ce cas-là. Hein.
7: Alors, sauf que là, il y a quelque chose à faire tout de suite,
6: C'est de faire couler de l'eau fraîche dessus.
7: Obsessionnel, brûlure égale eau. brûlure égale eau. Et vous savez, c'est très intéressant parce que là, j'ai encore fait des enseignements il y a 15 jours et des enseignements aussi bien aux étudiants en médecine que des enseignements juste comme ça de secourisme. Moins, je dis bien, moins de 20% des gens, présents, ça je vous parle d'actualité, mettent de l'eau immédiatement en cas de brûlure. C'est la chose à faire.
6: Mais c'est pas juste tapoter avec de l'eau, hein. Faut laisser
7: c'est
6: de l'eau
7: environ, disons 10 minutes, on va dire. Allez, 10 minutes de l'eau du robinet ou de l'eau fraîche, voilà. Mais c'est brûlure égale eau, c'est obsessionnel. Et qu'elle soit chimique, ou qu'elle, la brûlure, j'entends, ou qu'elle soit à la chaleur ou à l'huile ou quoi que ce soit.
6: Alors, on remercie beaucoup Minel pour son intervention. On lui souhaite une très très bonne journée. Elle a choisi de nous proposer la chanson de son choix. C'est ce qu'on va écouter tout de suite avant de poursuivre notre échange. Le titre, c'est Enfant du pays Singila dans Priorité Santé. On revient juste après.

0: Priorité santé, question de femmes, question de parents. Aujourd'hui, sur RFI, faire face aux accidents de la vie courante, les prévenir lorsqu'ils surviennent, réagir dans l'urgence. Et à votre écoute, et pour répondre à toutes vos questions, aujourd'hui, docteur Massamba Sassoum Diop, médecin urgentiste sur RFI, une auditrice du Bénin de Porto Novo, c'est Marie-Reine. Elle a enregistré son message sur le répondeur WhatsApp de l'émission. On l'écoute.
1: Priorité santé, bonjour. Marie-Reine de Porte-Nouveau au Bénin, j'ai 43 ans et j'ai subi un accident domestique lorsque j'avais moins d'un an. Il s'agissait de mon frère qui m'avait jeté par mégarde une lampe à pétrole sur mon genou droit et cela m'a brûlé fortement. Ce sont mes cris qui ont alerté notre maman en ce moment-là. Et dès que ma maman est venue, elle m'a prise, elle s'est occupée de la brûlure. Et ça s'est cicatrisé, mais j'ai toujours les cicatrices au niveau de mon genou droit. Et c'est quand j'ai grandi un peu et j'ai demandé ce qui m'est arrivé au niveau du genou qu'on m'a raconté l'histoire. Et depuis lors, j'ai gardé ça dans ma tête et je n'aime pas du tout laisser les enfants à la cuisine. Même les miens qui ont déjà plus de 15 ans, lorsque je ne suis pas à la maison, personne n'allume le feu dans ma cuisine. Et ceci jusqu'à présent. J'aimerais avoir plus de conseils sur ces genres d'accidents domestiques, des mesures à prendre puisque jusqu'à ce jour, je n'arrive pas à laisser mes enfants allumer le feu à la cuisine, à mon insu. Merci beaucoup, bye.
0: On vous dit bye bye, hein, Marie-Reine. Ce qu'on entend, c'est qu'il y a des souvenirs, c'est comme des traumatismes de l'enfance, hein, ces blessures. Et ensuite, ben, ça incite à faire particulièrement attention. C'est ce que fait Marie-Reine qui, en quelque sorte, ferme la porte de la cuisine quand elle n'y est pas. C'est plutôt une bonne mesure quand il y a des enfants à la maison. Oui. Sauf quand ils veulent aller chercher quelque chose pour grignoter, quand même.
2: Oui, effectivement, mais on voit bien là. D'abord, vous voyez, un an, elle a ce souvenir, c'est extrêmement ancien, vous voyez, donc effectivement, ça marque. L'autre chose, quand elle demande la prévention, elle le fait déjà, c'est le fait d'empêcher l'enfant d'y aller, ça c'est clair. Et puis, on en a parlé tout à l'heure de l'explication. L'autre chose, on a vu, c'est que la maman, j'espère c'est ce qu'elle a fait, mais en tout cas, pour éviter les séquelles, pour limiter les séquelles, c'est sur la brûlure, c'est mettre tout de suite de l'eau, et surtout pas d'autres produits dessus. Surtout rien d'autre. Et puis ensuite d'amener au médecin qui va faire les soins. Et tout ce qui est prévention, c'est encore une fois, c'est ce qu'on a dit tout à l'heure, hein. C'est tout ce qui est explication et tout ce qui est limiter l'accès, l'enfant, tout le temps sous surveillance.
0: Il y a aussi une mesure simple, c'est vrai qu'on le répète souvent, c'est la casserole, la queue de la casserole, faire très attention.
2: Et encore une fois, empêcher, on a vu avec le tabouret tout à l'heure, empêcher que l'enfant ait un quelconque accès, c'est-à-dire mettre vraiment à l'écart tous ces éléments-là. Et de toute façon, il n'y a que ça. Malheureusement, on n'a pas d'autre chose. Il n'y a pas
0: pas de truc ou de conseil. C'est vraiment la surveillance et l'explication.
2: Et cette prévention.
0: Et un autre témoignage, c'est une auditrice du Togo, de Lomé, Joyce, qui a enregistré ce message sur notre répondeur. On l'écoute là encore.
3: Allô, bonjour, Priorité Santé. Moi, c'est Joyce. J'ai 39 ans et je suis à Lomé, au Togo. Il y a ma fille de 4 ans et sa grande sœur de 13 ans qui était en train de jouer à la maison pendant ce temps. Moi, j'étais au travail et il y avait un électricien qui était en train de faire certains travaux dans le boutique. Et les enfants, dans les langues de jeu, la petite est allée attraper le câble électrique et elle a été électrisée. Et sa grande sœur, naturellement, est allée. Elle a voulu la séparer du câble. Elle aussi, à son tour, a eu le choc électrique. Mais par chance, elle a réussi à séparer sa petite sœur du câble. Et comme je n'étais pas là à mon retour, ça a été vraiment un choc pour moi. Et en plus, la petite, elle a eu une brûlure dans la main. Donc, j'aimerais savoir, quand il y a un accident de ce genre, quel est le premier geste, le geste sous secours à faire? Au cas où je ne suis pas là, voilà, je peux informer ceux qui sont à la maison ce qu'il doit faire en attendant. Merci.
0: Docteur Massamba Sassoum Diop, là on entend accident en chaîne, on peut dire que la grande sœur a sauvé la petite à ses risques et périls. Hein.
2: Oui, et c'est là où c'est très important. Dans le secourisme, on dit protéger, se protéger. Il faut commencer par se protéger. J'ai un autre exemple, une dame, un monsieur qui se baigne, qui est dans sa douche, il y a un branchement électrique qui touche la douche. À ce moment-là, elle a très bien dit, électrisé. Il est électrocuté, c'est-à-dire qu'en fait, on meurt, on fait un arrêt cardiaque. Elle va pour le secourir, elle-même est électrocutée, et finalement, au bout, on vient pour les soigner tous les deux, et celui qui a été sauvé, c'est le mari qui est le premier, et elle est décédée. Parce qu'elle, elle n'a pas pu être récupérée.
0: Mais quand une personne comme ça est en contact avec le courant électrique, qu'on veut la détacher de ce courant, on fait quoi?
2: Justement, du coup, c'est ce que je voulais dire, c'est qu'il faut prendre quelque chose qui... Alors, le mieux, la première des choses, hein, on va au disjoncteur. Théoriquement, il devrait y avoir un système. Il y a un système, en fait, des disjoncteurs modernes, actuellement. Quand on a quelqu'un qui prend une décharge comme ça, normalement, ça disjoncte naturellement. Si on n'a pas ce système-là, déjà, il faut essayer d'avoir l'équipement électrique adapté.
0: Aux normes.
2: Si on ne l'a pas, il faut aller au compteur, si on sait où il est, et tout de suite couper. Si on ne sait pas où est le compteur, il faut prendre quelque chose qui est isolant, en plastique ou en bois, et décrocher la personne avec cet outil-là, de la prise ou du fil. C'est tout. Ou un tissu. En tout cas, il ne faut surtout pas toucher la personne elle-même, mais il faut la décrocher avec un objet qui est isolant.
0: Pas de contact direct, c'est ça le message à faire passer. On va maintenant partir, si vous le voulez bien, pour le Cameroun.
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0: Et c'est à Douala que nous retrouvons Ange. Ange, bonjour.
6: Bonjour madame.
0: Alors Ange, vous avez 25 ans et vous souhaitiez évoquer un accident qui s'est produit quand vous étiez au village. Ça remonte à quand?
6: Ça remonte quand j'avais 15 ans, madame.
0: Et vous étiez où à ce moment-là? Qu'est-ce qui s'est passé, s'il vous plaît, Ange?
6: En fait, j'étais au village, tout précisément, à l'ouest Cameroun. Bon, chez ma grand-mère maternelle. J'étais en train d'allumer le feu. Et l'erreur que j'avais commise ce jour, j'avais mis une jute en plastique. Bon, j'étais généralement à l'ouest Cameroun. C'est encore traditionnel. Bon, on ne peut pas encore au feu du bois. Bon, j'allumais le feu avec le plastique. Je ne sais pas si c'est pas inadvertance. Le feu a pris le derrière de ma jupe. Étant donné que ma jupe était en plastique, elle a pris du feu. Je me suis rendu compte un peu tard. Bon, quand je me suis rendu compte qu'il y avait les brûlures. C'est quand j'ai crié, ma cousine arrive, elle me verse de l'eau. Mais après ça, on a constaté que mes deux cuisses étaient touchées et ma paume de main, et ma main au-dessus de ma main, en fait.
0: Donc, vous êtes allé voir un médecin à l'hôpital. Qui vous a pris en charge à ce moment-là?
6: Effectivement, nous sommes allés directement à l'hôpital du village. C'est vrai qu'on a pris soin, mais ça a cicatrisé. Mais le véritable problème, c'est qu'il y a encore les blessures.
0: Ça veut dire que ça s'est passé il y a 10 ans maintenant et vous avez encore des cicatrices à l'arrière des jambes, c'est ça?
6: Effectivement, et aussi sur la main.
0: Sur la main. Est-ce qu'à ce moment-là, on vous avait mis des produits sur les blessures? Est-ce qu'il y avait eu des onguents ou est-ce que vous êtes allé voir le tradi après?
6: Non, nous ne sommes pas allés voir le tradi. Nous sommes allés à l'hôpital proprement.
0: D'accord.
6: On m'a traité. Mais le souci, c'est que j'ai les cicatrices.
0: Vous avez cicatrices. Mais déjà, vous n'avez pas eu de surinfection, ce qui est déjà une très très bonne chose par rapport à ce genre d'accident. On écoute votre question, Ange. Je vous en prie, allez-y.
6: Ok, ma préoccupation était de savoir quels sont les produits naturels qui me permettront d'éliminer les cicatrices.
0: D'éliminer la cicatrice 10 ans après, donc, ce qui reste après ce feu qui a pris dans votre vêtement. Alors, il y a pas mal de choses dans ce témoignage, docteur Massamba Sassoum Diop. D'abord, sur les précautions. Attention au risque d'embrasement des textiles hein, quand on est près d'une source de chaleur.
2: Exactement. Le coton, ça brûle un peu plus difficilement. Par contre, le synthétique, ça s'enflamme très vite. Et c'est très intéressant parce que... Et c'est un autre problème, c'est que ça colle à la peau.
0: C'est ça ce que j'allais vous demander. Qu'est-ce qu'on fait quand il y a du tissu ou un matériau qui est collé à la peau?
2: Surtout en tant que secouriste, on n'y touche pas. C'est le médecin, c'est le chirurgien qui va décoller. Vous n'arrachez pas. Si c'est du coton, des tissus en coton, on peut les enlever. Si c'est du plastique, non. Du synthétique, non. Et l'autre chose qui est intéressante dans son témoignage, c'est qu'effectivement, si vous regardez bien, je pense qu'ils ont mis de l'eau pour l'éteindre, mais pas de l'eau pour la refroidir, je suis à peu près sûr. Et donc, ce qu'il faut faire aussi, c'est dès que elle-même, quand elle brûle, elle se roule sur elle-même. Ça étouffe le feu. Ça diminue de 30% la mortalité lorsque vos habits

0: avec un linge propre et on fait couler de l'eau sur la blessure jusqu'à ce qu'on ait vu un médecin.
1: Ange demandait tout à l'heure, 10 ans après, est-ce qu'il y a moyen d'améliorer la cicatrisation ?
0: À part la chirurgie. Après, il y a des pommades, c'est-à-dire que dans les 2-3 mois qui suivent, il y a des pommades qu'on peut mettre qui vont améliorer, qui vont permettre un petit peu de diminuer la cicatrice, mais c'est avant tout ce qu'on fait au début. Mais ensuite, à distance, c'est la chirurgie.
1: La chirurgie, oui, réparatrice. Voilà pour toutes ces réponses à Ange de Douala qui ont dit au revoir et très très bonne journée au Cameroun. Dernière auditrice en ligne, c'est Rose. Rose que nous retrouvons à Yaoundé du Cameroun où elle a enregistré ce message.
2: Bonjour à tous, je m'appelle Rose, j'ai 40 ans, j'appelle depuis Yaoundé. Je voudrais partager avec vous un petit témoignage d'accident domestique qui m'a profondément marqué. Et je me suis brûlée au premier degré parce que j'ai marché sur un sol mouillé. Alors, c'est quoi l'histoire? J'ai sorti l'eau du feu que j'ai mis dans un seau pour aller effectuer une tâche. Et lorsque j'ai dû sortir de la cuisine pour traverser le couloir, j'ai glissé parce que le sol était mouillé. Et l'eau bouillante s'est versée sur mon bras droit. En fait, j'avais positionner le bras de manière à ce que l'eau ne touche pas mon visage. Fort heureusement, ce n'est pas mon visage qui a été touché, mais plutôt mon bras. Donc, j'ai une cicatrice aujourd'hui et chaque fois que je la regarde, je me rappelle à quel point c'est dangereux de marcher sur un sol humide. J'en ai gardé comme un traumatisme parce que chaque fois que je dois marcher sur un sol qui est humide, ça me crée beaucoup d'appréhension. Et même lorsque j'ai de jeunes enfants qui doivent marcher sur le sol humide, ça me fait une grosse frayeur. Donc, j'ai pas une question, mais je voudrais savoir, est-ce que ce traumatisme, comment est-ce que je vais pouvoir l'évacuer? Parce qu'en même temps, le sol humide, c'est récurrent dans une maison et même ailleurs. Parfois, vous pouvez arriver au bureau, vous trouvez que on est encore en train de faire le ménage et vous devez passer dessus. Je vous remercie.
1: Docteur Massamba Sassoundia, pendant longtemps, il y a plusieurs niveaux de blessures. Il peut y avoir la brûlure qui reste après, qui a mal cicatrisé. Et puis, il y a aussi ce souvenir très stressant pour Rose. Encore aujourd'hui, quand elle se retrouve dans la même situation, on a l'impression qu'elle revit la même chose, le même accident.
0: Oui, et ça arrive malheureusement assez souvent que les personnes gardent en plus un traumatisme psychologique, justement, dans ces cas de brûlure, d'hémorragie, où là, on le voit, en plus, elle cumule deux choses. La chute et la brûlure.
1: Là, c'était l'enchaînement des malchances.
0: Voilà. Donc, heureusement, elle n'a pas eu de fracture ou de choses équivalentes, mais elle a eu la brûlure. Et là, ça veut dire, bien évidemment, à partir du moment où elle le ressent comme ça, c'est une prise en charge psychologique qui doit se rajouter. Et plus on la fait tôt, si jamais on le ressent, parce que c'est vrai que classiquement, bon, une brûlure, on ne va pas forcément avoir systématiquement cette sensation-là. Si on l'a, prise en charge psychologique très rapide, plus rapidement c'est fait, mieux c'est. Il ne faut pas hésiter quand c'est un enfant justement, aller lui poser la question et aller chercher s'il y a quelque chose ici. Il en a, et on voit son comportement s'il a une appréhension.
1: Ensuite, parce que finalement la peur ne va pas protéger du mal. Il ne faut pas se dire c'est bien, elle reste en alerte. Du coup ça va lui servir de leçon, pas du tout.
0: Non. Pas du tout. Et c'est en fait encore une fois, moi je dis toujours, c'est à l'intelligence qu'il faut s'adresser. On est doué de cette intelligence et c'est cette intelligence qui fera la vraie prévention et qui fera aussi qu'on sera beaucoup plus serein.
1: Et ça d'autant plus que Rose, elle exprime ce mal-être, ce malaise à cause de ça. Ça la met en difficulté.
0: Et c'est vrai, c'est intéressant parce que ce qu'elle dit, moi j'avais justement, quand j'ai entendu ça, j'ai noté dans ma tête, je me suis dit, tiens, mais il y a le bureau, il y a la salle de bain, et en fait, c'est tout le temps qu'on a ce sol potentiellement mouillé. Donc après, la prévention, ça peut être aussi le type de chaussures, ça peut être effectivement, dès qu'on le voit, de ne pas marcher dessus. Mais même, vous sortez dans la rue, il a plu, et vous passez sur un trottoir qui est un peu carrelé, on glisse aussi. C'est-à-dire qu'en fait, c'est du quotidien. Donc cette prévention, c'est bien sûr de faire attention, c'est éventuellement les chaussures. Mais à ce moment-là, en tout cas, il faut impérativement, pour elle, là, qu'elle laisse cette petite prise en charge psychologique pour arriver à se déstresser de ça.
1: En tout cas, ce que j'ai retenu par rapport à tout ce que vous avez dit, c'est attention aux micro-négligences, on peut vraiment anticiper. Notamment, il y a des aménagements assez simples qui permettent d'éviter beaucoup de catastrophes.
0: Ça, dans les domiciles, il faut le faire. Et on a tendance à le faire que pour une personne éventuellement très âgée, mais il faut le faire avant. C'est

0: C'est-à-dire, il y a la poignée dans la, tout ce qui est douche ou il y a le sol. Là, le nombre de carreaux qui sont des carreaux glissants quand vous le mettez dans votre salle de bain, il faut prendre des carreaux qui adhèrent ou sinon mettre des systèmes
1: antidérapants.
0: Les tapis qui glissent, c'est typique. Donc en fait, il y a soit des systèmes de colle qu'on met en dessous, en fait, c'est juste un spray, hein. Ou alors on s'arrange pour en tout cas avoir un tapis qui adhère. En fait, c'est tout le sol encore une fois mouillé quand on fait le ménage, attention. Et en fait, c'est tout ces éléments-là de prévention qui doivent être dans une maison. Alors après, pour tout ce qui est, on a vu les produits ménagers, on a vu qu'ils doivent être en hauteur dans leur emballage d'origine, et c'est en hauteur. Ça, c'est ce type de prévention-là. Donc, à chaque fois, il y a une prévention qui va avec le type de risque. Pour la brûlure, bah, c'est tout ce qui est, tout ce qui va être source de chaleur doit être mis à côté, doit être, isolé. La casserole, tout ce qui est donc la cuisine, attention, c'est la cuisine. Les couteaux, ils doivent pas être mis vers le haut quand on les range et ils doivent pas être à disposition des enfants.
1: Il y a beaucoup de bon sens, mais il faut vraiment être tout le temps attentif.
0: C'est vraiment du bon sens.
1: Un grand merci à vous pour toutes ces explications, docteur Massamba Sassoum Diop. C'est déjà terminé. Merci pour vos réponses, vos conseils concrets à nos auditrices. Et avant de nous dire tout à fait au revoir, on va écouter Sissi Rock et Bazarba avec Makambu Yakala sur RF.

Priorité Santé, c'est fini. Merci à toute l'équipe qui chaque jour prépare et réalise votre émission. On se retrouve chaque jour de la semaine à 9h10 et 1h10 temps universel. Et quand vous le voulez, bien sûr, en podcast sur l'appli RFI Pure Radio.

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4: RFI, les 2h en temps universel, 4h ici à Paris. Bienvenue si vous nous rejoignez. Tout de suite le journal.
1: Lisa Villy.
4: Dans l'actualité, une nouvelle épidémie d'Ebola en RDC et en Ouganda annoncée ce vendredi par les autorités. Déjà 80 morts, les détails dans quelques instants. La trêve entre le Liban et Israël, elle devait expirer à la fin de la semaine. Finalement, elle est prolongée d'un mois et demi pour espérer permettre aux autorités israéliennes et libanaises de négocier. Et puis pour faire face aux perturbations mondiales à cause du blocage du détroit d'Ormuz, l'Inde et les Émirats arabes unis s'accordent pour agrandir leurs réserves d'hydrocarbures. Et enfin, la 70e édition de l'Eurovision, c'est ce samedi, sur fond de polémique en raison de la participation d'Israël. On découvrira la représentante de la France au télécrochet à la fin de ce journal. Le Centre africain de contrôle et de prévention des maladies annonce une nouvelle épidémie d'Ebola en République démocratique du Congo. Plus de 240 cas suspects sont déjà répertoriés, 80 décès. L'Institut national de recherche biomédicale a détecté la souche dite de Bundibugyo, Pauline Azidi.
5: Plusieurs souches existent pour cette maladie d'Ebola. La souche Zaïre, qui est responsable de la plupart des épidémies, notamment celle qui a touché l'Afrique de l'Ouest entre 2013 et 2016. Un variant de la maladie contre lequel il existe un vaccin qui a fait ses preuves sur le terrain et un traitement mis au point ici, à Kinshasa. Il y a aussi le variant dit Soudan, où il a sévi pour la première fois en 1976. Depuis, ce variant est apparu plusieurs fois, notamment en Ouganda. Pour cette souche, il existe 3 vaccins candidats, dont un très prometteur qui a déjà été utilisé lors d'une précédente vague. Et puis il y a cette souche, Bundibugyo, du nom du village ougandais où elle est apparue pour la première fois en 2007. Souche que l'on retrouve en 2012 au nord de la RDC, à Isiro, lors d'une épidémie qui a fait 29 morts avec 50 cas recensés. 14 ans plus tard, c'est ce variant qui vient de réapparaître en Ituri. Il a été moins étudié que les deux autres et il n'y a pas à ce jour de vaccin disponible. Pauline Azidi, Kinshasa, RFI.
4: En Côte d'Ivoire, le Parti des Peuples Africains a reconduit Laurent Gbagbo à la direction du parti. Décision prise à l'issue de son premier congrès ordinaire ces deux derniers jours à Abidjan. Ce samedi, le PPACI organise la fête de la Renaissance où Laurent Gbagbo prononcera donc son discours d'orientation devant les militants de son parti. L'opposant gabonais Alain-Claude Billy Binzé maintenu en détention provisoire. Ses 3 recours ont été rejetés. Le président du parti Ensemble pour le Gabon, qui dénonce régulièrement les dérives autoritaires du gouvernement gabonais, est incarcéré depuis mi-avril, poursuivi pour des faits présumés d'abus de confiance et d'escroquerie dans le cadre d'une enquête dont les faits remontent à 2008. La Somalie est entrée dans une période de transition, annonce du gouvernement ce vendredi, jour de la fin du mandat du président Hassan Sheikh Mohamud. Les réunions avec l'opposition pour l'organisation d'élections n'ont pas donné de résultats. Le gouvernement dit souhaiter leur tenue en juin. Le mandat des parlementaires, lui, chargé d'élire le chef de l'État, est terminé depuis mars. L'ONU appelle à une intervention internationale rapide pour éviter une tragédie encore plus grave au Soudan, où près de 20 millions de personnes, déjà plus de 40% de la population, souffrent de faim aiguë. 14 zones du Darfour Nord, du Darfour Sud et du Kordofan du Sud sont menacées de famine. Le Liban et Israël vont prolonger le cessez-le-feu qui devait arriver à échéance dimanche. 45 jours supplémentaires, c'est ce qu'a annoncé le département d'État américain ce vendredi soir après deux jours de pourparlers à Washington. Un cessez-le-feu entré en vigueur le 17 avril, mais depuis constamment violé par l'armée israélienne qui continue de frapper des cibles du Hezbollah pro-iranien au Liban. Bilan 400 personnes tuées au moins en près d'un mois. Cette prolongation est un moyen de maintenir le processus de négociation parallèle entre les gouvernements israéliens et libanais, pour David Régoulet-Rose, chercheur à l'Institut français d'analyse stratégique.
6: On est dans une espèce de zone grise. Il y a un cessez-le-feu qui est proclamé, qui n'est pas totalement respecté, sans être totalement remis en cause. Effectivement, il y a des opérations de part et d'autre, des attaques et des répliques, des acteurs en présence sur le terrain, mais il n'est pas remis en cause fondamentalement pour maintenir, on va dire, la viabilité du processus de négociation parallèle entre le gouvernement libanais et les Israéliens, même si évidemment les gouvernements libanais demandent impérativement la réalité du cessez-le-feu pour pouvoir poursuivre ce processus. C'est un peu une déclinaison de ce qui s'est passé à Gaza pendant plusieurs semaines. Alors qu'il y avait un cessez-le-feu, ça n'empêchait pas des violations répétées de part et d'autre. Il n'y a pas une remise en cause complète du cessez-le-feu, même si ces modalités, effectivement, sont sujettes à caution, puisque à chaque fois, ça entraîne un certain nombre d'opérations tactiques limitées, mais ça ne renvoie pas à ce qui était précédemment des opérations de grande ampleur. C'est ça qui fait la différence. Effectivement, même si sur le fond, les modalités du cessez-le-feu sont de plus en plus sujettes à caution.
4: Propos recueillis par Sarah Krakowicz. Au sujet du détroit d'Ormuz, Téhéran assure avoir autorisé les navires de pays non belligérants. Un porte-avions français est arrivé dans la zone pour la sécuriser une fois la guerre terminée. Reste que pour l'heure, les perturbations économiques se font toujours sentir avec un pétrole en hausse ce vendredi sur les marchés. Dans ce contexte, le Premier ministre indien Narendra Modi était en visite à Abu Dhabi ce vendredi. L'Inde et les Émirats arabes unis se sont mis d'accord pour agrandir leurs réserves d'hydrocarbures. Pas de calendrier pour le moment, mais de vraies ambitions pour endiguer les perturbations sur le pétrole mondial. Marius Roland.
7: Voilà deux semaines que les Émirats Arabes Unis ont quitté l'organisation des pays exportateurs de pétrole, avec pour objectif de s'affranchir de toute limite de production. De son côté, l'Inde cherche à diversifier ses approvisionnements en pétrole, car le troisième consommateur d'or noir au monde a été très touché par le blocage du détroit d'Ormuz. Le pays avait même dû rationner les carburants auprès des industriels. Avec cet accord, l'ADNOC, la compagnie pétrolière nationale d'Abu Dhabi, pourra étendre sa capacité de stockage de pétrole brut en Inde de 5 à 30 millions de barils. Pour acheminer facilement ce pétrole vers l'Inde, un nouvel oléoduc sera construit d'ici un an depuis les Émirats, au départ du port de Fujairah, à l'est du détroit d'Ormuz, et donc en dehors de la zone de blocus. En attendant, l'Inde continue de resserrer ses liens avec ses partenaires économiques. Après Abu Dhabi, le Premier ministre Narendra Modi se rendra aux Pays-Bas, en Suède, en Norvège, puis en Italie.
4: En Syrie, un nouveau gouverneur de la banque centrale nommé ce vendredi par le président syrien Ahmed al-Shara. Un changement une semaine après un remaniement gouvernemental dont les raisons restent floues. Après sa rencontre avec Xi Jinping, Donald Trump est-il en train de s'aligner sur la position chinoise sur Taïwan? Il a en tout cas mis en garde Taïwan contre toute déclaration d'indépendance. Juste avant de quitter Pékin, des propos diffusés ce vendredi par la chaîne américaine Fox News. Et puis la situation au Moyen-Orient qui s'invite à l'Eurovision. L'Espagne boycotte le télécrochet qui se tient ce samedi à Vienne, en Autriche, en signe de protestation contre la présence d'Israël. Ce samedi, son premier ministre Pedro Sanchez a défendu une décision cohérente, se disant convaincu d'être du bon côté de l'histoire. La France, elle, participe à cette 70e édition. Sa représentante, Monroe, la Benjamine du concours, 17 ans et un talent lyrique hors du commun, Olivier Roger.
8: « On n'est pas sérieux quand on a 17 ans, écrivait le poète Rimbaud. Et Simone Rowe semble prendre la vie avec légèreté. En revanche, le chant et l'Eurovision, c'est pour elle du sérieux, comme elle le confiait à France Télévisions.
9: C'est une grande responsabilité, mais je travaille beaucoup ma voix pour m'améliorer et donner la meilleure performance possible. Je suis fière de porter la couleur de la France sur cette scène et de partager notre culture.
8: La Benjamine du concours, chanteuse lyrique à la voix de soprano, s'amuse à entremêler l'opéra et la pop musique, un peu comme le fait l'Espagnole Rosalia, dont elle est une admiratrice. Regarde, le titre en lice à l'Eurovision se joue des codes et des octaves avec une facilité déconcertante. Née à Salt Lake City aux États-Unis en 2008, d'un père américain et d'une mère française aux origines congolaises, Monroe a chanté dans la chorale mormone de son père, puis elle s'est lancée dans l'art lyrique. Repérée en France grâce à l'émission de jeunes talents Prodige, Monroe a sorti en octobre dernier un premier album de reprises lyriques où elle laisse libre cours à

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5: Bonjour, je suis ravie de vous retrouver pour notre rendez-vous hebdomadaire dédié aux femmes, mais qui s'adresse aussi à vous les voisins. Oui, oui, vous pouvez en apprendre des choses sur nous et pourquoi pas sur la voix des femmes. C'est notre sujet du jour. Une voix que l'on juge souvent trop aiguë ou trop fluette, trop sexy ou bien trop forte, voire même trop grave ou trop autoritaire. Une voix donc qui agace parfois, qui dérange souvent et dont on commente volontiers le ton, le timbre ou le volume, au point même qu'on en oublie d'écouter le fond du message qu'elle porte. Alors, que ce soit dans le milieu professionnel, dans les médias ou même dans la vie quotidienne, pourquoi juge-t-on plus volontiers la voix des femmes que celle des hommes ? En quoi, au-delà des raisons biologiques, la construction de la voix est-elle aussi une construction sociale et culturelle ? Comment encore apprendre à aimer et à imposer sa voix quand elle ne correspond pas aux stéréotypes vocaux attendus par la société ? Nous allons tenter de répondre à ces questions avec mes invités. Aline Jallier, bonjour.
6: Bonjour.
5: Vous êtes une ancienne chanteuse lyrique soliste. Vous avez chanté donc pendant une trentaine d'années. Vous êtes aujourd'hui coach vocal et membre du laboratoire de l'égalité. Vous êtes également l'autrice de plusieurs ouvrages, notamment Une voix à soi, pourquoi n'entend-on pas la voix des femmes, publiée aux éditions Trédaniel. Avec nous également Chloé Thibault, bonjour.
7: Bonjour.
5: Vous êtes journaliste, indépendante et autrice. Votre dernier ouvrage vient de paraître. Il s'intitule Pourquoi les hommes ont peur des femmes, la fabrique culturelle de la misogynie. Il est publié chez Hachette dans la collection Les Insolentes. Et puis, les voisins, les voisines, comme chaque semaine, nous retrouverons Monica Fantini pour sa chronique Écoutez le monde, dans une formule un peu inhabituelle. Et aujourd'hui, Monica s'est elle aussi intéressée à la voix. Les voisins, les voisines, bienvenue dans cette émission.
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5: Aline Jallier, Chloé Thibault, vous avez peut-être reconnu quelques-unes des voix qu'on vient d'entendre.
6: Oui, Simone déjà, Marilyn.
7: La voix de la RATP, la SNCF.
5: De la SNCF. Les Fipettes, et puis donc Betty Boop.
6: Bien sûr.
5: Qu'est-ce que c'est qu'une belle voix ? Quels critères doit-elle répondre, Aline Jallier ?
6: Alors moi j'ai beaucoup changé là-dessus. Au début je pensais qu'une voix, une belle voix, c'était une voix uniquement qui était bien placé, qui résonnait, qui vibrait. Aujourd'hui, pour dire c'est une belle voix, j'ai envie de dire c'est une voix singulière avec laquelle la personne est bien. La personne que j'entends, elle est bien, elle est en accord, et puis elle montre quelque chose d'elle-même. Ça, pour moi, c'est une belle voix.
5: Vous êtes d'accord, Chloé Thibault ?
7: Oui, je suis absolument d'accord. Je me disais que pour moi, en tout cas, dans ma sphère intime, une belle voix, c'est une voix sincère, où vraiment je sens que les émotions de la personne sont là. Donc ça signifie qu'elle assume ses émotions. Et en revanche, comme j'aime vraiment beaucoup la musique, pour moi une belle voix c'est encore et toujours une voix soul. Donc ce genre musical en dit long, c'est l'âme quoi, une voix qui a de l'âme.
5: Alors on dit souvent que la voix ne ment pas. En quoi selon vous est-elle un révélateur émotionnel? Qu'est-ce qu'elle dit de nous, notre voix, Aline Dallier?
6: Alors elle dit beaucoup parce qu'en fait, vous savez, on a parfois l'habitude de dire que notre voix nous trahit. Mmh. Et en fait, elle nous trahit pas. Elle va exprimer les émotions qui nous traversent sans qu'on puisse les contenir, sans qu'on puisse les contrôler. Et c'est en ce sens-là qu'elle est révélatrice. Parfois, on aimerait bien qu'elle révèle un petit peu moins de nous, parce qu'en fait, on voudrait que, justement, ne pas la laisser dire des choses de nous sans nous. Mmh. Et en fait, c'est quelque part pas possible. Alors même si, bien sûr, on peut modifier sa voix, on peut la trafiquer, on peut la contenir et la contrôler. Malgré tout, ce qu'elle dit de nous, c'est ce que souvent on ne sait pas qu'elle dit. Elle dit quelque chose de notre intimité, de qui nous sommes, mais souvent de ce qu'on sait même pas qu'on dit à travers nos voix. Et moi, je trouve ça assez extraordinaire.
5: Alors, une voix donc qui montre nos fragilités, nos failles, notre confiance en nous aussi, au point que parfois, il nous est difficile de l'entendre, notre voix. Alors justement, Monica Fantini est allée demander à des femmes, mais aussi à des hommes, comment ils percevaient leur voix. C'est un premier extrait de la chronique « Écoutez le monde ».
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15: Écoutez la voix des autres.
14: Écoute, comment c'est d'orgue, je rends Michel Abouter. Qui sont les autres? Écoutez le monde.
16: Ma voix, alors, ma voix, c'est comme mon dos. C'est quelque chose que je ne connais pas. On connaît toujours sa face, pour quelle raison on se voit dans une glace. Sa voix, on la connaît pas. On l'a entendu quelques fois, enregistré ou pas. Mais je dis que ma voix, elle est comme mon dos. Mon dos, je le vois jamais. Je sais pas comment elle est perçue. C'est un son pour les autres. Par contre, je ne peux pas être chanteur.
17: J'aime bien ma voix, elle me dérange pas.
18: Ben justement, je l'aime pas. Je la trouve trop aiguë. Et y a ma sœur qui est à moitié sourde. Et quand elle met pas ses appareils auditifs, elle entend pas ma voix parce que je suis trop aiguë pour elle. Et elle me dit j'entends plus les voix graves des garçons. Et du coup quand je dois lui parler et qu'elle a pas ses appareils, je me force à d'avoir une voix grave pour qu'elle m'entende. Sinon elle m'entend pas. C'est peut-être une des raisons de pourquoi j'aime pas ma voix.
19: Ben, comme ça je l'aime pas trop parce qu'elle est assez forte. C'est pas une voix feutrée. Une voix assez qui porte, parce qu'on me le disait tout le temps, enfin quand je parle ou que je suis au travail ou partout, on me dit toujours de parler moins fort. En fait, je parle fort parce que je suis une femme de conviction, donc quand je veux expliquer des choses, je parle fort pour... voilà.
17: Ah ouais, les gens, ils aiment pas leur voix, généralement. Ah, c'est marrant. Moi, elle me dérange pas. Bah, je sais qu'elle est pas très mélodieuse.
20: Ma voix. Alors depuis que je suis toute petite, on m'a dit que j'étais très bavarde et que j'avais une voix très aiguë qui ressemblait à une mouette. Donc je pense que c'est un peu resté dans un coin de ma tête et que ça restera toujours dans un coin de ma tête. Ma voix idéale, elle serait très calme, très posée. Et une voix avec pas trop de salive dans la bouche. Et peut-être un peu cassée, parce que je trouve qu'une voix cassée, c'est très agréable à écouter. Voilà.
21: J'aime bien ma voix. Parfois, ça arrive que j'ai une voix assez aiguë. Ça arrive parfois qu'on m'imite ou qu'on se moque un peu de ma voix. Mais maintenant, ça me gêne plus, je le tourne en dérision et j'ai appris à l'aimer.
14: Écoutez le monde.
5: Un reportage de Monica Fantini. Une réaction à ces différents témoignages. Aline Jallier,
6: ouais, je trouve ça Chloé génial.
5: Thibault.
6: Je trouve ça vraiment génial. Je remarquerai qu'effectivement, nombreuses sont les femmes, notamment à dire qu'elles n'aiment pas leur voix.
5: Ouais, c'est intéressant.
6: Donc, voilà, on en parlera peut-être tout à l'heure. Et je retiens la dame.
5: Ce qui n'est pas le cas des hommes.
6: Ce qui est rarement le cas des hommes. Et je retiens le témoignage de la dame qui dit je n'aime pas ma voix parce qu'elle n'est pas assez feutrée et parce qu'on me dit que je parle trop fort, mais je suis une femme de conviction. Mmh. Et il y a ces deux aspects-là. Je suis une femme de conviction, donc je parle fort, mais en même temps, j'aime pas ma voix parce qu'on me dit que je parle trop fort. Donc, ce que j'en conclus, c'est qu'on n'aime pas sa voix parce que les autres nous disent des choses pas positives, en fait, sur notre voix. Mais si on s'écoutait, peut-être qu'on aimerait notre voix.
5: Qu'est-ce qu'on attend, généralement, d'une voix féminine ?
7: De la douceur. Je pense que c'est assez évident. De la douceur, du calme, pas d'excès, pas trop d'affirmations, mmh. qu'elle ne porte pas trop. En tout cas, c'est vraiment ce qui me vient. Et qu'elle ne transmette pas certaines émotions, donc notamment la colère. Ça m'a beaucoup touchée ce reportage parce que vraiment, si on mettait de côté l'idée qu'on nous parlait de la voix, les gens étaient tout simplement en train de parler d'eux-mêmes, d'elles et eux-mêmes. C'était flagrant dans les témoignages. Et donc, en effet, cette idée pour les femmes qu'il ne faut quand même pas qu'elles prennent trop de place et qu'elles ont toujours une voix trop aiguë.
5: Et puis quelque chose de rassurant, c'est d'ailleurs quelque chose que les créateurs d'IA ont très bien compris. Hein. La plupart des voix des assistances vocales sont féminines. Pour quelle raison, selon vous, Chloé Thibault ?
7: Alors, elles sont féminines, mais...
5: Il y a l'option masculine, mais qu'on choisit rarement. Hein.
7: Et bien moi, par féminisme, j'ai tout programmé pour à chaque fois avoir des voix d'hommes.
5: Très
7: parce
5: bien.
7: Que quand j'avais lu que c'était la plupart du temps configuré au féminin, parce qu'on attend des femmes qu'elles soient dans le care, dans le soin à l'autre, dans le renseignement et le service... Ça m'a tellement horripilé que par conviction, moi, j'ai tout reprogrammé au masculin. Mais voilà, tout est dit. C'est-à-dire que ces intelligences artificielles, on attend d'elles qu'elles fassent la même chose que les femmes, c'est-à-dire beaucoup de travail bénévole, beaucoup d'accompagnement, qu'elles jouent les psys. C'est aussi ça.
5: Ça rassure les utilisateurs. Hein.
7: Qu'elles nous rassurent, qu'elles soient là pour nous, H24. Sans compter leur temps, en toute dévotion.
5: Les femmes sont donc soumises tout au long de leur vie à des normes vocales. Et c'est d'autant plus vrai quand les femmes sont des personnalités publiques. Impossible, par exemple, d'imaginer une femme à la présentation d'un journal, je parle de quelque chose que je connais, avec une voix très aiguë. Pour quelle raison, selon vous, Aline Jaillet ? Une voix aiguë, c'est souvent associé à une image assez péjorative,
6: c'est
5: comme
6: ça.
5: On l'a entendu.
6: Alors, ça date d'il y a très très longtemps, parce que historiquement, on a associé des qualités morale, on va dire, aux graves des hommes et aux aigus des femmes. Aux graves de la voix des hommes, on associait le courage, la valeur, la légitimité, et aux aigus des femmes, on associait la lâcheté, le manque de force, la fragilité, voilà. Et ça c'est resté. Et aujourd'hui encore, la différence entre les aigus des voix de femmes et les graves des voix d'hommes sert de renforcement des hiérarchies. En fait, c'est comme si toujours la norme masculine faisait la valeur, en fait, la valeur d'une voix. Donc, par exemple, pourquoi quand vous disiez pourquoi une présentatrice de journal télévisé, par exemple, n'aura jamais la voix aiguë ? Parce que c'est l'idée que une voix qui doit parler de choses sérieuses, de choses graves, soit en cohérence également dans sa forme. Donc, ce soit une voix grave, sans émotion, un petit peu neutre, un peu sur le modèle de la norme masculine, de ce qu'on on attend d'une voix légitime, crédible, qu'on écoute.
5: On associe donc la personnalité de quelqu'un à sa crédibilité. Quelles qualités prête-t-on aux différentes tessitures ? On a parlé des voix très aiguës et des voix graves. Mm-hmm. Il y a sans doute des intermédiaires, non ?
6: Alors oui, ça dépend des époques, parce qu'en fait, on attribue des qualités différentes selon les époques. Par exemple, à certains moments, par exemple au début du XXe siècle, c'était de bon ton d'avoir une voix aiguë pour une femme, parce qu'on devait reconnaître dans la voix la féminité et que la féminité devait être très très loin dans ses marqueurs vocaux de la masculinité. Donc on attendait d'une femme qu'elle ait une voix aiguë. Mais aujourd'hui, par exemple, depuis une dizaine d'années, on aime beaucoup les voix cassées. Là, dans votre témoignage, hein, y avait une femme qui disait « Oh là là, j'aimerais bien, ma voix idéale, ce serait une voix cassée parce que je trouve ça super sexy. » Et c'est très récent, ça, qu'on trouve que les voix de femmes cassées, un peu abîmées, un peu rocailleuses, c'est sexy. Donc en fait, ça dépend vraiment des époques, des cultures, parfois des zones géographiques aussi. Hein.
0: Donc on a parfois une voix assez éloignée d'une voix idéale, et c'est pour cette raison que certaines femmes essayent de changer leur voix pour se donner plus de crédibilité.
2: Really bad deal, honey. Backfall. All around. Rehab tomorrow. Press. Take. Break up. Marry. Dating. Throw it more. Files. Up. Get. Wait. That. This is really becoming an issue for me. For me. For me. For me. For me.
0: C'est un montage de Kourtney Kardashian, la petite sœur de Kim. Qu'est-ce qu'on vient d'entendre, Aline Jaillet ?
6: Alors, on vient d'entendre du vocal fry. Le vocal fry, c'est une mode.
0: La friture vocale.
6: Voilà,
0: donc.
6: C'est ça. C'est une voix un peu de friture, un peu rocailleuse, comme ça. Comme ça. Et en fait, c'est une mode qui est apparue pour les femmes aux États-Unis dans les années 2000. Et pourquoi ? On dit qu'en fait, c'était les femmes qui arrivaient de façon massive sur le marché du travail et qui cherchaient de la crédibilité, de la légitimité et qui cherchaient ça dans leur voix pour finalement se rapprocher de la voix des hommes. Alors, malheureusement, ça marche pas tellement parce que quand elles arrivent
0: non, on a
6: avec...
0: pu l'entendre, effectivement.
6: Bah non, parce que quand elles arrivent sur le marché du travail avec cette voix-là, elles sont pas crédibles. On voit bien qu'elles ont...
0: artificielle.
6: Exactement, qu'elles ont transformé leur voix et en fait, ça marche pas. N'empêche qu'on peut écouter, quand on écoute les séries encore aujourd'hui, en américain par exemple, eh bien, on continue à entendre ces voix-là qui sont restées quand même des voix de mode, en fait. C'est vraiment resté la mode pour les voix de femmes.
0: Mais l'extrait qu'on vient d'entendre est un extrait assez récent.
6: Oui.
0: Les Kardashians n'étaient pas les premières à modifier leur voix. Déjà, Margaret Thatcher, première femme élue à la tête du Parti conservateur britannique, puis première ministre à la fin des années 70, début 80, c'était elle aussi essayer à l'exercice. Hein. Pour quelle raison ?
6: Absolument. Alors, il faut savoir déjà que depuis la fin de la Seconde Guerre mondiale, les voix de femmes se sont considérablement aggravées. Et lorsque Margaret Thatcher est arrivée au pouvoir, elle n'avait pas du tout la voix qu'elle avait après. Et elle a pris des cours, mais vraiment beaucoup, pour faire descendre ce qu'on appelle le fondamental de sa voix, c'est-à-dire, on va dire, la note, en gros, autour de laquelle sa voix tourne, de façon à gagner en autorité, en crédibilité, en légitimité. C'est pas pour rien, à mon avis, qu'on l'a appelée la dame de fer, indépendamment de sa façon de parler, de sa façon assez autoritaire aussi de prendre des décisions. Ça se marquait dans sa voix. Le problème, c'est que à l'issue de son parcours politique, les médecins lui ont demandé, ont exigé qu'elle ne prenne plus jamais la parole tellement elle s'était abîmée la voix.
0: Ah oui, donc ça peut avoir des conséquences terribles.
6: Énormes, parce qu'en fait une voix de femme n'a pas la même voix qu'une voix d'homme et que la faire descendre excessivement, c'est la malmener et prendre des risques pour sa santé vocale.
0: Alors aujourd'hui encore, dans la sphère politique, la voix des femmes est encore très largement jugée. La preuve avec cet extrait d'une séance à l'Assemblée nationale avec Sandrine Rousseau.
22: Et mesdames les ministres, comment allez-vous financer ce décalage en 2026 et en 2027 ?
23: Madame Rousseau, est-ce que vous pourriez éviter d'hurler quand vous prenez la parole ? Vous nous cassez les oreilles ou à défaut, est-ce que vous pourriez baisser le micro ?
22: Ça, c'est pas acceptable, je vous rappelle à l'ordre immédiatement. C'est insupportable.
0: Le député UDR des Bouches-du-Rhône, Géraud Verny, face à Sandrine Rousseau en novembre dernier. Une réaction à cet extrait, Chloé Thibault ?
18: Oui, ma réaction est assez épidermique, mais comme on est à la radio, on ne peut pas le voir. Mais bon, moi, ça me ramène directement à des stéréotypes de genre qui veulent qu'on associe depuis longtemps, Aline me corrigera, la voix féminine, l'aiguë, à des bruits de poules, en fait, à des bruits d'oiseaux. On évoquait la mouette, je crois, tout à l'heure dans les témoignages. L'idée, en tout cas, d'un bruit qui dérange, une espèce de bruit de fond dont on se passerait bien et qui ne veut pas dire grand-chose. Et ça, c'est, sans mauvais jeu de mots, un stéréotype qui a la dent dure. Donc, c'est terrible parce que, justement, on voit, même face à une femme politique qui sait ce qu'elle dit, qui est spécialiste, comment les hommes vont toujours trouver quelque chose à redire. Et même du côté des chanteuses, parce qu'on évoquait le vocal fry, mais c'est quelque chose qu'on va qualifier de nasillard aussi. Je pense à une chanteuse comme Britney Spears, beaucoup dans les années 2000, dont on se moquait, enfin qu'on caricaturait, comme s'il fallait quand même pas trop l'entendre à la radio. Mmh. Et de fait, dans les études que j'ai menées, notamment dans mon livre Ni Muse Ni Groupie, il est avéré qu'on ne diffuse pas beaucoup de chansons chantées par des femmes à la suite, et que on part du principe que ça va agacer les oreilles des auditeurs. Donc ça en dit vraiment très long sur la façon dont on nous éduque à ne pas tellement supporter les voix de femmes, quelles qu'elles soient.
0: Alors les femmes ont du mal à faire entendre leur voix, on leur coupe la parole, on parle plus fort qu'elles, ça porte un nom, Chloé Thibault.
18: Oui, le man-interrupting, c'est l'un de ces phénomènes sociologiques que les mouvements féministes ont permis de mettre au jour, comme le mansplaining, ça va ensemble. Et donc le man-interrupting, c'est sociologique, c'est cette propension qu'ont les hommes à couper la parole des femmes. Et même des femmes qui savent, encore une fois, très bien ce dont elles parlent, et d'ailleurs même si elles ne savaient pas très bien de ce dont elles parlent, elles ont le droit de s'exprimer. Et donc on a remarqué que les hommes n'écoutent pas, coupent vraiment la parole. Et encore une fois, on en revient à un principe d'éducation. Les femmes sont éduquées à écouter, à prendre sur elles, à ne pas couper la parole de l'autre, quand les hommes sont éduqués à prendre l'espace, et donc prendre l'espace sonore aussi.
0: Il y a un exemple qui est assez flagrant de ce man-terrupting, comme vous dites, avec Donald Trump et Hillary Clinton.
6: C'est clair. Lors de leur premier débat, je crois que c'était leur premier débat, on évalue à 51 interruptions, les interruptions de Donald Trump,
0: et
6: à 51 sur 17 de l'autre côté. Et en fait, il faut savoir que les études autour des interruptions des hommes comme système, hein, c'est-à-dire comme habitude de fonctionnement, disent qu'en gros, les hommes interrompent deux fois plus les femmes que les femmes ne le font, et ils interrompent en gros 23% de plus les femmes qu'ils n'interrompent les hommes. Ce qui veut dire que les hommes ont des habitudes différentes d'expression et de modalité de parole lorsqu'ils sont avec des femmes et lorsqu'ils sont avec des hommes. Mmh. Ça en dit long.
0: Mais de tout temps, on a cherché à silencier la voix des femmes, hein, Chloé Thibault.
18: Oui, et on l'a silenciée et on continue de la silencier. Puisqu'ici, sur cette radio, on pense mondial. Donc malheureusement, il y a encore plusieurs pays dans le monde qui forcent les femmes à se taire.
0: Comme en Afghanistan, par exemple.
18: Exactement, comme en Afghanistan.
0: Qu'est-ce qui se passe en Afghanistan, justement? Elles ne peuvent plus prendre la parole dans l'espace public, les femmes.
6: Alors c'est plus que, si je peux me permettre, c'est plus que ne pas prendre la parole, c'est-à-dire que la voix des femmes est considérée comme non avenue, en fait. C'est-à-dire que dans l'espace public, on ne doit pas entendre la voix des femmes. Mais de même qu'en Iran, des femmes ne peuvent pas chanter en public dans des salles mixtes, par exemple devant des hommes, elles n'ont pas le droit de chanter. Eh bien, en Afghanistan, elles n'ont pas le droit de faire entendre leur voix, mais elles n'ont pas non plus le droit de prendre la parole entre elles dans l'espace public. Donc, la voix des femmes est considérée comme une, entre guillemets, une excroissance de leur corps, et le corps ne doit pas être vu, donc la voix ne doit pas être entendue.
0: Il y a diabolisation de cette parole féminine.
6: Voilà, mais je pourrais dire aussi que chez nous, en tout cas en Occident, pendant très longtemps, il y a eu diabolisation aussi et pathologisation, c'est-à-dire que la voix des femmes était considérée comme, par exemple, on dit encore aujourd'hui hystérique, mais elle était considérée comme hystérique au propre sens du terme, comme malade. Elle est soit pathologisée, et donc du côté des folles, soit considérée comme diabolique, donc comme un instrument de sorcellerie, effectivement, tout à fait.
18: Ou de séduction, puisque moi, dans mon livre Ni Muse Ni Groupie, je parle notamment de la figure de Carmen. Rien que son prénom, étymologiquement, signifie à la fois le chant et le charme. Et donc le charme au sens de l'incantation. En sorcelle, mais justement, conduit l'homme à sa perte. Mmh. Et donc ça, on en revient à d'autres figures mythiques, mythologiques, comme les sirènes. Donc vraiment, culturellement...
0: Les sirènes qui, grâce à leur chant...
18: À cause
0: de leur chant...
18: Allaient détourner les marins, et Ulysse, c'est dans l'Odyssée de Homère, et justement pour les dévorer, enfin encore une fois, les conduire à leur perte, les conduire à leur mort. Donc culturellement, c'est vraiment construite l'idée que la voix des femmes était dangereuse.
0: Les voisins, les voisines, restez avec nous. On va continuer de parler de la voix des femmes, de comment elle se construit de façon biologique, mais aussi culturellement. On se retrouve tout de suite après ce titre du compositeur italien Jean-Baptiste Pergolèse.

0: chanteuse.
1: En tant que chanteuse lyrique, voilà, sauf que vous êtes une femme. Exactement. Et que là, les deux interprètes sont des hommes. C'est Samuel Marino et Filippo Minecchia.
0: Donc des contre-ténors. Ce qui est intéressant de réaliser, c'est que pendant longtemps dans l'histoire de la musique, les femmes ont eu interdiction de chanter, par exemple dans les églises. Et que donc c'était soit des enfants, soit des castrats, des contre-ténors, voilà, qui chantaient les partitions de voix haute. Mais ça ne posait pas de problème. Voilà, les castrats ont disparu fort heureusement. Et c'est vrai que ça donne une sensation très particulière lorsque c'est un homme qui utilise le registre des femmes. C'est assez fascinant, parce que c'est comme s'il était, on était sur une planète où tout était un peu mélangé, il y avait moins de frontières entre les voix. Je trouve ça très très très intéressant d'enlever les frontières.
1: Alors avoir une voix de femme quand on est un homme, ça ne posait pas de problème. Aujourd'hui, c'est un petit peu étrange. Est-ce que l'inverse est aussi vrai? Une femme qui a une voix très grave, presque masculine dans la chanson, Chloé Thibault.
2: Et moi, j'aimerais ajouter un petit peu plus d'analyse sexiste sur ce point-là, parce que depuis le début de l'émission, on parle de ce qui attendu d'une voix de femme, mais tout de même cette injonction à la voix grave, à la voix virile, elle peut peser lourd sur les épaules des hommes aussi. Je ne sais pas vous, j'ai déjà croisé soit à l'adolescence, soit ensuite à l'âge adulte, des hommes qui avaient la voix trop aiguë selon les codes, et qui en souffrent beaucoup, parce qu'ils sont moqués également. Alors
1: ça remet en cause leur virilité.
2: Voilà, exactement. Donc c'est évidemment sexiste, mais ça peut aussi être des remarques qui sont homophobes, puisqu'on considère que ces hommes-là sont efféminés, donc ne sont pas vraiment des hommes, et ça c'est quelque chose, moi, contre quoi je lutte également. Donc, dans les deux sens, ces injonctions pèsent sur nos épaules. Et je voulais rajouter ça. Et ce que m'évoque ces répertoires classiques et même dans l'histoire, les castrats, quand on y pense, il faut quand même beaucoup détester les femmes pour préférer mutiler des hommes ou justement les travestir sur scène.
1: Couper les testicules pour qu'ils puissent avoir cette voix.
2: C'est-à-dire qu'on revient quand même d'une culture
1: avant la mue, je précise.
2: Oui, mais si misogyne qu'on préfère infliger ces traitements-là à des hommes plutôt que d'appeler des femmes pour qu'elles chantent ou qu'elles jouent sur scène, parce que même au théâtre, elles étaient remplacées par des hommes. Donc, moi, c'est quand même ce que ça m'évoque, bien que ce soit très beau et fascinant, en effet.
1: Alors, pour revenir sur la question des voix féminines très graves, comment est-ce que c'est perçu aujourd'hui dans la musique? Je pense par exemple à la voix de la chanteuse Jeanne Moreau, qui était si particulière, ou à celle d'Anna Mouglalis, la chanteuse et comédienne qui parle. D'ailleurs, on sent que c'est des pathologies. Elles ont toutes les deux les cordes vocales très abîmées. Comment est-ce que c'est perçu aujourd'hui?
0: Aujourd'hui, je pense que c'est perçu différemment de ce que ça n'était perçu. Aujourd'hui, c'est perçu comme extrêmement sexy, extrêmement attirant, séduisant. Je pense que ça ne l'a pas toujours été, parce que aujourd'hui, en fait, depuis quelques temps, les femmes, et notamment les jeunes femmes, cherchent d'autres façons de s'exprimer à travers leur voix et cherchent d'autres identités vocales, des identités moins binaires, avec plus de fluidité, avec plus d'espace pour exprimer qui elles sont et moins répondre aux injonctions. Donc par exemple, c'est pour ça d'ailleurs qu'on va entendre des jeunes femmes avec des voix cassées. Moi, une jeune fille m'avait appelée, une jeune fille de 16 ans, pour me demander de lui apprendre à casser sa voix. Parce qu'elle trouvait que sa voix était trop aiguë, trop douce, trop. Donc en fait, ça
1: dépend. Pour avoir un côté plus rock,
0: exactement, jazz, rock, un peu très attirant, voilà. Donc ça dépend des moments. Et là, je ferai la distinction entre les voix de femmes graves, les voix de chanteuses, et les voix parler, c'est pas tout à fait la même chose. Comme je disais tout à l'heure, depuis la fin de la Deuxième Guerre mondiale, les voix des femmes se sont considérablement aggravées dans leurs paroles, et pour gagner en légitimité, en crédibilité, pour gagner leur place au soleil, on va dire. Donc, elles sont à la fois, c'est à la fois une injonction pour au sérieux par exemple, et en même temps lorsqu'elles ont ces voix là, ces voix graves, souvent on les accuse d'agressivité, on les accuse d'être froides, d'être indifférentes, d'être masculines. Donc en fait, elles sont jamais placées au bon endroit, jamais à la bonne place.

0: Et surtout, elles ne séduisent plus. Moi, je m'étais aperçue en tant que femme hétérosexuelle que j'avais cette mauvaise habitude de prendre une petite voix comme ça quand j'aimais bien un homme ou que je relationnais avec un homme. Et finalement, c'est très agaçant. Et à des moments où je me suis retrouvée ben, plus dans un moment de conflit ou de règlement de compte avec des hommes qui me faisaient souffrir pour une raison
1: Et
0: X ou
1: là,
0: Y et
1: vous
0: que je
1: preniez une
0: prenais ma
1: grosse.
0: vraie voix,
1: Ouais.
0: même pas une grosse voix, ma vraie voix, j'ai déjà entendu « Mais qu'est-ce qui t'arrive? Pourquoi tu me parles comme ça ?» Et
1: Ouais.
0: finalement, c'était simplement ma vraie voix. Mais j'avais tellement l'habitude de me réduire, de me faire plus petite et toute mignonne que ces hommes-là, ils sont habitués. Et c'est quelque chose que j'ai vraiment constaté autour de moi, cette habitude qu'on a pour séduire à nous faire plus petites.
1: Comment se construit la voix d'une femme tout au long de sa vie? Parce qu'on sait qu'au début, les petits garçons et les petites filles ont des tessitures très équivalentes.
2: Tout à fait, parce qu'on va dire avant la mue, ce qu'on appelle l'appareil vocal des petits garçons et des petites filles, c'est le même. Et donc, a priori, il et elle ont la même voix. Sauf qu'ils n'ont pas la même voix parce que, même si biologiquement, ils devraient avoir la même voix, culturellement, dès un an, hein, donc c'est très très tôt, hein, simplement à l'oreille, on peut différencier un petit garçon d'une petite fille. Parce que tout simplement, quand il n'y a pas suffisamment de différence dans la voix pour différencier un garçon d'une fille, eh bien, on va produire des différences. Et par exemple, vers 6-7 ans déjà, les petites filles, elles vont tirer les lèvres en arrière, en souriant, elles vont plus sourire que les garçons, ce qui va avoir comme effet de monter leur voix dans les aigus, et les petits garçons vont amener leurs lèvres plutôt vers l'avant, ce qui va avoir comme effet d'aggraver. Et donc on va avoir le sentiment que les garçons ont des voix plus graves et les petites filles des voix plus aiguës, ce qui n'est pas vrai du tout. C'est ce qu'on appelle une performance de genre, ça veut dire qu'on fabrique nos voix. Qu'en fait, c'est pas des voix, nos voix ne sont pas biologiquement créées comme ça, on les fabrique pour répondre à des attentes. En fait, des attentes stéréotypées.
1: Alors justement, les stéréotypes vocaux, ils sont aussi renforcés dans la culture populaire, hein, Chloé Thibault.
0: Oui, absolument.
1: Je
0: mais
1: pense par exemple aux publicités avec des voix très suaves pour susciter le désir, par exemple.
0: De toute façon, il est attendu dans la publicité des femmes qu'elles nous séduisent, même pour vendre un paquet de yaourts. Donc, quel que soit l'objet à vendre, on doit être sexy et ça passe notamment par la voix. Mais je pense à une étude que je cite dans mon dernier livre, Pourquoi les hommes ont peur des femmes, qui s'intéressait aux pleurs des bébés. En disant que dès la naissance, on va avoir une tendance à interpréter les pleurs. Si c'est un petit garçon, on va se dire, oh, il est pas content celui-ci, il s'affirme. Et si c'est une petite fille, elle fait un caprice. Donc avant même d'être enfant, déjà à l'âge du nourrisson, on nous projette des stéréotypes de genre dessus.
1: Chloé Thibault, est-ce que vous aimez votre voix aujourd'hui?
0: Oui, j'aime ma voix, mais parce que j'aime ce qu'elle me permet de dire et ce qu'elle me permet de porter. Je crois que c'est vraiment ça, la réflexion qu'on avait au tout début de l'émission.
1: Ça n'a pas toujours été le cas, hein, c'est pour ça que je vous pose la question.
0: Oui, bah ça l'a pas toujours été parce que je me suis pas toujours sentie aussi affirmée, droite dans ma voix. Et je dois dire, puisqu'elle est en face de moi, que Aline a beaucoup contribué à ce que j'aime ma voix parce qu'elle m'a permis de la travailler et justement de m'affirmer en tant que journaliste et en tant qu'autrice et féministe qui prend la parole médiatiquement. C'est un long travail. Je n'ai pas terminé de travailler ma voix parce qu'encore récemment, sur un plateau télévision où je me sentais en adversité, ma voix m'a trahi. Pour citer ce qu'on disait avant, parce qu'on y sentait mes émotions, parce qu'elles tremblaient, mais finalement j'essaie de faire la paix avec ça en me disant, je suis humaine, je ne suis pas une IA.
1: Aline Jaïel, des femmes comme Chloé Thibault qui n'aiment pas leur voix, vous en accompagnez beaucoup?
2: Ouais, c'est souvent, c'est très très souvent le cas, et c'est d'ailleurs pour ça que j'ai écrit mon livre Une voix à soi, pourquoi n'entend-on pas la voix des femmes? Parce que je constatais que toutes les femmes qui venaient travailler avec moi, en tout cas une grande partie, disaient la même chose. J'aime pas ma voix, on m'écoute pas, on m'entend pas, c'est comme si j'étais transparente. En fait, je finis par préférer me taire plutôt que de prendre des risques aussi avec ma voix. J'ai l'impression que je vais toujours m'exposer, qu'on va me juger. En fait, j'entendais tout le temps ça. Et je me suis dit, mais c'est soit les femmes savent pas faire avec leur voix, soit il y a un problème dans la société avec la voix des femmes.
1: Alors concrètement, comment est-ce que vous les aidez à trouver leur voix, puisque c'est ce dont il s'agit.
2: Oui. Alors
1: à se faire entendre.
2: Et à se faire entendre. Alors deux choses. La première chose, c'est que moi je suis partie, j'étais chanteuse lyrique pendant 30 ans. Donc je suis partie d'une connaissance de la voix très technique. Donc au départ, en tant que coach de la voix, je les aidais avec des outils techniques pour améliorer leur voix. Et puis petit à petit, j'ai eu toute cette réflexion sur comment on écoute la voix des femmes comment on l'écoute surtout pas dans la société. Et aujourd'hui, je fais très différemment. J'accompagne les femmes en leur faisant prendre conscience du secteur, de la façon dont la société va les recevoir avec leur voix de femme. Mmh. Parce que je trouve que c'est très important qu'elles soient lucides là-dessus. Et on construit ensemble une façon d'être bien avec sa voix, d'être en accord. Alors bien sûr.
1: Ça veut dire quoi concrètement ?
2: Alors concrètement, bien sûr, on va travailler sur le corps, sur la façon de s'écouter, sur la façon de se poser. Bien sûr, tout ça, c'est technique. Mais aussi, on va travailler sur des stratégies. C'est-à-dire, par exemple, quand on est dans une situation de parole en mixité avec des hommes et des femmes, comment on garde de la parole, comment on la reprend, comment on va solliciter par exemple des alliés femmes ou des alliés hommes pour s'aider à...
1: Comment on fait concrètement pour couper la parole ?
2: Alors, on peut pas éviter de se faire couper la parole, par contre on peut la reprendre. Et puis surtout, c'est ce qu'on appelle la sororité, c'est qu'on peut être alliés ensemble, et puis une autre femme ou un autre homme peut dire « Attends, Jean-Michel, là je crois que tu as coupé la parole à Chloé, elle était en train de dire quelque chose de très intéressant. Chloé, tu veux bien reprendre ?» Ça, c'est ce qu'on appelle l'amplification, et qui permet de façon collective de construire une autre façon de prendre la parole, plus sereine et plus dans l'alliance en fait.
1: Et puis brièvement, vous dites qu'il faut aussi changer notre écoute, notre façon d'écouter les voix, voix féminines.
2: Et oui, parce que je parle de stéréotypes auditifs ou de biais d'écoute, c'est-à-dire je dis que sans s'en rendre compte, quand on écoute une femme, on ne l'écoute pas de la même façon qu'on écoute un homme. Et le même discours va nous sembler tellement plus intéressant dit par un homme. Et ça se déconstruit. Ou alors ce que tu partageais tout à l'heure, Chloé, lorsque tu disais que spontanément, on peut avoir des espèces d'agacement ou avoir le sentiment que c'est qu'une voix de femme un peu dans les aigus, c'est insupportable. Eh bien, moi, je dis que ça peut s'apprendre. On peut apprendre à réaliser qu'on a des réflexes auditifs.
1: Non, c'est difficile, hein.
2: C'est difficile, mais c'est possible. Et moi, je milite pour ça parce que je trouve que c'est très important que collectivement, on apprenne à décrocher notre oreille de ces
1: habitudes.
2: C'est-à-dire
1: que quand on a une voix qui nous agace un petit peu,
2: alors,
1: qu'on entend.
2: Eh ben, comment on fait? On respire. J'apprends ça même à des salles entières. Je leur dis, alors, voyez, je vais vous faire une voix très, très aiguë, très énervante. Voilà. Vous allez avoir tout d'un coup des crispations partout. Après, vous allez avoir de la sueur. Votre cœur va battre plus vite. Alors, je vais vous demander, pendant ce temps-là, d'abord respirer, vous détendre, continuer à m'écouter. Vous allez voir que tout d'un coup, votre oreille va commencer à s'ouvrir et à accueillir ma voix au lieu de la juger. Ça s'apprend, en fait.
1: Les voisins, les voisines, on va respirer donc maintenant en écoutant un peu de musique avec ce titre.

0: trio franco-gréco-congolais Electre sur 8 milliards de voisins et de voisines pour parler aujourd'hui de la voix des femmes. Et puis ce message de Léa Boumango qui habite à 100 km de Franceville au Gabon. Elle nous dit « J'ai grandi avec une sœur muette de naissance. Moi-même, j'étais très timide. Au collège, on devait chanter devant les autres. Au lycée, présenter des exposés. Donc, il fallait avoir de la voix. J'ai toujours aimé ma voix et à l'université, voir des femmes politiques et des femmes premières dames s'exprimer avec affirmation, ça m'a donné envie de les singer. Peut-être une source d'inspiration pour vous, les voisines. Alors, les voix, on l'a entendu, elles sont multiples. Et puis, certaines nous marquent plus que d'autres. C'est justement ce qui a intéressé Monica Fantini. Elle a voulu poser une question au fil de ses rencontres. Deuxième extrait de la chronique Écoutez le Monde.
1: Qu'est-ce qu'une voix inoubliable ?
2: Alors, attends, une voix inoubliable, comment on pourrait définir ça ? C'est vraiment difficile comme question. Alors, attends.
3: Chacun de nous a une réponse unique à cette question, oui.
2: Est-ce que... Attends, là, c'est moi qui vais te poser une question. Est-ce que tu penses que la voix de quelqu'un qu'on déteste peut être inoubliable ? Oui, hein ?
4: Oui.
2: Ouais, ouais, ouais.
5: Il y a des voix inoubliables. On sait que les voix sont inoubliables quand on peut les entendre en fermant les yeux. Je pense qu'on se souvient des voix qu'on a touchées ou par lesquelles on a été touché, physiquement parlant.
6: An unforgettable voice.
5: Yeah. Une voix inoubliable. Ça, c'est difficile.
6: Unforgettable voice is the voice of Miriam Makeba.
5: La voix de Miriam Makeba.
6: A voice that came from apartheid.
5: Une voix qui vient de l'apartheid.
6: Through the resilience.
5: À travers la résilience et.
6: She's remembered for.
5: On se souvient d'elle avec Pata Pata.
6: Even though we try to say so many things in
5: même si on essaie de dire tant de choses dans des chansons complexes, mais c'est bien la simplicité qui apporte de la joie.
6: By understanding that joy, we have a bit more.
5: En comprenant cette joie, on a plus d'empathie les uns envers les autres.
6: So that is that voice.
5: Alors c'est ça, cette voix.

0: Moi, je dis, c'est, chacun a une empreinte. Comme on a cette empreinte-là, on a l'empreinte de la voix. Chez nous, il y a un chanteur qu'on appelait, on dit souvent le chanteur aux pieds nus, etc., qui s'appelle, il est mort maintenant, mais qui s'appelle Eugène Mona, qui venait vraiment de la terre, là, tu vois, quelqu'un de la terre. Il marchait pieds nus pour ressentir les vibrations qui sortent de la terre. Et ce gars-là, il nous a donné une force incroyable. Il a donné une force incroyable.
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0: pour moi, c'est absolument magique le fait d'enregistrer une voix, c'est parce qu'on peut la capturer. On a cette image, les sons du passé, j'ai l'impression qu'ils sont hors d'atteinte. Et c'est pour ça, je pense que l'enregistrement est pour moi quelque chose de magique. On a une image d'un visage, j'ai l'impression qu'une voix est aussi riche et reconnaissable qu'un visage, mais ce visage du passé m'échappe.
1: Une voix inoubliable, c'est la voix de sa mère. Et évidemment, la première chose qu'on entend, quand on voit le monde, c'est la voix de sa mère, contre son sein, près de ses poumons, du souffle, qui fait sortir l'air et que la gorge, avec son système inimitable, trafique et fait de quelqu'un ce qu'il est.
2: Écoutez le monde.
3: Merci Monique à la chronique Écoutez le monde à retrouver sur toutes les plateformes d'écoute et sur RFI Pure Radio. Une réaction très brève à ce petit reportage, Aline Jallier, Chloé Thibault.
4: Je pense qu'une voix inoubliable, c'est une voix qui fait empreinte. Moi, la mienne, c'est la voix de ma grand-mère. Et puis, je garderai aussi la voix de Simone Veil dans mon oreille.
3: Chloé Thibault.
5: La voix inoubliable pour moi d'une artiste, ce serait celle d'Amy Winehouse. Mais de façon plus intime, je pense que ce sont des voix de mes amis IES qui ont su me dire « je suis là, je te crois, je t'aime ».
3: On va rester sur ce message d'amour. Donc merci Aline Jallier et Chloé Thibault d'être venues porter la voix des femmes sur cette antenne. On peut retrouver vos ouvrages « Une voix à soi »,« Pourquoi n'entend-on pas la voix des femmes ?» paru chez Guy Trédaniel et « Pourquoi les hommes ont peur des femmes ?» la fabrique culturelle de la misogynie qui vient de sortir chez Hachette dans la collection « Les Insolentes ». Merci aussi à Delphine Cachin qui m'a aidé à préparer cette émission, à Inès Emprin aux réseaux sociaux et à Maëlle Guyot à la réalisation. Les voisins, les voisines, lundi vous retrouverez Emmanuelle Bastide, elle vous parlera des romances et se demandera pourquoi elles nous font du bien. Pour réagir, notre numéro WhatsApp 33 6 11 80 41 89. Nous, on se retrouve la semaine prochaine, même jour, même heure, notre sujet, dans la peau d'une femme noire en France. À la semaine prochaine donc, d'ici là, portez-vous bien.
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9: À l'écoute de Radio France Internationale, il est 5h ici à Paris, 2h de moins en temps universel.
10: Simon Bourtembourg.
9: Ces nouveaux raids israéliens au sud Liban malgré la prolongation du cessez-le-feu d'un mois et demi dans le pays. Beyrouth a annoncé hier la mort de 6 personnes dans une frappe israélienne. Le Liban estime néanmoins que l'extension de la trêve avec Israël ouvre la voie à une stabilité durable. Donald Trump met en garde Taïwan contre toute déclaration d'indépendance. Déclaration il y a quelques heures après sa visite à Pékin et le message ferme de Xi Jinping. Les détails à suivre avec notre correspondante en Chine. Une épidémie d'Ebola déclarée dans l'est de la RDC. Selon le ministère de la Santé du pays, 80 décès ont d'ores et déjà été enregistrés. Un premier mort est aussi à déplorer en Ouganda voisin. Et puis la FIFA peut enfin souffler. À moins d'un mois de la Coupe du Monde de football, et bien un accord a été trouvé avec la radio-télévision d'État chinoise pour la diffusion de la compétition dans le pays. Le Liban et Israël prolongent donc le cessez-le-feu de 45 jours malgré de nouvelles frappes dans le pays. La trêve arrachée il y a un mois devait en principe s'achever demain, mais c'est à nouveau à Washington et au terme de deux jours de pourparlers que les représentants libanais et israéliens ont acté la reconduction du cessez-le-feu au Liban. Déjà largement violée depuis un mois, la trêve reste plus fragile que jamais. Le sud du pays a été hier à nouveau la cible d'attaque de l'armée israélienne. Le Liban annonce la mort de 6 personnes dans la région de Tyr. Depuis Paris, Noé Pignède a pu contacter des habitants du sud Liban pris entre les feux du Hezbollah et de l'armée israélienne.
11: L'armée israélienne est aux portes de la ville de Marjayoun, à 2 kilomètres à peine. Cette ville à majorité chrétienne est devenue un refuge pour les Libanais chassés des villages alentours. Quelques travailleurs humanitaires comme Joseph de l'ONG Amel ont choisi de rester.
12: Avec l'association, on arrive encore à coordonner l'aide médicale pour aider la population dans la zone. La situation est vraiment désespérante, mais on tient bon. Les gens vivent dans le stress sans savoir de quoi demain sera fait. Cette guerre est trop longue.
11: Autour, les frappes israéliennes se poursuivent.
12: Leurs avions nous bombardent avec du phosphore, ils commettent des crimes, ils ne respectent rien ni personne. On n'arrive même plus à dormir à cause de leurs avions et des drones.
11: Des accusations largement documentées par les ONG. La peur d'une prise de contrôle de la ville par les Israéliens gagne désormais la population. Rabbi Rached est le maire de Marjayoun.
13: La situation économique est terrible. Les gens peinent à trouver à boire et à manger. Est-ce que les Israéliens vont nous envahir, nous occuper? On ne sait pas. On essaie de ne pas y penser.
11: La région de Marjayoun a déjà vécu 2 décennies d'occupation jusqu'au départ des soldats israéliens en 2000. La crainte d'un retour des arrestations arbitraires et des tortures systématiques dans leurs prisons et dans toutes les têtes.
9: Noé Pignède. La récente visite de Donald Trump en Chine ne rassure pas les marchés financiers mondiaux. Les principaux indices sont dans le rouge. Retour des pressions inflationnistes alors que le pétrole repart lui à la hausse. Malgré un dialogue rétabli entre Pékin et Washington, Donald Trump n'a pas obtenu d'accord commercial majeur ni d'avancée sur la guerre au Moyen-Orient ou encore à propos de la réouverture du détroit d'Ormuz. Autre sujet de tension avec Xi Jinping, la question de l'île de Taïwan, territoire revendiqué par la Chine. Et ces déclarations il y a quelques heures de Donald Trump qui met désormais ouvertement en garde contre toute déclaration de l'indépendance de l'île. Une prise de position qui intervient après un avertissement particulièrement ferme de Xi Jinping. La correspondance de Cléa Broadhurst.
14: Pendant toute sa visite à Pékin, Donald Trump avait soigneusement évité d'évoquer publiquement Taïwan, mais dans l'avion du retour, le ton a changé.
15: Je vais vous dire une chose, je ne souhaite pas que quelqu'un fasse sécession. Et vous savez, on est censé parcourir 15 000 kilomètres pour aller faire la guerre. Ce n'est pas ce que je veux. Je veux qu'il se calme, je veux que la Chine se calme. Nous ne cherchons pas à entrer en guerre, et si vous laissez les choses telles qu'elles sont, je pense que la Chine s'en accommodera. Mais nous ne voulons pas que quelqu'un dise « déclarons notre indépendance parce que les États-Unis nous soutiennent ».
14: Donald Trump reprend ici presque mot pour mot la logique du statu quo défendu depuis des décennies par Washington. Pas d'indépendance officielle de Taïwan, mais pas non plus d'unification forcée avec la Chine. Mais ces propos interviennent surtout après une mise en garde très directe de Xi Jinping pendant le sommet. Le président chinois a prévenu que si la question taïwanaise était maltraitée, les deux puissances pourraient entrer en conflit. Reste désormais une question centrale. Donald Trump ira-t-il jusqu'à ralentir, voire bloquer, les importantes ventes d'armes promises à Taïwan? Pékin pousse clairement en ce sens et les prochains mois diront jusqu'où Washington est prêt à aller pour préserver cette fragile stabilité avec la Chine. Cléa Broadhurst, Pékin, RFI.
9: 205 prisonniers russes contre 205 prisonniers ukrainiens. Les deux pays en guerre ont procédé hier à un nouvel échange de détenus. Et comme c'est devenu une habitude, les prisonniers ont été accueillis en héros à leur retour sur le sol ukrainien. On les voit drapés de drapeaux jaunes et bleus dans les images diffusées par les autorités ukrainiennes. Emmanuel Chaz.
16: Alors qu'ils viennent tout juste de fouler le sol ukrainien, les soldats libérés dans le cadre de l'échange 1000 pour 1000 sont euphoriques. Âgés de 21 à 62 ans, certains ont subi plus de 4 ans de captivité russe, comme ce défenseur de Mariupol dont le témoignage a été publié par les autorités.
17: 1494 jours de captivité. Et demain, c'est mon anniversaire. Donc, je suis plutôt content. Je me suis fait un cadeau pour mon anniversaire.
16: Un autre soldat revient, plus que jamais déterminé à défendre l'Ukraine.
18: Ce qui ne nous tue pas nous rend plus forts. Nous voulons tous que la guerre prenne fin. C'est notre but pour notre patrie, pour un destin paisible, pour le bonheur de chacun de nos fils, pour notre liberté. Les Ukrainiens devraient vivre libres. À la mémoire éternelle des héros, gloire à l'Ukraine !
17: Gloire aux héros !
16: Sur les vidéos qui circulent, tous ont des visages soulagés mais éprouvés après ces années de captivité. Certains supplient de ne pas oublier ceux qui restent emprisonnés. Ces prochains jours, des centaines de familles espèrent la suite de cet échange d'ampleur qui devrait voir 1000 prisonniers ukrainiens retrouver la liberté. Emmanuel Chaz, Lviv, RFI.
9: En RDC, l'inquiétude monte en Iturie, dans l'est du pays, après que le Centre africain de contrôle et de prévention des maladies a confirmé, là aussi, l'existence d'une nouvelle épidémie d'Ebola. 246 cas suspects ont été répertoriés, ainsi que 80 décès. Cet été, il y a un an, jour pour jour, l'exfiltration de la famille Bongo. L'ex-président gabonais, son épouse et son fils vivent désormais entre Paris et Londres, d'où ils multiplient les attaques contre le nouveau pouvoir gabonais. Retour un an en arrière avec Yves-Laurent Goma.
19: Au petit matin du 16 mai 2025, beaucoup de Gabonais découvrent avec surprise et agacement les clichés diffusés par la présidence angolaise montrant sur le tarmac de l'aéroport de Luanda Ali Bongo, son épouse Sylvia et leur fils Noureddine. Ce geste présenté comme humanitaire par les autorités est le résultat des tractations en coulisses entre les présidences des deux pays et l'Union africaine. Noureddine Bongo a profité de sa liberté depuis Londres où la famille s'est installée pour régler ses comptes. Il a notamment secoué le nouveau pouvoir en diffusant des vidéos prises clandestinement dans les couloirs de la justice, ainsi qu'une rencontre privée avec le président Brice Clotaire Oligui Nguema avant leur départ du Gabon. La famille a même porté plainte à Paris pour torture et accordé des interviews fracassantes sur les traitements inhumains selon elle subis en prison. À son tour, Libreville a organisé en leur absence un grand procès retransmis en direct à la télévision et censé montrer l'étendue des détournement commis par Sylvia et Noureddine Bongo, condamnés à 20 ans de réclusion criminelle. Yves-Laurent Goma, Libreville, RFI.
9: La Côte d'Ivoire a publié la liste des joueurs qui participeront dans un peu moins d'un mois à la Coupe du Monde de football. Nicolas Pépé fait notamment son retour après son absence de la dernière CAN. Et puis toujours à propos du prochain mondial, la FIFA annonce être parvenue à un accord avec la radio-télévision d'État chinoise pour la diffusion de la compétition dans le pays. L'impasse commençait à inquiéter la FIFA pour qui la Chine est un marché hautement stratégique dans son désir de conquête de nouveaux marchés. Baptiste Leduc.
20: Le football n'est pas le sport national en Chine, mais la démographie démesurée du pays fait que c'est bien là que se trouve le plus grand nombre d'amateurs du sport roi, environ 200 millions selon les études les plus récentes. Faire une croix sur tous ces potentiels téléspectateurs, c'était impensable pour la FIFA. Autre point décisif, lors du mondial au Qatar en 2022, la moitié des heures de visionnage sur les plateformes numériques venaient de Chine. Au moment où la FIFA souhaite rajeunir son public, elle avait tout à perdre dans cette menace d'écran noir. Alors, la Fédération internationale a cédé. Les chiffres exacts de l'accord avec China Media Group n'ont pas été rendus publics, mais les estimations laissent penser que la FIFA a accepté de baisser drastiquement ses exigences financières devant le refus initial du groupe, refroidi par le décalage horaire important avec l'Amérique du Nord. Rien ne dit que les amateurs de football chinois seront debout à 3h du matin pour le coup d'envoi de la finale, mais la FIFA peut se rassurer, ces sueurs froides ne reviendront pas de sitôt. L'accord avec CMG concerne aussi la Coupe du Monde 2030, ainsi que les mondiaux féminins 2027 et 2031.
9: Baptiste Leduc, 5h10, ici à Paris, vous avez à présent rendez-vous avec Pourquoi RFI dit ça ?
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22: Bonjour. Après le sommet Afrique-France de Nairobi, Africa Forward, retour sur la relation entre la France et l'Afrique francophone. Paris a-t-il tourné le dos à ce qui fut un temps son précaré sur le continent ? Vous nous avez posé la question, Christophe Boisbouvier viendra vous répondre. Quelle place pour les programmes en langues africaines sur l'antenne de RFI ? Faudrait-il créer une fréquence dédiée ? Rendez-vous pour en parler avec Jean-Pierre Monza, le directeur du Hub France Média Monde à Dakar. Mais tout de suite, on prend la direction du Kenya.
0: You're not waiting your turn.
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2: Excuse me, everybody. Hey, hey, hey. I'm sorry, guys. But it's impossible to speak about culture, to have people like that super inspired coming here, making a speech with such a noise.
22: Le coup de gueule du président français Emmanuel Macron à l'ouverture du sommet Africa Forward de Nairobi au Kenya en début de semaine, qui demande au public de parler moins fort ou de sortir de la salle. Bonjour Christophe Bouvier.
23: Bonjour Juliette.
22: On reconnaît bien là le style d'Emmanuel Macron. Vous suivez, vous faites vivre sur l'antenne d'RFI depuis des décennies la relation France-Afrique. Un sommet au titre en anglais qui se déroule au Kenya, c'est très loin de l'ancien précaré de la France. Est-ce à dire que la France tourne le dos à l'Afrique francophone ? Vous avez posé la question en ouverture d'un sujet qui a été très regardé sur les réseaux sociaux. Et les auditeurs ont réagi tout de suite, comme Amadou qui vous dit « il ne faut pas tout mélanger, c'est l'Afrique francophone qui a tourné le dos à la France ». Bachir Bra vous dit, lui, vous êtes toujours dans la désinformation, vous ne voulez pas dire que les pays d'Afrique francophone vous ont bouté dehors. Alors Christophe, qui a tourné le dos à qui ?
23: Je dirais qu'il y a trois pays d'Afrique francophone qui tournent le dos à la France, ça c'est clair, et dont les chefs d'État ne sont pas venus, hein, aucun membre de ces États n'est venu. C'est évidemment les trois pays de l'Alliance des États du Sahel que sont le Mali, le Burkina, le Niger. Mais est-ce que les peuples de ces trois pays sont d'accord avec la décision de leur chef d'État ? Est-ce que ces trois chefs d'État ont été élus démocratiquement et représentent réellement leur pays ? C'est aussi une autre question. Le chef d'État du Sénégal, Bassirou Diomaye Faye, a fait campagne. Il y a 2 ans, il a été brillamment élu dès le premier tour sur notamment le dégagisme contre Macky Sall et le souverainisme contre l'emprise excessive de la France sur son pays. Mais 2 ans plus tard, il est à Nairobi et il témoigne de sa solidarité avec les autres pays francophones, les autres pays africains, avec la France, pour monter des JOJ, des Jeux Olympiques de la Jeunesse. Et pour cela, il a besoin du soutien de tout le monde, y compris de la France. Le président du Tchad, il a en effet fermé la base militaire française à N'Djamena, il y a un peu plus d'un an. On pensait que tout était fini. Et puis en janvier dernier, il est allé rendre visite à Emmanuel Macron à l'Élysée. Et puis depuis quelques mois, il y a de nouveau des passages de militaires français sur la base de N'Djamena. Enfin, tout est complexe, tout est compliqué, tout est évolutif, on va voir.
22: On va voir, et tout est chargé de beaucoup d'émotions. Hein. On l'entend toujours sur cette relation France-Afrique de la part des auditeurs, mais aussi chez le président français.
24: Partout en Afrique, on croit à la souveraineté des États et à leur intégrité territoriale. Il y a un coup d'État au Mali, vous ne voulez plus de la France parce que vous ne voulez plus vous battre contre le terrorisme. On s'en va, comme on dit en bon français, no offense.
22: No offense. Qu'est-ce qui, chez Emmanuel Macron, provoque autant d'émotions quand on parle de cette relation de la France avec des pays comme le Mali, le Burkina ou le Niger ?
23: Alors là, c'est vrai qu'il est vexé. On l'entend d'ailleurs au ton de sa voix, parce qu'il est un ton au-dessus de son ton habituel. Il y a eu aussi un petit peu la même réaction de dépit. C'était il y a un peu plus d'un an, quand il avait dit, à propos du même État, le Mali, ils ont oublié de nous dire merci, vous vous souvenez ? Oui, il est vexé, c'est clair. Quand il dit que les Maliens ont chassé les Français parce qu'ils ne voulaient plus combattre le terrorisme, c'est pas vrai. On ne peut pas enlever à la junte de Bamako la volonté de se battre contre les djihadistes. Il y a visiblement, chez Emmanuel Macron, une forte contrariété d'avoir dû, comme cela, subir l'expulsion de ces militaires du Mali, et certainement la volonté que des jours meilleurs arrivent.
22: Oui, mais sans doute aussi parce qu'un certain nombre de soldats français sont morts dans ces opérations de lutte contre le terrorisme au Sahel.
23: Absolument, plus de 50 hommes et femmes de l'armée française sont morts au combat entre 2013 et 2022. Et c'est évidemment, ça laisse des traces.
22: Christophe, un auditeur, Madéafi, nous demande aussi pourquoi est-ce que la France, elle, tourne le dos aux pays francophones? Pourquoi, effectivement, est-ce que Paris décide d'organiser à Nairobi, avec ce titre tellement anglais, son nouveau sommet Afrique-France?
23: Alors, la raison officielle, c'est l'économie. C'est parce que l'Afrique anglophone, ne serait-ce que parce qu'elle est plus nombreuse en termes d'habitants, le Nigeria, lui tout seul, pèse plus de 200 millions d'habitants, parce qu'elle pèse plus lourd dans l'économie africaine, parce que le Nigeria est la 20e puissance économique du monde, parce que l'Afrique du Sud est aussi une puissance, parce que souvent les pays anglophones sont perçus par les chefs d'entreprise français comme plus stables et plus dynamiques. Comme on va parler économie, on va d'abord parler dans un pays anglophone, en l'occurrence Nairobi. C'est la raison officielle qui est une raison, ça se tient. Donc Africa Forward. Je pense qu'il y a deux autres raisons qui sont moins avouables ou moins avouées. La deuxième raison, c'est, je pense, qu'il y a un tropisme personnel d'Emmanuel Macron pour l'Afrique anglophone. Je pense que ça date de l'époque où il a fait son stage d'énarque au Nigeria. Il est allé écouter Fela dans son fameux centre musical de Lagos, où il est retourné d'ailleurs une fois élu. Donc il y a quelque chose d'affectif entre le président français et certains pays d'Afrique anglophone. La troisième raison, qui est la plus cachée à mon avis, c'est que du temps d'Emmanuel Macron, ces 9 dernières années, la France a subi un certain nombre de revers stratégiques en Afrique francophone. Il a pris dur, Emmanuel Macron, depuis 9 ans. Et la meilleure façon d'effacer la trace de ses déboires, c'est de passer à tout à fait autre chose, c'est-à-dire de passer à de l'économie dans un pays anglophone.
22: Ce qu'il appelle un rééquilibrage.
24: Nous avons complètement repensé la relation de sécurité. Pas pour nous soustraire, pour justement la rééquilibrer. Partout, il y avait des bases qui étaient posées, trop visibles, qui étaient comme, en quelque sorte, la rémanence d'une ère passée. Nous les avons transformées, devenues partenariales, comme au Gabon. Nous avons repensé cette relation pour qu'elle soit rebâtie de manière totalement nouvelle. Au Bénin, au Ghana, au Nigeria, on est en train d'inventer une relation de sécurité qui n'existe pas et qui est partenariale. C'est l'Afrique de l'Ouest, hein. Et ça marche avec des vrais résultats sécuritaires, au Bénin comme au Nigeria.
22: Alors à quel point est-ce que ces relations ont été rééquilibrées?
23: Alors quand Emmanuel Macron laisse entendre que la fermeture des bases, c'est la France qui en est à l'initiative, il force un peu le trait. Dakar, Emmanuel Macron aimerait bien que les avions militaires français, notamment les avions de transport, puissent bénéficier toujours d'autorisations d'atterrissage. Emmanuel Macron avait demandé, lors du putsch manqué au Bénin en décembre, une autorisation pour un avion de transport français à Dakar qui lui avait été refusé dans un premier temps, puis autorisé dans un second pour faire du ravitaillement entre Paris, Abidjan et Cotonou. Sur N'Djamena, mon petit doigt me dit que s'il y a une base que les Français auraient aimé ne pas fermer, c'est celle-là. Parce que c'est le Tchad, parce que c'est aux confins de partout le Tchad, c'est aux confins de la Libye, du Soudan, du Darfour, avec cette terrible guerre civile que vous savez. Ensuite, quand il parle du Bénin, c'est évidemment ce putsch manqué de décembre, de la part d'officiers pro-russes et pro-AES Niger, Burkina, Mali. S'il a échoué, c'est notamment grâce à une action concertée du Nigeria, de la Côte d'Ivoire et de la France, avec en effet un avion de reconnaissance français qui a localisé le camp retranché où s'étaient réfugiés les mutins avant qu'il ne soit neutralisé. Donc, est-ce qu'on peut parler de rééquilibrage? Moi, je dirais que c'est plus la continuité, c'est-à-dire que vous avez eu au Bénin en décembre un réveil de la France stratégique qui continue de protéger les régimes avec lesquels elle se sent en empathie, et notamment le régime béninois.
22: Christophe Boisbouvier dans Pourquoi RFI dit ça?
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22: En Afrique, vous le savez, vous pouvez nous écouter sur la même fréquence en français et à certaines heures selon votre zone d'écoute. En mandinkan, en fulfulde, en haoussa ou en kiswahili. Il y a ceux qui préfèrent suivre leur programme en français, ceux qui veulent leur journal en langue africaine, ceux qui aiment un peu les deux. Ceux qui voudraient bien qu'on leur raconte le monde dans leur langue à eux, certains d'entre vous nous appellent pour nous le dire. On écoute cet auditeur de Conakry, en Guinée, qui nous a laissé un petit vocal sur notre courriel. Pourquoi ? @rfi.fr.
4: Dans les émissions Mandenkan et de Foule Soulevée, je voudrais demander pourquoi RFI ne chercherait pas à ouvrir une autre fréquence. Ou alors, à défaut donc de changer de fréquence, maintenant, il procède à des rediffusions pour qu'on voit plus ces émissions-là. Merci et à la prochaine, certainement.
22: Mais oui, à la semaine prochaine. Et bonjour Jean-Pierre Monza.
5: Bonjour Juliette Angel.
22: Directeur du Hub Dakar de France Média Monde, c'est-à-dire l'antenne numérique de France 24, la rédaction de ZOA, les rédactions en Mandinkan et en Foulfoul des deux RFI. Et sur ces rédactions, précisément, on nous demande donc, pourquoi y a-t-il des langues africaines qu'on peut entendre sur Radio France Internationale ?
5: En diffusant en langues africaines, RFI cherche d'abord à toucher un autre public. Tout le monde ne parle pas français, même en Afrique francophone. Nombreux sont ceux qui le parlent peu, voire pas du tout pour certains d'entre eux. Alors, leur proposer Radio France Internationale dans une autre langue, une langue africaine, va leur permettre d'accéder à une information dont ils étaient privés jusqu'à présent. Cela va en quelque sorte démocratiser l'accès à l'information et notamment l'information internationale qui est, vous le savez, l'ADN de RFI. Et puis ça permet aussi à RFI de se rapprocher de ses auditeurs. Nombreux sont ceux qui nous écoutent en français, mais aussi dans une autre langue. Cela va créer une sorte de proximité différente entre eux et nous. Vous savez, on nous dit souvent, j'aime bien vous écouter en français, mais aussi en mandinkan et en foulfoudé, parce que ça donne un regard différent et que ça crée encore plus de sentiments d'appartenance à la famille RFI.
22: Cette famille, ne pourrait-on pas l'élargir à d'autres langues, Jean-Pierre, comme nous le demande cet étudiant de l'université Gaston Berger.
6: Bonjour, je suis Mohamed Lamissane. J'aimerais savoir si vous pensiez à faire des documentaires avec les populations de Guedda qui sont recasées à Djougop en langue wolof.
22: Alors pourquoi est-ce qu'il n'y a pas de programme en wolof, comme nous le demande cet étudiant de Saint-Louis ?
5: Alors essentiellement parce qu'il y a déjà beaucoup de radios au Sénégal qui émettent en wolof et qui le font très bien. Par ailleurs, nous essayons de privilégier des langues parlées dans plusieurs pays afin d'avoir un rayonnement véritablement régional.
22: Et dans ces langues, quels sont les programmes qu'RFI propose ?
5: Alors, ces quatre langues proposent, et ça c'est important, des programmes originaux. Ce ne sont pas des traductions des programmes qui sont faits à Paris. Ce sont les rédactions locales dans ces différents pays qui produisent leur propre contenu. À Dakar, RFI Mandinkan Foulfoulde produit 4 heures de programmes originaux donc par jour pour les deux langues cumulées, 2h30 pour le Haoussa et 2 heures par jour pour le Swahili à Nairobi.
22: Est-ce qu'avec autant d'heures de programmes dédiés, est-ce qu'il ne faudrait pas qu'il y ait une fréquence dédiée précisément à ces programmes en langues africaines ? Ou bien qu'il y ait plus de programmes encore ?
5: Alors, c'est difficile à imaginer parce que les programmes en langue sont portés par des émetteurs uniques de RFI. Il y a une seule antenne sur laquelle on entend à la fois le français et les langues africaines. Donc, techniquement, les émetteurs qui seraient des émetteurs uniques en langues africaines n'existent pas. Et puis, celles et ceux qui comprennent toutes ces langues à la fois, le français et le mandinkan, le français et le foulfoudé, le français et le swahili, etc., nous demandent de continuer à proposer toutes ces langues, à les mélanger en quelque sorte sur une seule et même fréquence. Par ailleurs, les émetteurs coûtent cher, notamment parce que nous payons des taxes dans les pays qui les accueillent. Donc, installer un émetteur par langue nous coûterait beaucoup trop cher parce qu'il faudrait évidemment multiplier le nombre de ces émetteurs. Sans compter qu'il faudrait aussi alimenter 24 heures sur 24 en langues africaines ces émetteurs, donc augmenter considérablement notre volume de production. Là aussi, cela coûterait énormément d'argent. C'est la raison pour laquelle augmenter les émetteurs ou augmenter les programmes sont des options qui sont difficiles à mettre en œuvre. En revanche, il faut savoir que nos programmes sont quand même repris par des centaines de radios partenaires un peu partout en Afrique. C'est en quelque sorte une façon un peu détournée d'augmenter le nombre des émetteurs. Ces radios rediffusent nos programmes. Évidemment, elles ne diffusent pas que nos émissions, elles ont aussi leur propre programme.
22: Pour augmenter les programmes sans produire plus, est-ce que la solution ne serait pas de rediffuser ?
5: Alors j'ai déjà la solution, puisque c'est ce que nous faisons. Nous le faisons en partie sur RFI Mandinkan Full Full Day, par exemple. Chaque émission est rediffusée deux fois par semaine. Donc, il y a déjà de la rediffusion. Et puis, surtout, je vais vous donner un bon tuyau. J'invite chacun et chacune à nous retrouver sur nos sites internet et nos réseaux sociaux. C'est ce que l'on appelle les environnements numériques. Toutes nos émissions y sont proposées et cela vous permettra de nous retrouver à tout moment et donc en fait 24 heures sur 24.
22: Jean-Pierre Monza, RFI Dakar.

0: RFI dit ça comme ça. Bonjour Frédéric Genoux.
1: Bonjour.
0: Cette semaine, nous donnons dans le D.
1: Tout à fait, Juliette, le préfixe D que l'on ajoute avant un mot pour en modifier le sens. On ne va pas faire la liste de toutes les subtilités induites par ce préfixe. Disons qu'il indique la fin, F-I-N, ou la privation. Défaire, c'est l'annulation de faire. Décoloniser, c'est le contraire de coloniser. Ça marche avec une palanquée de verbes et de noms.
0: C'est assez connu ce que vous nous dites là. Où voulez-vous en venir, Frédéric ?
1: Plusieurs exemples récents montrent que l'emploi de ce préfixe peut être délicat. Celui qu'on a beaucoup entendu ces derniers jours, c'est décadmiomé. Vous avez suivi cela, Juliette. Le cadmium est un métal lourd, cancérigène. Récemment, l'Agence nationale de santé a annoncé que ce qui contaminait les Français, c'était leur alimentation. Et surtout, les pâtes, les céréales, les pommes de terre, des produits du quotidien. Parmi les très nombreuses réactions, plusieurs députés ont appelé à décadmiomer. Autrement dit, à enlever le cadmium des terres agricoles. Et on a aussi entendu décadmiomiser.
0: Mais ça, c'est pas correct.
1: Non, c'est bien décadmiomer et pas décadmiomiser. Et ce « is » qui se rajoute, on ne sait pas très bien pourquoi, peut-être parfois à cause de l'anglais. Ainsi, le verbe « légitimer » qui signifie « rendre légitime », c'est le seul autorisé par le dictionnaire. Pourtant, on entend et on lit régulièrement « légitimiser » qui rappelle le verbe anglais. « Délégitimer » et « délégitimiser », c'est pareil. Seul le premier mot est correct, les deux s'entendent. « Décantonner », c'est plus rare, je vous l'accorde, ça veut dire changer de canton, comme changer de région. « Décantonner », donc, c'est le terme exact, et on lit parfois « décantonaliser ».
0: Oula, et ce mot « débunker » qu'on entend régulièrement dans notre rubrique « Les dessous de l'infox ».
1: Il est calqué sur le mot anglais « debunk », qui signifie « démystifier », »,« identifier une fausse information » ou « démêler le vrai du faux ». En anglais, le préfixe de privation peut être « de », « to value », valoriser, to devalue, dévaloriser, ou bien dis, to agree, être d'accord, to disagree, ne pas être d'accord.
0: Alors revenons au français, Frédéric, est-ce qu'il y a d'autres difficultés provoquées par ce préfixe des?
1: Eh bien oui, Juliette, cela n'a l'air de rien, mais c'est d'une syllabe en plus, et à la radio, ça compte. Pour les mots très courts, nouer, dénouer, jouer, déjouer, c'est facile. Pour les mots plus longs, cela demande un peu plus de concentration. Décarboner ou dépeuplement, on les entend tous les jours et on les emploie sans problème. Quand ils sont plus longs, plus rares et surtout quand les syllabes se ressemblent, il faut s'accrocher pour ne pas savonner. Et je me suis entraînée, Juliette, hein. Dédémocratisation, décrédibiliser, dédiabolisation, dédimensionnaliser. Par exemple, on va éviter de les utiliser. À titre personnel, je suis incapable de dire naturellement déléniniser, et ça tombe bien, on ne le dit jamais.
0: Mais vous allez quand même nous expliquer ce que ça veut dire.
1: Oui, bon, en fait, c'est enlever les traces de Lénine, l'homme politique soviétique. Déprioritiser est également un véritable défi pour contourner le problème. On va préférer dire qu'on change de priorité ou qu'on abandonne une priorité.
0: À bientôt, Frédéric Genoux. Pourquoi RFI dit ça ? À la réalisation, Françoise Grelot.
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4: Merci d'écouter Radio France Internationale et de nous avoir choisi pour vous informer. 5h30 ici à Paris.
5: Vincent Dublange.
4: Et même heure en Ituri, dans l'est de la RDC, où l'on débute cette édition d'Afrique Matin sur RFI. L'Ituri, mais aussi l'Ouganda et le Soudan du Sud, où une nouvelle épidémie d'Ebola est donc en cours. Quelques 300 cas suspects, des dizaines de décès et une riposte qui s'organise, mais qui a peut-être pris un peu de retard. On fait un point complet. Témoignage dans un instant d'un membre de la société civile locale en Ituri. Analyse du chef de l'Africa CDC, le docteur Jean Kaseya, dans 20 minutes, qui explique qu'il faut vraiment accélérer désormais pour contrer Ebola. À la une également, cette nouvelle alerte au Soudan, l'ONU qui tente de mobiliser les grands donateurs internationaux car la famine frappe. Elle guette désormais près de 20 millions de Soudanaises et de Soudanais. Nous sommes aussi aux Comores dans quelques minutes où la situation autour des prix du carburant continue de se tendre. À Madagascar aussi où l'on réfléchit en ce moment à l'avenir de l'industrie minière en attendant la grande concertation nationale début juin. Un cratère au milieu de l'hôpital et 250 000 personnes sans structure de santé digne de ce nom. Nous sommes à Lankyène, au Soudan du Sud, dans une dizaine de minutes. Témoignage grand format ce matin des destructions de la guerre entre forces du président et forces du vice-président déchu qui combattent. Ce sont donc trois zones de santé qui sont concernées en RDC. Pour le moment, Bunia, Mongualou et Rwampara, toutes dans la province de l'Ituri, dans le nord-est du pays, frontalier de l'Ouganda et du Soudan du Sud. Deux pays où des cas sont aussi confirmés. C'est donc bien une nouvelle épidémie d'Ebola, confirmée officiellement depuis hier par le Centre des maladies de l'Union africaine et l'Organisation mondiale de la santé, l'OMS, qui débloque 500 000 dollars de son fonds d'urgence. Mais les premières contaminations à ce virus Ebola remontent probablement au moins à fin avril. Pour l'instant, le patient zéro n'est pas connu. En tout, 246 cas suspects sont répertoriés. 80 décès enregistrés en RDC, un mort en Ouganda, une personne qui avait voyagé en RDC. Ces dernières semaines, l'inquiétude montait autour de Bunia, la capitale provinciale. Écoutez Dieudonné Lossa, il est le coordinateur de la société civile des forces vives de l'Ituri.
6: Ces trois zones de santé, ce sont des zones de santé à forte concentration de la population. Et cette épidémie pourra entraîner beaucoup de pertes à vie humaine si elle n'est pas bien prise en charge. Déjà, la population avait peur environ 2 semaines avant. Ça a commencé à Mongualou, où les gens se plaignaient. Il y avait un cadavre qui était ramené de Bunia pour être enterré à Mongualou. Après l'enterrement, on a constaté qu'il y a d'autres gens qui mouraient autour de la famille et les gens ne comprenaient pas. Donc les gens passaient même à la fétiche et autre chose. Il y a d'autres cas où les gens ont signalé que les victimes avaient des sangs qui sortaient par des orifices. C'est comme ça que les échantillons qui ont été envoyés après les analyses ont confirmé qu'il s'agissait bel et bien d'Ebola.
4: Un propos recueilli par Florence Maurice. Dans un premier temps, les tests ont été faits sur une souche d'Ebola baptisée Zaïre. Ils sont donc revenus négatifs et ce n'est que dans un second temps que la souche réellement en cause, celle de Bundibugyo, a été testée. On va revenir sur cette chronologie et sur la suite avec notre grand invité Afrique, Jean Kaseya, le médecin chef de l'Union africaine, dans un petit quart d'heure sur RFI. L'Ituri, province congolaise où de nombreux groupes armés sont actifs, notamment les ADF, ralliés à l'État islamique. Ils sont aussi présents au Nord Kivu voisin et c'est là que l'un de leurs commandants aurait été tué dans la nuit de jeudi à vendredi. C'est en tout cas ce que revendique l'armée congolaise. Il s'agit de Cheikh Ismaël Abou Hussein, de nationalité yéménite. Autre conflit, un peu plus au sud, entre le M23 et l'armée, et le dialogue politique national, notamment autour de son conflit qui a du plomb dans l'aile. En tout cas, sous la forme qui est défendue depuis des mois maintenant par plusieurs opposants politiques congolais, mais aussi par les deux grandes églises du pays, catholiques et protestantes. C'est ce que l'on apprend suite à la visite d'émissaires du président Tshisekedi en Angola, l'Angola qui joue les médiateurs. Plus d'un Soudanais sur trois a faim au quotidien. Et c'est à cause de la guerre que se livre depuis 3 ans, maintenant un peu plus, même l'armée régulière et les paramilitaires FSR. 20 millions de personnes sont au bord de la famine. 20 millions. L'alerte est donnée par 3 organisations de l'ONU, le PAM, la FAO et l'UNICEF, Polycarpe Samba.
7: Pour la directrice du programme alimentaire mondial, Cindy Marken, il faut agir et vite pour empêcher une véritable tragédie au Soudan, où 19 millions et demi de personnes sont aujourd'hui confrontées à une situation de faim des niveaux critiques. Les chiffres sont tirés du dernier rapport publié jeudi par le cadre intégré de classification de la sécurité alimentaire IPC, un organisme de l'ONU basé à Rome, qui mesure la faim et la malnutrition dans le monde. Au Soudan, 14 zones du Darfour Nord, du Darfour Sud et du Kordofan Sud sont menacées de famine, alors qu'environ 135 000 personnes y souffrent déjà d'un niveau de famine jugé catastrophique. Le pessimisme ambiant sur ces évaluations se justifie par l'intensification des combats et de nouvelles restrictions à l'accès humanitaire ainsi qu'à la circulation des biens et des personnes. L'IPC estime en plus que 825 000 enfants de moins de 5 ans souffriront de malnutrition aiguë sévère en 2026, un pourcentage en hausse de 7% par rapport à 2025. Au total, plus de 40% de la population soudanaise souffre de famine, estime aujourd'hui l'ONU, ce qui en fait fait la plus grande crise alimentaire au monde.
8: La Somalie entre en transition, annonce du gouvernement hier, gouvernement fédéral, jour de la fin du mandat, le mandat du président, le mandat des parlementaires chargés d'élire le chef de l'État en Somalie est aussi échu depuis mars. Il y a des discussions, mais pour le moment, aucune.

0: recrutement et une hausse des salaires pour compenser.
1: Il faut qu'il y ait une transparence des données, parce qu'on ne peut pas dire que nous payons cher le prix de carburant. On sait combien ça coûte. Ce sont des prix qui sont connus, qui sont visibles. C'est le gouvernement qui doit céder pour aussi sauver la population.
0: Du côté de l'opposition, le parti Ouché accuse le pouvoir de mal gérer la crise et estime que la colère dépasse désormais le seul cadre syndical. Son président, Mohamed Rafsandjani, demande le retrait des arrêtés ayant augmenté les prix du carburant et des transports.
2: Je pense qu'il n'y a ni gestion ni lecture, ou s'il y a une lecture, elle est erronée. Puisqu'en réalité, on voit au fil du temps qui passe répéter les mêmes erreurs. Un peu de violence par-ci, de déni par-là. C'est une colère sociale qui grandit petit à petit, qui dépasse les cadres des syndicats ou d'autres partenaires sociaux. Donc c'est un peu inquiétant parce que la population est un peu livrée elle-même.
0: Malgré un statu quo, les discussions entre gouvernement et syndicats ne sont pas rompues, alors qu'au cinquième jour de la grève, plusieurs secteurs restent toujours paralysés dans tout le pays. Abdelham Zembaba Moroni, RFI.
3: Restons dans la région. À Madagascar, on continue d'évoquer cette grande concertation nationale sur la refondation du pays annoncée pour le 3 juin par le président de transition, le colonel putschiste Michael Ranjanirin. Parmi les sujets, l'avenir du secteur minier sur la Grande Île, il est important. On en a débattu ces jours-ci à Antananarivo autour du ministre malgache des Mines. Une rencontre organisée par l'ITIE, l'Initiative pour la transparence dans les industries extractives, et son bureau local. Qu'attendre donc des futures discussions nationales à ce propos? Écoutez le directeur exécutif de l'ITIE MADA, Sergio Marc.
4: Les sujets de discussion seront l'esprit de la refondation dans le secteur minier, sur la transparence en général dans la gestion des recettes issues des ressources minières, mais aussi dans le cadre de redevabilité envers les citoyens, la population, et également les retombées locales des exploitations ici à Madagascar. Une des exigences est l'échange ou bien le débat entre les parties prenantes pour parvenir à une amélioration constante et progressive de la gouvernance du secteur, pour vraiment parvenir à ce qu'on attend vraiment du secteur, c'est promouvoir le développement du pays à travers ses ressources naturelles.
3: Sergio Marc de l'ITIE MADA, interrogé par Aurélie Couman. Le Ghana organise le rapatriement de plusieurs centaines de ses ressortissants vivant en Afrique du Sud, conséquence toujours de ces violences dont on a parlé sur RFI, subies par plusieurs ressortissants africains en Afrique du Sud ces dernières semaines. Les marches anti-immigration se sont multipliées dans différentes villes. Au championnat d'athlétisme à Accra, au Ghana, beaucoup de la Côte d'Ivoire dans le relais 4x100 masculin, nouveau record national 38-52, et la Côte d'Ivoire qui remporte donc la médaille d'or de ce 4x100 devant le Nigeria et le Ghana. Le Nigeria, le Libéria et le Ghana l'emportent eux dans cet ordre chez les femmes. En foot, on attend aujourd'hui la finale retour de la Coupe des Confédérations. L'USM Alger qui se déplace chez le Zamalek du Caire. L'USM a gagné 1-0 la semaine dernière au match aller. Coup d'envoi 18h, temps universel. Et puis, elle continue de tomber au compte-gouttes les listes pour la Coupe du Monde de foot qui débute dans moins d'un mois en Amérique du Nord. Les 26 éléphants ivoiriens sont connus depuis hier et Mersfaye, le sélectionneur, a fait le choix de la continuité avec néanmoins un léger réajustement au niveau de l'attaque. Molamine Sissavani.
5: Le réajustement effectué par Emes Faye à l'attaque était plus ou moins attendu, puisque c'est le secteur de jeu qui manquait de stabilité. L'arrivée d'Eli Wahi et sa performance au dernier rassemblement auguraient de sa présence au Mondial. Avec presque la même situation, Martial Godot connaît une fortune différente, relégué chez les réservistes. Ange Johan Mouni, qui était incertain, puisque son changement de nationalité sportive n'a été acté que très récemment, fait une entrée royale chez les éléphants. En manque de rythme, Sébastien Haller n'a pas été retenu, mais est réserviste. Les ailiers Amad Diallo et Yann Diomandé, qui avaient brillé à la CAN, sont à bord, de même que Simon Adingra et Nicolas Pepe. La surprise, c'est le retour d'Ouma Diakité, qui n'avait pas été étincelant ces derniers mois. Au milieu, pas de révolution. Faye garde Kessié, Sangaré, Seri et Fofana. Ces quatre, expérimentés pour les uns ou vieillissants pour les autres, ont à leur côté les jeunes Christ Inao Oulaye et Parfait Guéagon. Quant à la défense, c'est la ligne la plus stable de l'équipe avec tous les quatre, dans le retour de Wilfried Senghor qui avait raté la CAN pour blessure. Molamine Sissavané, Abidjan, RFI.
3: Et journal des sports complet dans une heure, il est 3h41, tout pile à Abidjan.
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3: Et dans les minutes qui viennent, retour en détail sur l'épidémie d'Ebola, la 17e en RDC qui touche aussi l'Ouganda et le Soudan du Sud voisin. Où en est-on de la riposte? Le patron du Centre des maladies de l'Union africaine nous répond dans 5 minutes. À la une de Jeune Afrique, quelle opposition désormais au Bénin? Et puis on vous emmène aussi tout à l'heure au Festival de Cannes. Notre équipe a vu quelques films pour un fil conducteur, celui du regard extérieur sur les violences familiales.

0: sexuelle. Comment aider quand on les détecte? Mais d'abord, notre grand format reportage. Et nous sommes au Soudan du Sud, où le conflit dans le nord de l'état du Jonglei a fait plus de 300 000 déplacés depuis le début de l'année. Le Jonglei, c'est cet état frontalier de l'Éthiopie. C'est là où le conflit entre les forces fidèles au président, Salva Kiir, et celles fidèles au vice-président déchu, Riek Machar, est le plus fort. Les infrastructures sont détruites, comme en témoigne ce reportage exceptionnel de notre correspondante, qui a pu suivre fin avril une équipe de Médecins sans frontières à Lankien, où l'hôpital est complètement éventré. Reportage.
1: J'ai pas de mots, tout est détruit.
2: Ben Greenacker est chargé des affaires humanitaires pour Médecins sans frontières au Soudan du Sud. Avec quatre collègues, il découvre avec stupéfaction l'étendue des dégâts à l'hôpital MSF de Lankien dans le Jonglei.
1: Le matériel médical a été réduit en détritus, jeté par terre. C'est clairement le résultat du pillage de l'hôpital.
2: Évacué le 3 février, l'hôpital a été bombardé le soir même par l'aviation sud-soudanaise. Et puis il a été complètement saccagé après que l'armée gouvernementale a pris la ville de Lankien, jusque la bastion de l'opposition, le 7 février.
1: Nous sommes au Soudan du Sud depuis plus de 40 ans et ici à Lankien depuis 33 ans. Des générations entières sont nées, ont été soignées et ont travaillé à l'hôpital MSF. Et aujourd'hui, la destruction est quasi totale.
2: Déambulant d'un pavillon à l'autre, l'équipe observe que tous les lits, tous les meubles de l'hôpital ont disparu. Tout ce qui ne pouvait pas être volé a été cassé, brûlé, jeté dehors. Des milliers de documents et de registres tapissent le sol des allées extérieures. Un employé local de MSF, présent le jour du bombardement, témoigne de façon anonyme.
3: Nous avions 48 patients, dont 26 soignés pour des blessures par balles. Nous les avons tous fait sortir et avons fermé l'hôpital le 3 février. Et puis, le soir même, nous avons entendu un avion lâcher une bombe sur notre pharmacie. Trois jours plus tard, la ville a été prise par l'armée gouvernementale et ses milices alliées.
2: Les 20 000 habitants de Lankien ont fui. C'est dans les jours suivant l'arrivée des troupes gouvernementales que la destruction de l'hôpital et de la ville a eu lieu. Les responsables du pillage n'ont pas été clairement identifiés par MSF, dont les employés ont fui la ville eux aussi. Mais tout indique que ce sont les forces pro-gouvernementales qui ont voulu priver Lankien d'hôpital, comme pour punir la communauté pour son soutien supposé au mouvement de Riek Machar.
4: Ben, you need to be careful, man.
2: Yashow Vardhan, chef de mission MSF, n'en croit pas ses yeux.
5: I've never seen anything like this.
6: Je n'ai jamais rien vu de tel. Il y a un cratère au milieu de l'hôpital à cause du bombardement aérien et toute la zone autour a été détruite. Vous pouvez voir que cela a été fait de façon intentionnelle pour qu'MSF n'ait pas d'autre choix que de fermer cet hôpital.
2: L'hôpital de Lankien est le quatrième hôpital fermé par MSF au Soudan du Sud depuis la reprise des combats début 2025. Florence Mieto, de retour de Lankien, RFI.
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8: Vincent Dublange.
0: Avant d'aller au Bénin avec nos confrères de Jeune Afrique, un point sur l'actualité de ce samedi 16 mai 2026. C'est le Liban d'abord qui voit dans l'extension de la trêve avec Israël un répit essentiel. Trêve qui a été prolongée donc avec Israël pour une durée de 45 jours, annonce du département d'État américain Beyrouth, qui réclame toutefois un mécanisme indépendant des garanties américaines pour cette trêve. De nouvelles négociations entre Liban et Israël doivent avoir lieu dans les premiers jours de juin à Washington, d'ici la capitale fédérale américaine. En Ukraine, ce nouvel échange de prisonniers de guerre entre la Russie et l'Ukraine, c'est le 74e depuis 2022. 205 Ukrainiens ont pu rentrer chez eux hier. D'après les autorités ukrainiennes, il resterait encore plus de 7000 prisonniers de guerre en Russie. Par ailleurs, hier, 34 pays membres du Conseil de l'Europe, l'Union européenne aussi, des pays tiers également, ont indiqué vouloir rejoindre un futur tribunal spécial pour l'Ukraine, destiné à juger l'invasion russe. La présidentielle en Colombie, c'est le 31 mai, et le groupe dissident de l'ex-guérilla des FARC, l'EMC, qui annonce une trêve pour l'élection, alors que la campagne est marquée par de multiples violences. Le concours Eurovision de la chanson célèbre son 70e anniversaire ce soir. Appel au boycott en raison de la participation d'Israël. L'Espagne, l'Islande, l'Irlande, les Pays-Bas, la Slovénie sont absents cette année du célèbre concours européen de la chanson en signe de protestation. De tout cela, on parle largement ce matin sur RFI. mais tout de suite, on parle donc de politique béninoise à la une de Jeune Afrique. Est-ce que l'opposition là-bas est en train de disparaître? On est à moins de 2 semaines de l'investiture de Romuald Ouadani, le 24 mai. Et l'un des partis d'opposition, les FCBE, les Forces Kori pour un Bénin émergent, ont annoncé récemment leur ralliement à la majorité présidentielle, décision qui laisse désormais l'autre grand parti d'opposition, le principal finalement, les démocrates, comme seul opposant. Arthur Ponchelet interroge à ce propos Mathieu Milcan, il est le rédacteur en chef adjoint de Jeune Afrique.
8: Bonjour Mathieu Milcan.
9: Bonjour Arthur.
8: Pourquoi les FCBE ont-ils décidé de rallier le camp de Romuald Ouadani ?
9: Eh bien parce que le parti estime ne plus avoir réellement d'espace politique autonome. Les FCBE sortent d'une présidentielle extrêmement difficile. Leur candidat Paul Oumpé n'a obtenu que 5,73% des voix face à Romuald Ouadani. Et dès le lendemain du scrutin, le patron des FCBE avait même reconnu sa défaite et il avait félicité le camp présidentiel avant même la proclamation des résultats. Au sein de son parti, beaucoup considèrent que le message est on ne peut plus clair. Le dauphin de Patrice Talon a remporté une victoire écrasante avec plus de 94% des suffrages. Donc, les dirigeants des FCBE expliquent qu'ils veulent tirer les conséquences de ce résultat qui est un échec électoral pour eux. Mais derrière cet argument politique, il y a aussi une logique plus pragmatique, voire opportuniste. Les FCBE espèrent bien obtenir des contreparties, davantage de prise en compte des questions sociales, d'une part, c'était dans leur programme, mais aussi un peu plus prosaïquement, des postes dans le futur gouvernement ou dans l'appareil d'État. Alors, en off, plusieurs sources au sein de la majorité présidentielle se montrent plutôt dubitatives et évoquent plutôt d'éventuels postes administratifs ou préfectoraux qui pourraient être éventuellement accordés à des cadres des FCBE.
8: Et avec ce ralliement, Mathieu, que reste-t-il concrètement de l'opposition au Bénin ?
9: Très peu de choses en réalité. Les démocrates deviennent quasiment la seule force d'opposition identifiable, mais le parti traverse lui-même une crise très profonde en ce moment. Il est fragilisé depuis plusieurs mois maintenant par des divisions internes. Leur candidat à la présidentielle, Renaud Agbodjo, l'avocat, a été exclu de la course, ce qui a provoqué une implosion du parti. Dans les semaines qui ont précédé la présidentielle, plusieurs figures majeures du parti ont quitté le navire. Et la principale, Thomas Boni Yayi, l'ancien président, qui était vraiment la figure tutélaire des démocrates, a annoncé son retrait. Son propre fils, Chabi Yayi, qui était membre de la direction du parti, a ensuite lui-même appelé à voter pour Romuald Ouadani. Et même chose pour Eric Koundété, qui est un autre poids lourd du mouvement, qui n'a jamais vraiment accepté de ne pas avoir été désigné comme le candidat des démocrates. Et il a lui aussi rallié la majorité. Le résultat, c'est que les démocrates tentent de maintenir une ligne d'opposition républicaine, mais sans représentant à l'Assemblée nationale et dans un contexte institutionnel de plus en plus défavorable. Nourenou Hachadé, qui est le nouveau chef des démocrates, aura une tâche plus que difficile pour se faire entendre dans les mois qui viennent.
8: Et dernière question, est-ce qu'il y aura un espace pour l'opposition après l'investiture de Romuald Ouadani ?
9: Eh bien, c'est toute la question, parce que plusieurs réformes menées par Patrice Talon au cours de son mandat, y compris dans les derniers mois de la présidence, ont profondément modifié le fonctionnement politique du pays. D'abord, il y a la création du Sénat, qui n'est pas encore en place, qui est une nouvelle institution dotée de pouvoirs très importants, notamment et surtout un droit de veto sur certaines lois votées par l'Assemblée nationale. On devrait y retrouver plusieurs anciens présidents, dont Patrice Talon et Thomas Boni Yayi, mais celui-ci, ce dernier, a affirmé qu'il n'y siégerait pas. Parce qu'en fait, dans l'opposition, beaucoup redoutent que cette chambre renforce encore davantage le pouvoir du camp présidentiel. Et ensuite, il y a cette nouvelle notion de trêve politique. Ça a été inscrit dans la Constitution. Alors, en clair, après les élections, toute activité politique à visée électorale sera interdite jusqu'à un an avant le prochain scrutin. Les autorités présentent cela comme un moyen d'éviter les tensions permanentes provoquées par les débats politiques. Les opposants, eux, y voient une mesure potentiellement liberticide qui risque d'étouffer encore davantage les voix dissidentes au Bénin. Alors, au fond, la question qui se pose désormais est assez simple, Arthur. Est-ce que le Bénin est en train de basculer vers un système dominé par un seul bloc politique constitué par les deux partis de la mouvance présidentielle, avec une opposition réduite à un rôle uniquement et purement symbolique? Il va falloir attendre les premières décisions de Romuald Ouadani pour le savoir.
8: Merci Mathieu Milcan, rédacteur en chef adjoint de Jeune Afrique. Tous vos articles sur la politique béninoise sont à retrouver sur jeuneafrique.com.
0: Entretien signé Arthur Ponchelet. Toutes les infos sur cette nouvelle épidémie d'Ebola à retrouver sur notre site internet rfi.fr ou notre appli RFI. épidémie d'Ebola donc déclarée en République démocratique du Congo, dans la province de l'Ituri, tout au nord-est, ainsi que dans deux pays voisins, l'Ouganda et le Soudan du Sud. Plusieurs dizaines de cas ont déjà été recensés, de nombreux décès enregistrés. On fait le point sur RFI ce matin avec notre grand invité Afrique, le docteur Jean Kaseya. Il est épidémiologiste, il est directeur général aussi du Centre africain de contrôle et de prévention des maladies de l'Union africaine, l'Africa CDC, entretien signé Polycarpe Essomba.
10: Docteur Jean Kaseya, bonjour.
11: Bonjour Monsieur Essomba.
10: Le 5 mai, l'OMS a reçu un signal de cas suspect et a envoyé une équipe sur le terrain. Les premiers échantillons testés à Montboileau étaient négatifs. Ce n'est que le 15 mai que l'Institut national de recherche biomédicale a confirmé des cas positifs. 2 jours se sont écoulés. Est-ce que ce délai a aggravé la situation, docteur?
11: On peut dire que tout délai dans une flambée d'Ebola est préoccupant, mais que les premiers échantillons négatifs ne suffisent pas à exclure une flambée. Cela peut dépendre du moment du prélèvement, de la qualité de l'échantillon, du choix des cas testés, du transport ou de la dynamique des transmissions. Donc, nous devons examiner la chronologie complète avant de conclure que ce délai a aggravé la situation. Ce que nous savons, c'est que Ebola exige une réponse immédiate dès le signal. Et ça signifie l'investigation, l'isolement, la recherche des contacts, le contrôle des infections et la communication communautaire. Voilà pourquoi Africa CDC travaille maintenant avec le gouvernement à accélérer la confirmation, à renforcer les laboratoires, à reconstituer les chaînes de transmission et à réduire tout nouveau délai opérationnel.
10: Le patient zéro a-t-il été identifié?
11: Le patient zéro n'a pas été publiquement confirmé à ce stade. Les enquêtes épidémiologiques sont en cours pour établir la chronologie des premiers cas, les expositions possibles, les événements communautaires, les soins reçus. Vous savez, les funérailles et les déplacements sont aussi d'autres facteurs. Donc, les informations venant de la communauté sont importantes et doivent être écoutées. Et nos équipes travaillent avec le gouvernement et d'autres partenaires pour que nous puissions vérifier scientifiquement avant de parler du patient zéro.
10: Là, on parle de la RDC, mais d'autres pays seraient également impactés, l'Ouganda et le Sud-Soudan notamment. Vous confirmez?
11: Effectivement, la situation est confirmée en Ouganda. On parle de la même souche qui vient d'être confirmée en RDC. Il s'agit de la souche Bundibugyo. Et on parle des cas importés en Ouganda venant de la RDC et dont une personne est déjà morte. Actuellement, nous sommes en train de travailler sur la détection rapide pour renforcer la surveillance. On est en train de rechercher les contacts et puis de faire la prévention et le contrôle des infections. Nous avons aussi la communication avec les communautés, bien sûr les enterrements sûrs et dignes. Au niveau du Sud-Soudan, nous activons la pression maximale en termes de prévention et surtout de détection accélérée si jamais il y aurait un cas.
10: Pour revenir à la RDC, c'est la 17e épidémie que connaît le pays depuis 1976. Mais cette fois, ce n'est pas la souche Zaïre. Le séquençage est en cours. Vous avez évoqué un nom tout à l'heure pour le nom de la nouvelle souche. Vous pouvez nous rappeler de quelle souche il s'agit maintenant?
11: Généralement, nous parlons de 3 souches. Il y en a une vingtaine, mais généralement, on parle de 3 souches pour Ebola. Il y a la souche Zaïre que l'on connaît, il y a la souche Soudan, mais il y a la souche Bundibugyo. Et c'est de cela que l'on parle. Et cette souche n'a pour le moment aucun vaccin disponible, aucun médicament disponible. Nous avons des candidats vaccins, des candidats médicaments sur lesquels nous sommes en train de travailler. Aujourd'hui, mon équipe a eu une réunion avec tous les partenaires et les industries pharmaceutiques qui ont des produits sur lesquels on fait des études. Et donc, nous saurons vous informer un peu plus dans les prochains jours.
10: Dernière question, docteur. Quelle est votre plus grande crainte dans les prochaines 72 heures?
11: Donc, c'est la grosse crainte des chaînes de transmission invisibles, des contacts qui ne sont pas listés, des personnes exposées qui se déplacent vers Bunia, vers l'Ouganda, vers le Sud-Soudan. Les soignants qui sont exposés sans protection suffisante et surtout des décès communautaires sans enterrement. Donc, les prochaines 72 heures doivent servir à passer d'un signal inquiétant à une réponse totalement structurée où nous allons lister les contacts, on va prendre des soins sécurisés, on va renforcer les laboratoires et on va avoir des communautés informées. À ce moment-là, je peux commencer à dire que nous pourrions contrôler cette épidémie dans les semaines qui viendront.
10: Docteur Kaseya, merci.
11: Merci beaucoup.
0: Entretien signé Polycarpe et Somba. 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Le journal international dans 4 minutes, mais avant ça, RFI au Festival de Cannes, le grand rendez-vous du cinéma mondial dans le sud-est de la France. Jusqu'à samedi prochain cette année, plusieurs cinéastes s'emparent du sujet des violences subies, quelles qu'elles soient, et utilisent leur art pour mettre en lumière des récits difficiles, mais aussi sensibiliser au mieux au vécu des victimes. Reportage Lisa Giraldini.
12: Une fois encore, le Festival de Cannes se fait le reflet des questions qui traversent la société, notamment la douloureuse et délicate question des abus sexuels.
13: Qu'est-ce qui se passe ? Philippe, passez los.
12: Hier soir était projeté en compétition Gentle Monster de la réalisatrice autrichienne Marie Kreutzer. Dans ce film, la vie d'une famille tranquille bascule lorsque la police vient arrêter le père pour détention et diffusion d'images pédopornographiques. Léa Seydoux incarne sa femme, choquée autant que tiraillée.
14: C'est quand même son mari, le père de son fils. Et je comprends qu'on a forcément une part de déni, je pense, quand il arrive quelque chose comme ça. C'est très très complexe comme sentiment. Et donc j'aimais le fait qu'elle ait envie de croire quand même qu'il n'ait pas commis ses actes. Et d'ailleurs jusqu'au bout on ne sait jamais vraiment s'il a commis ses actes. Et ça c'est quelque chose que j'aime en fait, ce trouble-là, ça m'intéresse.
12: Cet état de confusion et de trouble est aussi au cœur de Si tu penses bien.
15: Non, c'est pas grave qu'elle ne dise pas où est ma fille ni quand elle la blesse.
16: Je l'ai pas blessée.
15: Arrête Gilles, arrête, tais-toi.
12: Géraldine Nakache dépeint une relation d'emprise où la violence ne prend jamais la forme de coups mais plutôt celle d'une manipulation psychologique d'un homme envers sa femme, complètement incapable d'évaluer la gravité de ce qu'elle subit.
17: C'était aussi le point d'entrée pour commencer à écrire le film, c'était le doute. Et d'ailleurs, pas que celui des victimes, qui ne sait pas tellement s'il est victime, mais aussi celui de l'entourage. C'est un film quand même aussi beaucoup sur le regard, comment on regarde ces gens-là et comment on peut les aider si on libère déjà notre parole, nous, autour, tout autour. Et c'est souvent grâce à un tiers que ces personnes-là arrivent à sortir la tête de l'eau. Concrètement d'ailleurs, je lui fais sortir la tête de l'eau vraiment.
12: Quant à La Frappe, premier long métrage de Julien Gaspard Oliveri, il aborde les conséquences de l'inceste sur un jeune homme rattrapé par son passé. Interprété par Diego Murgia, 19 ans et une première croisette qui malgré l'histoire sombre qu'il porte est émerveillé par cette opportunité.
18: Quand je suis arrivé sur la croisette pour la première fois, en fait, c'est vraiment comme dans les films. Enfin, tu me diras, c'est le bus. Mais oui, non, immense, que des gens trop stylés partout. Franchement, c'était un choc. Voir tout le monde, t'as l'impression d'être à la Fashion Week à Hollywood en même temps, je comprends pas, mais voilà, c'était très chouette.
12: Après un vendredi chargé en émotions, les festivaliers pourront souffler un peu aujourd'hui avec un documentaire consacré à John Lennon et avec Clarissa, le portrait d'une femme de la haute société nigériane.
0: Merci Lisa Giraldini du service culture de Radio France Internationale. Dans une minute, le journal international sur RFI.
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0: Bonjour, bienvenue, vous écoutez Radio France Internationale, il est 6h du matin dans nos studios ici à Paris, même heure en Ituri, une heure de plus à Kampala. Bonjour Marion Cazanov.
22: Bonjour Vincent Dublange.
0: À la une de votre journal, cette nouvelle épidémie d'Ebola dans l'est de la RDC, en Ouganda aussi.
22: Avec possiblement 80 morts liées à la maladie en RDC et une souche qui n'avait pas été détectée depuis 2012. La trêve entre Israël et le Liban prolongée de 45 jours. Extension obtenue par les États-Unis alors qu'elle devait prendre fin demain et malgré la poursuite des frappes israéliennes. En Chine, les 50 ans du début de la révolution culturelle qui a été un bain de sang contre les intellectuels, les personnes considérées comme anti-révolutionnaires. La finale de l'Eurovision ce soir, marquée une nouvelle fois par des tensions géopolitiques. Cette année, plusieurs pays boycottent la compétition en raison de la participation d'Israël. Une nouvelle épidémie d'Ebola détectée en République démocratique du Congo, plus précisément dans l'Est, en Ituri. C'est l'annonce faite hier par l'Africa CDC, le Centre africain de contrôle et de prévention des maladies. Plusieurs échantillons ont été déclarés positifs à la souche dite de Bundibugyo. Selon le ministère congolais de la Santé, il y a jusque-là 246 cas suspects, 80 décès potentiellement liés à la maladie. À Kinshasa, Pauline Azidi.
1: Selon ce rapport, les premiers décès suspects pourraient remonter au mois d'avril, mais ce n'est que le 5 mai que des messages d'alerte sur les réseaux sociaux attirent l'attention sur une augmentation de la mortalité dans la zone de santé de Mongwalou en raison d'une fièvre hémorragique. Une rumeur évoque d'abord une cause mystique. Un pasteur qui aurait brûlé des fétiches serait mort peu après. Des autorités médicales se penchent sur cette question et découvrent un tableau clinique récurrent. Fièvre, maux de tête, vomissements, fatigue intense. Il découvre aussi que 4 personnels de santé sont décédés en 4 jours. Et le rapport évoque enfin le cas d'une famille qui a perdu 15 de ses membres après un rassemblement à Mongwalou. 5 des victimes sont mortes après leur retour à Bunia. Pendant tout ce temps, des prélèvements ont bien été faits. Ils sont revenus négatifs au Covid, au Mpox et même au virus Ebola. Mais les tests n'ont dans un premier temps porté que sur la souche dite Zaïre, celle qui circule le plus souvent dans le pays. Or, l'on sait depuis ce vendredi que c'est le variant Bundibugyo qui est à l'origine de cette nouvelle épidémie, un virus qui n'avait pas été détecté depuis 2012. Pauline Azidi, Kinshasa, RFI.
22: Un numéro vert, le 151, est disponible pour toute question sur la maladie. L'Ouganda confirme aussi une épidémie d'Ebola sur son territoire après la mort d'un homme qui s'était rendu en RDC. La RDC, où l'armée annonce la mort d'un commandant des ADF de nationalité yéménite. Selon les FRDC, il a été tué lors d'une patrouille de combat dans la nuit du 14 au 15 mai dans l'Est, en territoire de Béni. Il était présenté comme l'auteur principal des récents massacres perpétrés entre l'Ituri et le Nord Kivu. Concernant le conflit dans l'Est, le président angolais João Lourenço a reçu jeudi des émissaires du président congolais Félix Tshisekedi. 6 émissaires qui ont discuté également d'un possible cadre dans lequel pourrait se tenir un dialogue politique interne en RDC. Un format de dialogue qui ne ressemble pas à celui voulu par l'opposition congolaise. La trêve entre Israël et le Liban prolongée. 45 jours de plus, une extension négociée hier à Washington lors de pourparlers entre les deux pays. Même si des frappes israéliennes se poursuivent et que le Hezbollah continue de tirer des roquettes sur des positions israéliennes. En tout cas, hier, Washington a parlé de discussions très productives et annonce d'ores et déjà un nouveau chapitre de négociations dans une quinzaine de jours. Et toujours sous l'égide des autorités américaines. Compte rendu Vincent Souriau.
3: La diplomatie américaine se fixe 3 objectifs. Une paix durable, une reconnaissance mutuelle de souveraineté et d'intégrité territoriale entre Israël et le Liban, et une véritable sécurisation de la frontière entre les deux pays. Pour y parvenir, en plus de ces discussions politiques, les États-Unis annoncent la mise en place d'un processus militaire, une forme de dialogue entre l'armée libanaise et l'armée israélienne, dont on ignore encore la nature, mais qui sera chapeauté par le Pentagone et devrait entrer en vigueur dans 2 semaines, le 29 mai. La délégation libanaise se félicite dans un communiqué des résultats obtenus hier. Mais elle insiste sur un point central, l'adoption d'un mécanisme de contrôle du processus de paix soutenu par les États-Unis pour garantir l'ensemble des engagements pris à Washington. Côté israélien, l'ambassadeur de l'État hébreu parle de discussions franches et constructives. Il y aura des hauts et des bas, dit-il, mais nous avons de grande chance de succès. Vincent Souriau, Washington RFI.
22: Malgré l'annonce de la prolongation de cette trêve, de nouvelles frappes israéliennes ont été signalées. Hier, dans le sud du pays, 6 personnes ont été tuées, dont 3 secouristes affiliés au Hezbollah, selon le ministère de la Santé libanais. Dans le Golfe, face au blocage persistant du détroit d'Ormuz par l'Iran, les Émirats arabes unis cherchent à accroître leur production de pétrole. L'État pétrolier va accélérer la construction d'un nouvel oléoduc entre ses exploitations d'or noir et le port de Fujairah dans le Golfe d'Oman. Cette décision, Agnieszka Kumor, intervient un peu plus de deux semaines après le départ des Émirats Arabes Unis de l'Organisation des pays exportateurs de pétrole, l'OPEP.
4: C'est le prince héritier d'Abu Dhabi qui a ordonné à la compagnie pétrolière publique ADNOC d'accélérer la livraison du projet. Cette compagnie exploite déjà un oléoduc existant d'une capacité de près de 2 millions de barils par jour. Il relie les champs pétrolifères dans l'ouest des Émirats au port de Fujairah, situé sur le golfe d'Oman, une liaison qui s'est révélée vitale pendant le conflit. Tout comme un autre pipeline, avec lequel il ne doit pas être confondu, appelé West-Est, situé en Arabie Saoudite et exploité par la compagnie saoudienne Aramco. Ces deux liaisons ont permis de continuer à approvisionner les marchés en contournant le détroit d'Hormuz bloqué par l'Iran, mais leur capacité reste limitée. En quittant l'OPEP, les Émirats Arabes Unis ont décidé d'accroître leur production de pétrole. L'achèvement du nouvel oléoduc prévu pour 2027 devrait permettre à Abu Dhabi d'augmenter ses capacités d'exportation et d'offrir au pays plus d'options à l'avenir, même après la réouverture du détroit d'Hormuz à la navigation.
22: Agnieszka Kumor et le président chinois Xi Jinping auraient proposé d'aider à rouvrir le détroit d'Hormuz. C'est en tout cas ce qu'a dit le président américain Donald Trump qui était en visite en Chine cette semaine. Téhéran a réagi et s'est dit ouvert à une aide de Pékin. Donald Trump, après avoir vu son homologue, a aussi mis en garde Taïwan contre toute déclaration d'indépendance. Nous n'avons pas envie que quelqu'un se dise « proclamons l'indépendance parce que les États-Unis nous soutiennent », a-t-il dit avant de quitter la Chine. La Chine qui considère que l'île fait partie intégrante de son territoire. La Chine où débutait il y a tout juste 60 ans la révolution culturelle. Le 16 mai 1966 marque le début d'une décennie de chaos, un soulèvement de la jeunesse permettant à Mao Zedong de prendre le pouvoir, cette large remise en cause des structures sociales du pays s'est transformée en un bain de sang mené par les gardes rouges, avec entre 1,5 et 2 millions de morts selon les historiens. Nicolas Roca a recueilli le témoignage du philosophe Cai Chongguo, figure du soulèvement de Tiananmen. Il était adolescent à l'époque.
5: Liu Shaoqi, hier, était chef d'État. Il est devenu ennemi du peuple.
16: Le président, ennemi du peuple, le concept marque Cai Chongguo, 11 ans, quand la révolution culturelle éclate dans sa ville de Wuhan.
5: Il y avait la manifestation, il y a le conflit, il y a une sorte de guerre civile quoi, à Wuhan.
16: Une image reste gravée dans sa mémoire.
5: Une trentaine d'hommes étaient tués, le cadavre exposé à côté de chez moi.
16: Livre brûlé, professeur lynché, séance d'autocritique. Dans la décennie qui précède sa mort, Mao a poussé la jeunesse à se soulever contre la bureaucratie avec un objectif.
5: Éliminer tout cet individualisme, il voulait façonner l'homme d'au-faux.
16: Comme tous les jeunes chinois de l'époque, Tsai part à la campagne, il y découvre l'extrême pauvreté, lit Marx avec assiduité, une expérience qui l'éveille politiquement. Le philosophe a beaucoup écrit sur la révolution culturelle, période révolue dont l'influence perdure selon lui.
5: La Chine aujourd'hui, il y a les caméras partout, on encourage les élèves, surveille leurs propres professeurs. Tout ce genre de dénonciation, c'est radicalement différent, mais il y a quand même ressemblance.
16: La révolution culturelle, décennie à l'héritage ambigu, un tabou souvent censuré sur les réseaux sociaux, mais pourtant central dans l'histoire du parti.
22: Nicolas Roca. En Ukraine, le président promet des représailles après les frappes russes meurtrières sur Kiev qui ont fait au moins 24 morts cette semaine. Volodymyr Zelensky affirme que son armée répondra par des frappes sur des sites pétroliers et militaires russes. Il dénonce aussi de nouvelles manœuvres russes pour impliquer davantage la Biélorussie dans le conflit. La Biélorussie avait pris ses distances ces dernières semaines, mais le président ukrainien assure donc que Moscou fait pression sur Minsk pour participer à de nouvelles opérations offensives russes. C'est la grande compétition européenne de chansons. L'Eurovision revient ce soir. Au-delà de son poids culturel, l'événement est souvent aussi le lieu de tensions politiques. La Russie avait été exclue en 2022 en raison de l'agression à grande échelle lancée contre l'Ukraine. Et cette année, Olivier Roger, cette année est marquée par un appel au boycott en raison de la participation d'Israël.
23: Tribune artistique, mais aussi sociétale et politique, le concours de l'Eurovision a souvent été l'occasion de polémiques, mais jamais le grand rendez-vous rendez-vous annuel de la chanson européenne n'avait fait l'objet d'un tel vent de contestation. Un vent qui s'est levé en Angleterre avec la pétition signée par les grands noms du showbiz britannique. Un millier de signatures au bas d'un document intitulé « No Music for Genocide ». Plus grave, trois pays, l'Espagne, l'Irlande et la Slovénie, boycottent la manifestation et ne la retransmettent pas. Deux autres la diffusent sans y participer, les Pays-Bas et l'Islande. Des ONG de défense des droits humains ont-elles aussi questionné la participation de l'État hébreu. Ainsi, Amnesty International accuse l'Eurovision de lâcheté pour n'avoir pas exclu Israël, comme elle l'avait fait en 2022 pour la Russie. À Vienne, des manifestations et des contre-manifestations ont émaillé les demi-finales cette semaine. Durant la première demi-finale, quatre personnes ont été expulsées de la salle après avoir perturbé la prestation du candidat israélien. La capitale autrichienne vivra ce soir l'événement sous haute sécurité, les organisateurs redoutant notamment des cyberattaques.
22: Et on revient sur cette compétition et ces boycotts tout à l'heure avec notre grand invité, Fabien Randan, journaliste spécialiste de l'Eurovision. Il répondra aux questions de Clotilde Dumay d'ici deux heures. On sera aussi en direct de Cannes dans RFI Matin. Le plus grand festival de cinéma au monde se poursuit. Les projections aussi à un rythme effréné. La journée d'hier a été marquée par une surprise, la remise d'une palme d'or d'honneur à l'acteur américain John Travolta, présent sur la croisette pour présenter son premier film comme réalisateur. Je n'arrive pas à y croire, c'est au-delà d'un Oscar, s'est ému l'acteur icône des années 1970. RFI, à Paris comme à Cannes, il est
2: 6h12. 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
22: On reste ensemble encore une vingtaine de minutes avant le retour de l'actualité africaine. Et comme tous les samedis, on commence avec le rendez-vous des radios francophones publiques, l'accent des autres.
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8: Bienvenue, voici l'actualité de la semaine avec RFI, avec la radio-télévision suisse, avec Radio-Canada, avec ici également en France et la RTBF en Belgique. On va d'abord se rendre au Québec aujourd'hui avec vous, Marie-Christine Bouillon, parce que le gouvernement fait un pas de plus pour protéger les victimes de violences conjugales.
9: Québec a déposé un projet de loi qui va permettre aux personnes qui craignent pour leur sécurité d'obtenir des renseignements sur les antécédents en matière de violence conjugale d'un partenaire intime.
8: Sur le continent africain, direction le Sénégal cette semaine, où une institution publique a été victime d'une nouvelle cyberattaque, Nicolas Sûr.
24: Après le site des impôts en octobre, le département chargé de délivrer les cartes d'identité en janvier, c'est au tour du trésor public d'être visé par un groupe de hackers.
8: En Belgique, des dizaines de milliers de personnes dans les rues de Bruxelles cette semaine. Une nouvelle manifestation nationale pour dénoncer notamment la réforme des pensions décidée par le gouvernement fédéral, Joël Meert.
25: Pour les syndicats, le gouvernement, c'est un garagiste qui démonte une voiture, les acquis sociaux, pour la vendre en pièces détachées. Il dénonce la réforme des pensions et plus largement les attaques les plus fortes contre le monde du travail depuis 40 ans.
8: La France a choisi Évian et le lac Léman pour organiser le G7 à partir du 15 juin prochain. La Suisse voisine est donc directement concernée et se prépare à l'événement, Pierre-Anne Chauffat.
26: La mobilité des nombreux frontaliers sera plus difficile, le passage des frontières restreint, mais c'est la manifestation anti-G7 annoncée à Genève qui cristallise les tensions.
8: Enfin, nous déconnecterons au milieu des animaux de la ferme pour refermer cette édition. Les week-ends prolongés ou les vacances d'été arrivent doucement, alors pourquoi ne pas s'évader en louant une roulotte en France? Certains se mettent au vert, parfois tout près de chez eux, vous l'entendrez tout à l'heure. La première ministre du Québec l'avait promis, son gouvernement vient donc de déposer à l'Assemblée nationale un projet de loi en matière de violence conjugale, Marie-Christine.
9: Le projet de loi 4 sur la communication de renseignements aux fins de protection contre la violence d'un partenaire intime. Ça, c'est son nom officiel, mais son surnom, c'est la loi Gabi Renault, du nom d'une jeune femme assassinée l'an dernier par un conjoint multirécidiviste. La sœur de la victime, Rachel Renault, estime que ce projet de loi peut faire une grande différence.
27: Je suis sûre et certaine que ça pourra aider beaucoup de femmes et les futures jeunes femmes aussi qui vont tomber amoureuses et qui vont avoir des relations de couple dans un futur rapproché.
9: Le parti de gauche Québec solidaire réclamait depuis longtemps une loi semblable. La première ministre Christine Fréchette l'avait aussi promis. On l'écoute.
28: C'est important qu'on intervienne. J'en avais fait un engagement déjà depuis ma campagne, puis je suis contente qu'on prenne action
10: pour mieux protéger les femmes victimes de violences en leur donnant la possibilité d'accéder à des informations de nature judiciaire sur leur partenaire.
9: Une personne pourra accéder aux antécédents d'un partenaire intime si elle est âgée de 14 ans et plus.
8: Oui, et le gouvernement compte aussi offrir du soutien aux personnes qui feraient une demande de renseignement.
9: Oui, le projet de loi prévoit que la personne demanderesse soit accompagnée par des professionnels pendant cette démarche. L'intervenante Louise Riendeau du regroupement des maisons d'hébergement pour femmes victimes de violences conjugales salue cette initiative.
11: Il faut surtout les accompagner pour qu'elles puissent prendre des décisions sécuritaires. Quitter un conjoint violent, c'est souvent le moment de la rupture et souvent le moment le plus risqué.
9: Selon les groupes d'intervention, trop de femmes ignorent le niveau de dangerosité que peut représenter un conjoint violent.
8: Et ce projet, Marie-Christine, il s'inspire d'une loi britannique.
9: Oui, la loi de Clare en Angleterre, qui doit son nom à Clare Wood, une femme qui a été assassinée par son ex-conjoint en 2009. D'autres provinces canadiennes avaient déjà adopté ce type de loi, par exemple la Saskatchewan et le Manitoba, mais il n'y en avait pas au Québec. Je termine en vous disant, Olivier, que 10 féminicides ont été commis au Québec depuis le début de l'année 2026.
8: C'est une fameuse tuile pour l'administration sénégalaise. Le trésor public a été victime lundi dernier d'une cyberattaque, Nicolas.
24: En début de semaine, le ministère des Finances évoque un incident qui affecte le système informatique du trésor public. Mais trois jours plus tard, le problème n'est toujours pas réglé. Il paralyse en partie les douanes et le paiement de certaines avances sur salaire en vue de la Tabaski, la grande fête du sacrifice qui sera célébrée à la fin du mois. Pour les experts en sécurité, pas de doute, il s'agit d'une attaque informatique. Un nouveau groupe qui agit depuis février l'a revendiqué, ce qui fait du Sénégal le 6e pays victime de ces hackers après la Chine et Hong Kong, entre autres.
8: Et c'est une nouvelle preuve de la vulnérabilité des systèmes informatiques au Sénégal. Le pays, comme d'autres pays africains en plein processus de numérisation, d'ailleurs, est devenu la cible privilégiée des hackers.
24: L'Afrique, de plus en plus connectée, est un terrain de jeu idéal pour les cybercriminels. Selon les spécialistes, le Sénégal doit donc se préparer à subir de nouvelles attaques. Ce pays stable, qui numérise ses services, devient même une cible privilégiée, d'autant qu'il est producteur de pétrole et passe pour avoir les moyens de payer des rançons. Et si le Sénégal est doté depuis 2008 d'une loi sur la protection des données, il n'a toujours pas de loi sur la cybersécurité.
8: Nicolas Sûr pour RFI.
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8: En Belgique, entre 40 et 75 000 personnes ont manifesté cette semaine dans les rues de Bruxelles. Les chiffres de la police et des organisateurs sont une nouvelle fois très différents. Les syndicats à l'origine de la mobilisation dénoncent une déstructuration sans précédent du monde du travail, là où le gouvernement parle de flexibilité. Dans la ligne de mire des manifestants, Joël, il y a notamment la réforme des pensions.
25: Oui, parce que cette manifestation a eu lieu mardi, veille de l'ouverture du débat au Parlement sur la réforme des pensions. Les syndicats espèrent encore faire plier le gouvernement ou, à défaut, mettre chaque député en face de ses responsabilités au moment du vote. La réforme des pensions, c'est normalement la fin des régimes spéciaux. On allonge les carrières. Plus on travaille longtemps, plus la pension est élevée. Indispensable, dit le gouvernement. Mais les manifestants dénoncent aussi d'autres mesures déjà votées, comme la suppression des allocations de chômage pour les chômeurs de longue durée. C'est le cas pour ce manifestant exclu après 8 années de chômage. Un quotidien difficile.
12: Bah, c'est au CPAS, retrouver un boulot dans 57 ans, quoi, donc pas évident.
8: Voilà, pas évident donc pour ce chômeur. Alors les slogans ne visaient pas seulement le gouvernement fédéral en Belgique. D'autres réformes sont aussi dénoncées et elles dépendent notamment d'une entité fédérée, la Fédération Wallonie-Bruxelles.
25: Il s'agit notamment des mesures qui concernent l'enseignement. Hausse du Minerval ou encore allongement du temps de travail des professeurs du secondaire supérieur. 22 heures semaine au lieu de 20, comme pour les profs du secondaire inférieur. Des mesures d'économie contre lesquelles se sont mobilisées ces manifestantes.
13: Et par rapport à toutes les nouvelles réformes pour l'école, les augmentations, les diminutions de budget, que les professeurs vont travailler beaucoup plus.
14: Les enseignants font grève à juste titre et je les en remercie. Et nous sommes là pour les soutenir et puis pour l'avenir.
25: Cette nouvelle manifestation s'inscrit dans un mouvement de protestation qui dure depuis plus d'un an. La dernière fois, c'était le 12 mars. Entre 80 et 100 000 personnes avaient alors défilé dans la capitale.
8: De Bruxelles à Évian, il va être question à présent du prochain sommet du G7 organisé en France du 15 au 17 juin prochain. Ça se passera donc au bord du lac Léman. Mais en Suisse, la ville de Genève s'y prépare aussi parce que c'est bien à Genève, à une cinquantaine de kilomètres d'Évian, que les anti-G7 entendent manifester, Pierre.
0: Et quand vous associez les mots Évian, Genève, G7 et manifestation, cela rappelle de bien mauvais souvenirs. En 2003, c'était alors le G8, des débordements d'une violence inouïe avait laissé Genève meurtrie et quasi hébétée par ce qui venait de lui arriver. D'où les appels aujourd'hui de la droite et des milieux économiques à interdire purement et simplement toute manifestation durant la réunion des 7 grandes puissances en France voisine. Maxime Provigny dirige le groupe libéral en ville de Genève.
1: Les débordements auront lieu. L'état du monde fait que les gens, on peut pas avoir une manifestation pacifique. C'est vraiment de la naïveté et c'est trompeur. Vous avez pas le courage d'assumer qu'il y aura des débordements et de prendre la responsabilité et de dire que c'est pas une bonne idée, que cette manifestation ne devrait pas avoir lieu pour la sécurité et l'intérêt de tous.
0: Sauf que les opposants à cet ordre mondial-là ne veulent pas rater une telle opportunité et appellent au contraire à une mobilisation internationale pour converger sur Genève.
8: Alors comment se positionnent les autorités genevoises, Pierron ?
0: Eh bien, avec l'aval de la Confédération, elles restaurent les contrôles aux frontières et réduisent les points de passage ouverts durant le sommet pour intercepter de potentiels fauteurs de troubles. Quant à l'appel à manifester, les négociations avec les organisateurs se poursuivent. La socialiste Caroline Cast est en charge de la sécurité du canton de Genève.
15: Quel est le meilleur moyen d'assurer la sécurité ? Est-ce que c'est d'interdire tout rassemblement ? Ou bien d'autoriser un rassemblement bien encadré dans un parcours adéquat. Et c'est ce que nous évaluons aujourd'hui. Ça dépendra de si on arrive à trouver ce point d'équilibre, sécurité et liberté d'expression. C'est pas un point d'équilibre facile à trouver lorsque vous devez sécuriser un sommet de cette ampleur.
0: Le gouvernement genevois a également laissé ouverte la question de potentielles indemnisations en cas de déprédation.
8: Enfin, nous allons nous mettre au vert avant de nous quitter. Oubliez les écrans de nos portables, grâce tout de même, oui, à un site internet, celui des Gîtes de France, parfait pour les week-ends prolongés ou les vacances d'été qui arrivent tout doucement. Exemple d'escapade dans le territoire de Belfort, à Leval, où les vacanciers peuvent passer leur séjour dans une roulotte au milieu des animaux de la ferme. Élian Malric a rencontré une famille qui déconnecte totalement.
17: Pas de téléphone, pas de wifi, pas d'écran.
18: Mise au vert total pour Christine, Patrice et leur fils Paul. Mais ils ne manqueront pas d'animation.
19: La télé ici, c'est les fenêtres, parce que tu peux voir en fait des deux côtés les animaux.
18: Amandine Didet, la propriétaire et créatrice de ce gîte insolite, l'a construit au milieu des chèvres, des poules et des canards pour rappeler les vacances à la campagne de son enfance. Souvent, les visiteurs connaissent bien le coin.
19: Là, cette année, j'ai pas mal de personnes qui habitent autour de chez moi. C'est vraiment limitrophe.
18: Christine vient justement d'Offemont, juste à côté.
17: On habite à 10 minutes d'ici, en fait. On devait partir en vacances et malheureusement, le prix de l'essence, tout ce qui se passe, la crainte de ne pas pouvoir remonter, on a choisi de venir à la campagne, pas très loin de la maison.
18: Vous partiez où ?
17: Entre Montélimar et Avignon.
18: C'était surtout l'occasion de faire une surprise à Paul, son fils de 11 ans.
20: Je ne m'y attendais pas du tout. Ça permet de plus trop être tout le temps sur les écrans. Ça permet de changer un peu, de voir qu'il n'y a pas que les écrans à proximité.
18: Pour une nuit, avec petit déjeuner, repas compris, l'expérience bucolique est à 100 € la nuit.
8: Reportage d'Elian Malric pour Ici Belfort-Montbéliard. Merci d'avoir été une nouvelle fois au rendez-vous de l'Action des Autres. Excellente fin de semaine. On se retrouve comme d'habitude dans 8 jours en compagnie des partenaires des médias francophones publics. À très bientôt.
22: 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Il est 6h24 à Paris.
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22: De nombreux membres de la diaspora africaine de France étaient invités cette semaine lors du sommet Afrique-France à Nairobi au Kenya. Parmi eux, le Sénégalais Mamadou Gning, établi à Angers. Dans l'ouest de la France, il a créé sa société GPS 49. Son ambition l'a mené jusqu'à obtenir le prix émergence du concours Talent des Cités en 2023, un concours initié en 2002 par le ministère de la Ville et BPI France pour repérer et récompenser des entrepreneurs des quartiers prioritaires de la politique de la ville. Le jeune entrepreneur revient sur son parcours avec Corinne Manjo pour la chronique Vivre ailleurs.
2: GPS 49, comme vous l'entendez, le G c'est Ning, mon nom. Le P c'est protection et le S c'est sécurité. Donc c'est Ning, protection et sécurité. C'est une entreprise de sécurité privée que j'ai créé ici à Angers. Et avant, j'étais déjà dans le milieu parce que j'étais agent de sécurité depuis 2017. Je suis venu en France depuis 2015, en provenance du Maroc, parce que c'est là où je suis passé pour terminer mes études. Quand je suis arrivé ici, déjà, j'ai travaillé en tant que distributeur de publicité, distributeur de journaux. J'ai fait garde d'enfants. J'ai travaillé aussi au niveau de la mairie, de la ville. Et à un moment donné, j'avais souhaité une évolution professionnelle en quittant le statut d'employé pour avoir le statut d'employeur. C'est pourquoi j'ai mis en place cette entreprise que j'avais eue en tête depuis très longtemps. Je me suis engagé, j'ai réussi et voilà, j'ai créé mon entreprise.
3: Concrètement, comment ça fonctionne votre entreprise?
2: C'est une entreprise de sécurité privée, donc qui recrute des agents de sécurité privée que j'envoie auprès de nos différents clients. Donc il faut faire une formation, ce que je veux dire, l'entreprise de sécurité privée emploie des agents formés et autorisés à exercer le métier de la sécurité.
3: Les agents de sécurité que vous recrutez, vous les envoyez auprès de quel type de personnes, quel type de services et quel type de biens?
2: Par exemple, dans un magasin, vous mettez un agent de sécurité, il veille à la sécurité des produits du magasin déjà, ça c'est les biens. Et il veille aussi à la sécurité du personnel du magasin, mais aussi des clients qui viennent dans le magasin, ça c'est les personnes. Mais c'est les entreprises de sécurité aussi qui emploient des personnes qui font de la protection rapprochée. Protéger les personnes et les biens, c'est protéger le lieu là où l'agent est affecté. Protéger les biens, protéger le personnel, mais aussi protéger les clients qui viennent dans ce lieu.
3: Alors, vous avez créé cette entreprise en 2023. S'il fallait faire un bilan?
2: Je dirais que ça marche bien, l'entreprise est rentable. Et l'idée que j'avais pour créer cette entreprise, j'ai été satisfait. J'atteins vraiment mes objectifs.
3: Qu'est-ce qui vous a motivé justement pour créer cette entreprise?
2: Tout d'abord, j'avais cette idée depuis très très très longtemps quand j'étais jeune parce que je suis ambitieuse. Ça, c'est la première chose. La deuxième chose, comme je dis souvent, quand on est dans un pays, il faut être utile au pays. Donc je me dis qu'en créant cette entreprise, tout d'abord, je vais employer des personnes. Et si on parle d'employer des personnes, c'est-à-dire l'absorption du chômage, c'est une création d'emplois. Je participe en même temps à l'économie du pays parce que je collecte de la TVA, des impôts et tout ça. Donc ne serait-ce que ça, donner du travail à des personnes, participer à l'économie du pays, mais aussi, maintenant je suis mon propre chef.
3: Combien d'emplois avez-vous créé?
2: Il y a 10 agents qui travaillent avec moi, mais aussi il y a des agents qui sont partis ailleurs. Je peux vous dire aussi que j'ai pu aider des personnes à avoir une formation et décrocher un diplôme. En gros, je peux dire que j'ai aidé presque 8 personnes à avoir le diplôme d'agent de sécurité. Et actuellement, je travaille avec 10 personnes. Il y en a qui viennent, il y en a qui partent.
3: Donc, ça fait une vingtaine de personnes. Vous avez reçu le prix du concours Talent des Cités en 2023, justement.
2: C'est ça.
3: Qu'est-ce que ce prix vous a apporté?
2: Ce prix, déjà, tout d'abord, ça m'a encouragé, ça m'a donné encore beaucoup plus de tonus pour continuer sur ma voie. Parce qu'en fait, je me disais qu'il faut que je sois utile. Mais donc, en tant que jeune entrepreneur, quand j'ai été lauréat régional talent des cités catégorie émergence, je me dis qu'alors mon travail commence à donner quelque chose, quoi. Ça m'a motivé et ça m'a permis vraiment de encore croire que rien n'est impossible. Il suffit juste d'avoir la motivation, ne pas se décourager, on va atteindre le sommet.
22: Et vivre ailleurs, la chronique de Chronique Manjou pour refermer cette demi-heure d'actualité sur RFI. Merci à Benoît Vandenbroek qui était à la réalisation. À suivre dans une minute, le retour de l'actualité africaine.
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22: 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Toute l'actualité africaine avec Nemo en piste. Bonjour Nemo.
9: Bonjour Marion, bonjour à tous. L'épidémie d'Ebola de retour en RDC, cette fois sous la souche dite de Bundibugyo, moins connue que les souches Zaïre et Soudan, moins étudiée surtout, et donc pour le moment sans traitement. 80 décès seraient déjà potentiellement liés au virus, également détecté en Ouganda et au Soudan du Sud. 6 émissaires congolais envoyés par Félix Tshisekedi à la rencontre du président angolais João Lourenço cette semaine. Luanda étant toujours engagé dans 2 dossiers, dont la mise en place d'un dialogue politique interne. Les détails dans ce journal. C'était le 16 mai 2025, au petit matin, l'arrestation de Succès Masra au Tchad, l'opposant et ancien Premier ministre condamné à 20 ans de prison. Réaction dans ce journal un an après, de son parti, les transformateurs, et du camp présidentiel. Et puis reportage en RDC à la rencontre de ces artistes qui se réjouissent d'un recensement lancé par les autorités. Cela pourrait ouvrir la voie à une professionnalisation, espère-t-il. On vous l'annonçait hier matin, le Centre africain de contrôle et de prévention des maladies a donc confirmé une nouvelle épidémie d'Ebola en RDC. Plusieurs échantillons analysés par l'Institut national de recherche biomédicale de Kinshasa ont été déclarés positifs à la souche dite de Bundibugyo. Et selon le ministère de la Santé, on dénombre déjà près de 250 cas suspects, donc 80 décès potentiellement liés à la maladie. Les précisions depuis Kinshasa, signé Pauline Azidi.
10: Plusieurs souches existent pour cette maladie d'Ebola. La souche Zaïre, qui est responsable de la plupart des épidémies, notamment celle qui a touché l'Afrique de l'Ouest entre 2013 et 2016, un variant de la maladie contre lequel il existe un vaccin qui a fait ses preuves sur le terrain et un traitement mis au point ici, à Kinshasa. Il y a aussi le variant dit Soudan, où il a sévi pour la première fois en 1976. Depuis, ce variant est apparu plusieurs fois, notamment en Ouganda. Pour cette souche, il existe 3 vaccins candidats, dont un très prometteur qui a déjà été utilisé lors d'une précédente vague. Et puis il y a cette souche, Bundibugyo, du nom du village ougandais où elle est apparue pour la première fois en 2007. Souche que l'on retrouve en 2012 au nord de la RDC, à Isiro, lors d'une épidémie qui a fait 29 morts avec 50 cas recensés. 14 ans plus tard, c'est ce variant qui vient de réapparaître en Ituri. Il a été moins étudié que les deux autres et il n'y a pas à ce jour de vaccin disponible. Pauline Azidi, Kinshasa, RFI.
9: Et ce matin, le grand invité africain, le docteur Jean Kaseya, directeur de l'Africa CDC. Vous l'entendrez juste après ce journal. Sachez que des cas ont également été détectés au Soudan du Sud et en Ouganda. Le ministère ougandais de la Santé a annoncé la mort d'un patient de 59 ans dans un hôpital de Kampala. De son côté, le directeur général de l'Organisation mondiale de la Santé, le docteur Tedros Ghebreyesus, annonce pour sa part que l'organisation va débloquer 500 000 dollars du fonds de réserve pour les situations d'urgence pour un soutien immédiat à la riposte. Et si vous êtes en RDC et que vous avez des questions sur ce retour d'Ebola, un numéro vert a été mis en place. Il faut composer le 151. La RDC et son président Félix Tshisekedi, qui a envoyé cette semaine, c'était jeudi, des émissaires en Angola à la rencontre de son homologue João Lourenço. Luanda qui reste impliqué dans 2 dossiers congolais, le processus de paix pour tenter de régler le conflit dans l'Est du pays et la facilitation d'un dialogue politique interne. C'est dans le cadre de ce second dossier que s'est inscrite cette rencontre. Explication, passion Ligodi.
11: Pour comprendre la séquence actuelle, il faut revenir quelques mois en arrière. En janvier, João Lourenço reçoit des délégués des églises catholiques et protestantes. Avec ses équipes, les religieux travaillent sur une feuille de route pour encadrer un éventuel dialogue politique en RDC. Parallèlement, Lourenço discute avec les autres parties prenantes sur ces mêmes dossiers. À la mi-janvier, il délègue son ministre des Affaires étrangères à Kinshasa pour faire part de l'état de ses échanges. Et jeudi dernier, Félix Tshisekedi répond en envoyant non pas un, mais 6 émissaires à Luanda. La position de Félix Tshisekedi n'a pas vraiment changé. Pas de dialogue hors de la RDC, pas de dialogue qui ne serait pas organisé par les institutions nationales congolaises, et le rôle de l'Angola, selon Kinshasa, doit se limiter à échanger avec ceux qui ne sont pas à l'aise pour venir à Kinshasa. En définitive, selon des sources à la présidence congolaise, le dialogue ne se tiendra pas dans le format voulu par les opposants ou encore les dispositifs proposés par les religieux. Mais il y aura quelque chose d'autre. Quand et sous quel format? Une communication est attendue dans les jours aux semaines à venir.
9: Patient Li Godi, la RDC encore où a été annoncée la mort d'un commandant du groupe djihadiste ADF, le yéménite Cheikh Ismaël Abou Hussein, aurait été tué selon l'armée lors d'une patrouille de combat dans la nuit du 14 au 15 mai dans le secteur Sokolo 1, Grand Nord, dans le territoire de Beni. Selon cette même source, un autre terroriste aurait été tué. Cheikh Ismaël Abou Hussein, présenté par les FRDC comme l'auteur principal des récents massacres perpétrés à la limite des provinces de l'Ituri et du Nord Kivu, au bord de la rivière Ituri. Et puis cette autre annonce il y a quelques minutes de Donald Trump sur son réseau social. Le président américain assure qu'un chef du groupe État islamique a été tué au Nigeria dans une opération conjointe menée par les forces américaines et nigérianes. Abu Bilal Al-Manouki, numéro 2 du groupe terroriste, pensait pouvoir se cacher en Afrique, mais il ignorait que nous disposions de sources qui nous tenaient informés de tout ce qu'il faisait, écrit Donald Trump sur Truth Social. Plus de précisions à suivre dans nos prochaines éditions d'information. En Centrafrique, Félix Moloa, en poste depuis 2022, a été reconduit au poste de Premier ministre par le président Faustin Archange Touadéra. Annonce faite ce vendredi via un décret présidentiel lu à la radio nationale. Mercredi, Félix Moloa avait présenté sa démission à la suite de l'annonce des résultats du second tour des législatives et l'installation de la nouvelle assemblée. Hier, sur nos antennes, vous avez peut-être entendu l'entretien accordé par Chancel Masra, la sœur de Succès Masra, opposant et ancien premier ministre tchadien. C'était à l'occasion des 1 an de son arrestation.

0: établir le caractère politique de son incarcération. Et donc, ce que nous attendons en réalité, c'est qu'il puisse être totalement disculpé.
1: Est-ce que, selon vous, le Tchad a besoin d'un dialogue national aujourd'hui?
0: Totalement, oui. On l'appellera comme on veut, mais ce dont on a clairement besoin, c'est de pouvoir justement mettre en quelque sorte la balle politique à terre, considérer la gravité du moment et appeler au chevet de la République l'ensemble des forces vives de la nation. S'il y a bien une chose sur laquelle nous sommes tous d'accord, c'est que le pays va mal. Le pays fait face à de multiples défis. La seule réflexion qui vaille, c'est de se dire, mais où est-ce qu'on peut trouver les solutions pour pouvoir les résorber? Masra Succès est une des pièces de cette résolution. L'état d'esprit, donc, à son niveau et au niveau de tout le parti, un état d'esprit de revanche ou de complainte. Mais comme on a eu de cesse à le dire, on est dans la salle de dialogue et totalement disposé à être mis à contribution pour que ce pays aille mieux.
2: Beleri Atomini, directeur de cabinet du parti Les Transformateurs, joint par François Mazet. Les avocats de Succès Masra ont contesté la décision de justice et la procédure en cassation est toujours en cours. Vous avez entendu la réaction de son camp. Voilà celle du parti au pouvoir. Il n'y a pas de supra-tchadien. Tous les tchadiens se valent, estime ce matin Abdel Nasser Garboa, le porte-parole du MPS, le parti au pouvoir.
3: Nous sommes républicains. Nous respectons le fonctionnement, l'indépendance de la justice. Et la justice a fait son travail. Monsieur Succès Masra se trouve aujourd'hui incriminé et derrière les barreaux. C'est tout naturellement également que son parti ou sa famille puisse réclamer peut-être sa libération. C'est aussi naturel. Mais pour nous, il n'y a pas un homme providentiel. Tous les Tchadiens se valent. Il n'y a pas un Tchadien supra. Il n'y a pas un Tchadien qui est seul, unique, dont le destin du Tchad est lié. Il y a un cadre permanent de dialogue politique qui existe, qui est paritaire entre la majorité présidentielle et l'opposition démocratique. Et ce cadre, je pense qu'il est disponible pour tous les partis politiques.
2: Abdel Nasser Garboa, le porte-parole du MPS au Tchad, il était joint, lui, par Florence Maurice. Au Gabon, l'opposant Claude Billy Binze reste en détention provisoire après le rejet des trois recours qu'il avait introduits. Il est derrière les barreaux depuis un mois, le 16 avril dernier, lui qui dénonce régulièrement ce qu'il estime être des dérives autoritaires de la part du gouvernement. Le président du parti Ensemble pour le Gabon est poursuivi pour des faits présumés d'abus de confiance et d'escroquerie dans le cadre d'une enquête sur une dette remontant à 2008. De son côté, sa défense estime que les circonstances de son interpellation et l'attitude du parquet laissent planer le doute sur les causes réelles de son placement en détention. Et puis cette question pour refermer la première partie de cette demi-heure. Combien d'artistes compte-t-on en RDC? Pour y répondre, les autorités ont lancé un recensement, première étape de la mise en application du décret qui officialise le statut d'artiste dans le pays, adopté en juin 2025. Une initiative qui, pour nombre de concernés, ouvre la voie à une professionnalisation du secteur culturel. À Kinshasa, le reportage d'Aurélie Bazaraki-Bangoula.
4: À 58 ans, le sculpteur Freddy Nsimba a milité toute sa vie pour que les artistes ne soient plus obligés de travailler de façon informelle en République démocratique du Congo. Le recensement des artistes congolais est un geste, dit-il, qui va dans le bon sens.
5: C'est une reconnaissance du pays que les artistes ont contribué à l'écriture même de ce pays parce qu'au moment donné, le pays était divisé, ils étaient au front pour défendre les valeurs, égayer, pleurer, rire, construire le pays. Et ça ne doit pas que s'arrêter à ça. L'État reconnaît aussi à acquérir des œuvres, par exemple. Comme ça, au moins, il y aura un patrimoine qui va rester après.
4: Même avis pour Zépé, réalisateur. Selon lui, la constitution d'une base de données des artistes pourrait permettre une reconnaissance de leurs droits sociaux, notamment la mise en œuvre d'une couverture santé universelle.
6: La vie d'un artiste au Congo, c'est très déplorable. Quand tu tombes malade ici à Kinshasa ou que tu meurs, il faut qu'il y ait des collectes. Hein. Il faut qu'on aille jusqu'à la présidence de la République pour réclamer comment on va enterrer tel.
4: Plus de 7000 artistes se sont déjà enregistrés à travers le pays. Aurélie Bazaraki-Bangoula, Kinshasa, RFI.
2: Combien d'artistes compte la RDC? Ce sera le dossier du journal de 6h30, temps universel. En attendant, il est 6h42 ici à Paris.
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2: Afrique Matin, deuxième édition, à suivre le premier de nos deux reportages à Lankien, au Soudan du Sud. Notre reporter Florence Mieto a pu y accompagner une équipe de Médecins Sans Frontières après la destruction de l'hôpital de l'ONG en début d'année dans cette ville de l'état du Jonglei, en proie à un conflit sanglant. Jean Kaseya répond ensuite aux questions de Polycarpe Samba. Le directeur de l'Africa CDC revient sur l'épidémie d'Ebola de retour dans l'est de la RDC, mais aussi en Ouganda et au Soudan du Sud. Dans 10 minutes, la chronique média d'Amour.

0: et de Rochegonde. Mais tout de suite, place au sport. Avec vous, Pauline Guillot, bonjour.
1: Bonjour tout le monde.
0: On commence avec du football. J-25, ça y est, avant le début de la Coupe du Monde, avec 10 pays africains à suivre dans ce mondial. Les listes des sélectionneurs tombent petit à petit.
1: Et oui, ça y est, ça approche. Hein. On connaît la liste de la Côte d'Ivoire. Emers Faye a donné les noms des 26 joueurs qui partiront pour les États-Unis, le Mexique et le Canada. Une liste axée sur la continuité, aussi bien en défense qu'au milieu, avec quelques champions d'Afrique, hein. Franck Kessié, Seko Fofana ou encore Evan Dika. Et c'est en attaque qu'on va retrouver un peu de 109, avec notamment l'arrivée d'une nouvelle recrue, Ange Johan Boni, avant-centre de l'Inter Milan. On note tout de même quelques absences et une surprise, mais c'est notre correspondant à Abidjan, Moulamine Sissavane, qui nous donne les détails.
2: Le sélectionneur de Côte d'Ivoire était à la recherche d'attaquants de pointe depuis la survenue des pépins physiques de Sébastien Haller. Eli Wahi, qui a rejoint les éléphants en mars dernier, embarque donc pour le mondial. Ange Johan Boni fait un début royal. Première sélection, première Coupe du Monde. Emers Faye.
3: C'est un attaquant qui est assez à droite devant le but, qui est aussi capable de venir participer dans le cœur du jeu, qui peut jouer seul en pointe, comme à deux, comme il le fait à l'Inter de Milan. Il peut jouer aussi derrière l'attaquant. Donc c'est un attaquant assez complet, qui est dynamique, qui va nous apporter beaucoup.
2: Alors qu'ils avaient raté la CAN au Maroc, Simon Adingra et Nicolas Pepe seront de l'aventure américaine après avoir été présents au dernier rassemblement. Présent au dit regroupement, Martial Godot reste sur le carreau contre le retour d'Oumar Diakité qui était absent. Analyse générale de Serge Régis, journaliste sportif.
4: C'est le meilleur du moment. Le seul petit hic, c'est l'absence de Sébastien Haller, dont la présence peut mobiliser au moins deux défenseurs. Ça peut compter dans un match. Maintenant, j'aurais préféré Godot à la place de Diakité. Mais toujours est-il que l'entraîneur a fait un choix, il faut le respecter.
2: Pour sa troisième Coupe du Monde, dont le prochain en tant que sélectionneur, Emers Faye assure que ses choix n'ont pas été faciles avec une multitude de joueurs sélectionnables. Une liste de 5 réservistes a été également dressée. Moulamine Sissavane, Abidjan, RFI.
1: Et voilà pour la Côte d'Ivoire, engagée dans le groupe E de ce mondial aux côtés de l'Équateur, de l'Allemagne et de Curaçao.
0: En parlant de liste, Pauline, on connaît aussi celle de la Tunisie.
1: Oui, Sabri Lamouchi, récemment nommé à la tête des Aigles de Carthage, a aussi dévoilé la liste des 26 qui partent pour le mondial. À noter que le milieu de terrain et capitaine lors de la dernière CAN, Ferjani Sassi, ne figure pas dans ce groupe. En attaque, présence en revanche d'Elias Achouri et Ismaël Garbi, qui étaient tous les deux à la CAN et auteurs d'une très bonne compétition.
0: La Tunisie qui jouera dans le groupe F avec la Suède, le Japon et les Pays-Bas. On retourne en Côte d'Ivoire, mais pour parler athlétisme.
1: Oui, avec un joli record national décroché par le relais masculin sur le 4x100 mètres au championnat d'Afrique d'athlétisme chez les voisins ghanéens à Accra. Médaille d'or pour les Ivoiriens avec un chrono de 38 secondes et 52 centièmes. Le Nigeria et le Ghana complètent le podium. Un temps record établi par le quatuor Magas Yassir Traoré, Chekna Traoré, Ismaël Razak Kone et Arthur Cissé. Ce dernier était forcément aux anges au micro de Tété Hadji, écoutez-le.
5: C'est une fierté, une très grande fierté pour la Côte d'Ivoire parce que nous venons de battre le record national qui datait depuis plusieurs années. Aujourd'hui, nous sommes très fiers parce que nous avons aujourd'hui une équipe constituée de jeunes et je pense que dans l'avenir, nous aurons de très belles performances.
1: Les mots d'Arthur Cissé, champion d'Afrique, donc sur le relais 4 fois 100 mètres.
0: Merci Pauline Guillou, on vous retrouve tout au long de la matinée pour les sports sur RFI.
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0: Et les principaux titres de l'actualité internationale de ce samedi 16 mai 2026. Le Liban voit dans l'extension de la trêve avec Israël un répit essentiel. Prolongation du cessez-le-feu avec Israël pour une durée de 45 jours. Beyrouth réclame un mécanisme indépendant et des garanties américaines. De nouvelles négociations entre le Liban et Israël doivent avoir lieu les premiers jours de juin à Washington. En Ukraine, un nouvel échange de prisonniers de guerre, le 74e depuis 2022. 205 Ukrainiens ont pu rentrer chez eux hier dans le cadre d'un rare accord trouvé entre Kiev et Moscou et annoncé le week-end dernier par Donald Trump. Selon les autorités ukrainiennes, il reste encore plus de 7000 prisonniers de guerre en Russie. La présidentielle en Colombie, c'est le 31 mai. Et le groupe dissident de l'ex-guérilla des FARC, l'EMC, a annoncé hier une trêve pour l'élection alors que la campagne est marquée par de multiples violences. Et le gouvernement colombien a de son côté annoncé la suspension des opérations militaires offensives du 20 mai au 10 juin. Et puis un rapide dernier mot de sport. On connaît la finale de la conférence Ouest dans le championnat d'Afrique, championnat de basket nord-américain, la NBA. Les Spurs de Victor Wembanyama joueront contre Oklahoma City Thunder pour une place en finale. Pour les deux reportages Afrique de ce week-end, RFI a pu se rendre à Lankien. Nous sommes là au Soudan du Sud, dans le nord de l'état du Jonglei, où un conflit a fait plus de 300 000 déplacés depuis le début d'année. Il oppose les signataires de l'accord de paix de 2018, les forces du président Salva Kiir d'un côté, celles du vice-président Riek Machar de l'autre, lui qui est désormais détenu. Lankien, à quelques 400 km au nord de Djouba, la capitale, complètement ravagée par le conflit. Même l'hôpital de l'ONG Médecins Sans Frontières, vieux de plus de 30 ans, n'a pas été épargné. Ce site vital pour des centaines de milliers de personnes a été complètement détruit début février. Florence Mieto a accompagné une équipe d'MSF de retour sur site pour la première fois depuis sa destruction.
7: J'ai pas de mots, tout est détruit.
8: Ben Greenacker est chargé des affaires humanitaires pour Médecins Sans Frontières au Soudan du Sud. Avec quatre collègues, il découvre avec stupéfaction l'étendue des dégâts à l'hôpital MSF de Lankien dans le Jonglei.
7: Le matériel médical a été réduit en détritus, jeté par terre. C'est clairement le résultat du pillage de l'hôpital.
8: Évacué le 3 février, l'hôpital a été bombardé le soir même par l'aviation sud-soudanaise. Et puis il a été complètement saccagé après que l'armée gouvernementale a pris la ville de Lankien jusque la bastion de l'opposition le 7 février.
7: Nous sommes au Soudan du Sud depuis plus de 40 ans et ici à Lankien depuis 33 ans. Des générations entières sont nées, ont été soignées et ont travaillé à l'hôpital MSF. Et aujourd'hui, la destruction est quasi totale.
8: Déambulant d'un pavillon à l'autre, l'équipe observe que tous les lits, tous les meubles de l'hôpital ont disparu. Tout ce qui ne pouvait pas être volé a été cassé, brûlé, jeté dehors. Des milliers de documents et de registres tapissent le sol des allées extérieures. Un employé local de MSF, présent le jour du bombardement, témoigne de façon anonyme.
9: Nous avions 48 patients, dont 26 soignés pour des blessures par balles. Nous les avons tous fait sortir et avons fermé l'hôpital le 3 février. Et puis, le soir même, nous avons entendu un avion lâcher une bombe sur notre pharmacie. Trois jours plus tard, la ville a été prise par l'armée gouvernementale et ses milices alliées.
8: Les 20 000 habitants de Lankien ont fui. C'est dans les jours suivant l'arrivée des troupes gouvernementales que la destruction de l'hôpital et de la ville a eu lieu. Les responsables du pillage n'ont pas été clairement identifiés par MSF, dont les employés ont fui la ville eux aussi. Mais tout indique que ce sont les forces pro-gouvernementales qui ont voulu priver Lankien d'hôpital, comme pour punir la communauté pour son soutien supposé au mouvement de Riek Machar.
10: Ben, you need to be careful, man.
8: Yasho Vardhan, chef de mission MSF, n'en croit pas ses yeux.
11: Je n'ai jamais rien vu de tel. Il y a un cratère au milieu de l'hôpital à cause du bombardement aérien et toute la zone autour a été détruite. Vous pouvez voir que cela a été fait de façon intentionnelle pour qu'MSF n'ait pas d'autre choix que de fermer cet hôpital.
8: L'hôpital de Lankien est le quatrième hôpital fermé par MSF au Soudan du Sud depuis la reprise des combats début 2025. Florence Mieto, de retour de Lankien, RFI.
0: Et demain, nouveau reportage à Lankien auprès des habitants qui ont choisi de revenir dans la ville. C'est l'un des grands titres de l'actualité ce samedi. Cette nouvelle épidémie d'Ebola, déclarée en RDC dans la province de l'Ituri, mais aussi en Ouganda et au Soudan du Sud. Plusieurs dizaines de cas déjà recensés, de nombreux décès enregistrés, on en parlait dans le journal. Une nouvelle souche de contamination a été découverte en RDC, donc le foyer principal. Une souche pour laquelle, pour l'heure, il n'y a ni vaccin ni traitement. C'est ce qu'explique le docteur Jean Kaseya, directeur de l'Africa CDC, le Centre continental de contrôle et de prévention des maladies. Il est l'invité de Polycarpe Samba.
12: Docteur Jean Kaseya, bonjour.
13: Bonjour Monsieur Essomba.
12: Le 5 mai, l'OMS a reçu un signal de cas suspect et a envoyé une équipe sur le terrain. Les premiers échantillons testés à Mont-Boileau étaient négatifs. Ce n'est que le 15 mai que l'Institut national de recherche biomédicale a confirmé des cas positifs. 2 jours se sont écoulés. Est-ce que ce délai a aggravé la situation, docteur?
13: On peut dire que tout délai dans une flambée d'Ebola est préoccupant. Mais que les premiers échantillons négatifs ne suffisent pas à exclure une flambée. Cela peut dépendre du moment du prélèvement, de la qualité de l'échantillon, du choix des cas testés, du transport ou de la dynamique de transmission. Donc, nous devons examiner la chronologie complète avant de conclure que ce délai a aggravé la situation. Ce que nous savons, c'est que Ebola exige une réponse immédiate dès le signal. Et ça signifie l'investigation, l'isolement, la recherche des contacts, le contrôle des infections et la communication communautaire. Voilà pourquoi Africa CDC travaille maintenant avec le gouvernement à accélérer la confirmation, à renforcer les laboratoires, à reconstituer les chaînes de transmission et à réduire tout nouveau délai opérationnel.
12: Le patient zéro a-t-il été identifié?
13: Le patient zéro n'a pas été publiquement confirmé à ce stade. Les enquêtes épidémiologiques sont en cours pour établir la chronologie des premiers cas, les expositions possibles, les événements communautaires, les soins reçus. Vous savez, les funérailles et les déplacements sont aussi d'autres facteurs. Donc, les informations venant de la communauté sont importantes et doivent être écoutées. Et nos équipes travaillent avec le gouvernement et d'autres partenaires pour que nous puissions vérifier scientifiquement avant de parler du patient zéro.
12: Là, on parle de la RDC, mais d'autres pays seraient également impactés, l'Ouganda et le Sud-Soudan notamment. Vous confirmez?
13: Effectivement, la situation est confirmée en Ouganda. On parle de la même souche qui vient d'être confirmée en RDC. Il s'agit de la souche Bundibugyo. Et on parle des cas importés en Ouganda venant de la RDC et dont une personne est déjà morte. Actuellement, nous sommes en train de travailler sur la détection rapide pour renforcer la surveillance. On est en train de rechercher les contacts et puis de faire la prévention et le contrôle des infections. Nous avons aussi la communication avec les communautés, bien sûr les enterrements sur et dignes. Au niveau du Sud-Soudan, nous activons la pression maximale en termes de prévention et surtout de détection accélérée si jamais il y aurait un cas.
12: Pour revenir à la RDC, c'est la 17e épidémie que connaît le pays depuis 1976. Mais cette fois, ce n'est pas la souche Zaïre. Le séquençage est en cours. Vous avez évoqué un nom tout à l'heure pour le nom de la nouvelle souche. Vous pouvez nous rappeler de quelle souche il s'agit maintenant?
13: Généralement, nous parlons de 3 souches. Il y en a une vingtaine, mais généralement, on parle de 3 souches pour Ebola. Il y a la souche Zaïre que l'on connaît, il y a la souche Soudan, mais il y a la souche Bundibugyo. Et c'est de cela que l'on parle. Et cette souche n'a pour le moment aucun vaccin disponible, aucun médicament disponible. Nous avons des candidats vaccins, des candidats médicaments sur lesquels nous sommes en train de travailler. Aujourd'hui, mon équipe a eu une réunion avec tous les partenaires et les industries pharmaceutiques qui ont des produits sur lesquels on fait des études. Et donc, nous saurons vous informer un peu plus dans les prochains jours.
12: Dernière question, docteur. Quelle est votre plus grande crainte dans les prochaines 72 heures?
13: Donc, c'est la grosse crainte des chaînes de transmission invisibles, des contacts qui ne sont pas listés, des personnes exposées qui se déplacent vers Bunia, vers l'Ouganda, vers le Sud-Soudan. Les soignants qui sont exposés sans protection suffisante et surtout des décès communautaires sans enterrement. Donc, les prochaines 72 heures doivent servir à passer d'un signal inquiétant à une réponse totalement structurée où nous allons lister les contacts, on va prendre des soins sécurisés, on va renforcer les laboratoires et on va avoir des communautés informées. À ce moment-là, je peux commencer à dire que nous pourrions contrôler cette épidémie dans les semaines qui viendront.
12: Docteur Kaseya, merci.
13: Merci beaucoup.
0: Le docteur Jean Kaseya, directeur de l'Africa CDC, invité de Polycarpe Essomba. 6h56 ici à Paris, juste avant le début d'RFI matin et comme tous les samedis, c'est l'heure de la chronique des médias avec Amaury de Rochegonde. Et Amaury, vous nous parlez de l'Eurovision, le concours de chant célèbre son 70e anniversaire et la finale, c'est ce soir.
14: Oui, l'Eurovision qui était volontiers considéré comme désuet il y a quelques années et selon Stéphane Sidbon-Gomez, le directeur des programmes de France Télévisions, l'événement le plus populaire de France. Le télécrochet dépasse les frontières de l'Union Européenne, puisque 35 pays participeront cette année, et il est diffusé aussi bien au Canada qu'aux États-Unis ou en Australie. En tout, ce concours mondial de la chanson atteint 170 millions de téléspectateurs à la télé ou en ligne sur sa chaîne YouTube, avec une idée centrale qui est de rassembler les pays et les artistes autour d'une finale rassemblant 25 pays avec les votes du public et d'un jury de professionnels. C'est aussi, selon Martin Green, son directeur, l'occasion de délivrer un message. Nous donnons une voix, dit-il, à propos de la communauté LGBT+, à ceux qui n'en ont pas. Et nous accueillons les exclus.
0: Et à Maurice, 5 pays européens ont décidé cette année de ne pas s'associer à l'événement en raison de la présence d'Israël.
14: Oui, il s'agit de l'Espagne, un des grands contributeurs financiers au concours, mais aussi des Pays-Bas, de l'Irlande, de la Slovénie et de l'Islande. Certains, et c'est le cas de l'Espagne, ne diffuseront même pas le concours sur leurs antennes, malgré un vote favorable de l'UER, l'Union Européenne de Radiodiffusion, présidée par Delphine Ernotte, la PDG de France Télévisions. La position espagnole est de dire qu'on ne peut pas accepter Israël si on a exclu la Russie en 2022, non seulement en raison des massacres à Gaza, des crimes de guerre et contre l'humanité qui y sont associés, mais aussi parce qu'Israël a violé le droit international au Liban ou en Iran par exemple. 1100 artistes dont Massive Attack, Peter Gabriel ou Roger Waters ont signé un appel qui dénonce dans l'Eurovision une opération de blanchiment israélienne.
15: Et qu'en est-il à Maurice de la position française ?
14: Bien, France Télévisions se conforme au vote de l'UER et ne soutient pas cet appel au boycott en considérant, je cite, qu'on fait de la chanson, pas de la politique à l'Eurovision, même si l'histoire montre que les deux sont souvent mêlés. Pour son directeur des programmes, la différence avec la Russie, c'est qu'Israël n'a pas attaqué des antennes d'un État membre de l'UER comme l'Ukraine. Et puis, c'est son groupe public Cannes qui est partie prenante et qui n'est pas la voix la plus pro-Netanyahou de l'audiovisuel israélien. Il reste qu'Israël soutient activement la participation de son candidat, un des favoris du concours. L'UER a dû cette année encore rappeler à l'ordre Cannes pour des vidéos appelant à voter 10 fois pour ce même candidat.
15: La chronique des médias, merci Amaury de Rochegonde. 6h59 ici à Paris, c'est ainsi que se referme cette deuxième édition d'Afrique Matin. Merci à Thierry Le Saint qui était à la réalisation, à Céline Pellarin qui était à la rédaction en chef. Merci à vous également, chers auditeurs, de nous suivre au quotidien. Dans un peu plus d'une minute sur la radio du monde, c'est le début d'RFI Matin. Vous retrouvez Clotilde Dumay, à tout à l'heure.
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2: Parlez-vous Paris ?
3: Parlez-vous Paris ?
4: Je vais te l'arrêter dans 15 minutes à peu près.
5: Parlez-vous Paris ?
2: Bonjour, je m'appelle Sarah, je suis américaine, je vis à Paris depuis 8 ans. Je suis venue pour le travail et ensuite j'ai resté pour l'amour. Et maintenant on a un enfant, un garçon qui s'appelle Oscar. De temps en temps, on est un peu isolé quand on est seul avec un enfant et je cherche toujours à trouver les endroits où je peux rencontrer les mamans, voir comment on peut faire les amis entre maman et entre enfants.
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6: Eu cunosc un loc care ar putea să o intereseze, Café Grenadine. Comment allez-vous?
2: Très bien. Est-ce que ça vous dérange qu'on se tutoie? Parce que c'est plus facile pour moi.
6: Non, pas du tout. Acest loc este foarte simpatic și primitor. 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
6: Ideea este de a permite mamelor și copiilor de a ieși din casă și de a participa la viața socială.
7: Bonjour. Bonjour, Sarah.
6: Iată pe Julie, geranta localului Café Grenadine. Ea ne va prezenta locurile.
7: Déjà, le Café Grenadine, c'est avant tout un café-restaurant. J'ai voulu créer un lieu où les enfants soient à l'aise, mais également les adultes. Donc vous pouvez venir déjeuner, prendre le goûter, donc tout est fait maison. On a des formules adaptées pour les enfants.
6: Este o cafenea restaurant unde copiii sunt bineveniți. Putem veni pentru prânz, le déjeuner, sau pentru gustarea de după amiază, le goûter.
7: Ce qui est en plus par rapport à un café classique, c'est qu'il y a un petit coin jeu, il y a des livres, voilà, pour que les enfants puissent s'occuper et les mamans lire un magazine un petit peu tranquillement.
6: Copiii pot să se distreze în locul de joacă, le coin jeu, în timp ce mamele citesc o revistă pe canapea.
7: Dans la partie restaurant, en fait, on a tout ce qu'il faut pour accueillir les enfants, des chaises hautes, des rehausseurs, une table allongée dans les toilettes, des petits pots, des couches de secours. Voilà, on essaye de faire le maximum pour qu'elles puissent retrouver un petit peu de leur liberté qu'elles ont perdue à la naissance de leur enfant.
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8: Vous avez soif? Vous avez faim? Alors, on a fait des lasagnes maison avec salade composée ou alors c'est des petits blinis avec une tapenade, carottes au quoi? Safran,
6: enfin,
8: des petits trucs à
6: tartiner, caverne d'aubergine. Felul zilei, lasagne de casă sau blini cu salată de vinete și morcov cu șofran. Pare delicios.
9: C'est végétarien?
8: Oui.
2: Julie, je trouve le concept de Café Grenadine est vraiment génial. Comment est-ce que vous avez eu l'idée?
7: Alors l'idée, elle m'est venue de mon expérience personnelle. À la naissance de ma fille, je me suis rendu compte que c'était compliqué d'aller boire un simple café ou d'aller au restaurant en famille. Donc j'ai eu envie de proposer ce type de lieu aux parents du quartier.
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2: Vous ciblez à peu près quel âge?
7: Alors c'est à partir de 0, puisque on a des petits transats, les tables allongées, ça va jusqu'à 6-7 ans, les enfants arrivent quand même encore à s'amuser dans le coin jeu, et puis ensuite on cible un peu plus âgés, jusqu'à 12 ans pour les ateliers créatifs.
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2: cet après-midi, il est un peu calme. On avait vu l'heure de déjeuner, il y avait beaucoup plus de monde. Est-ce que c'est toujours comme ça?
7: Alors, il y a le mercredi et le samedi qui sont les journées enfants par excellence. C'est vrai que les autres jours, c'est plus calme. Donc, on invite toutes les jeunes mamans qui viennent d'accoucher, justement, à profiter du lieu, du calme, allaiter en toute tranquillité.
6: Café Grenadine est foarte frecventată miercurea și sâmbăta. 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À l'apta en liniște. Est-ce qu'on pourrait s'installer pour prendre un café?
7: Allez-y, je vous donne la carte.
6: Merci. 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

0: RFI, bonjour, 17h en temps universel, bonsoir, 18h à Kinshasa, 19h ici à Paris.
1: Nicolas Brousse.
0: Ebola est de retour en RDC et il n'existe pas encore de vaccin ou de traitement pour ce variant. Bundi Bugyo, le ministre de la Santé congolais, annonce la mobilisation des autorités contre un risque élevé de propagation. Il sera le troisième ministre français à faire le déplacement en Algérie depuis le début de l'année. Celui de la justice, Gérald Darmanin, est attendu à Alger après-demain lundi. Nouveau signe d'une amorce de détente des relations franco-algériennes. C'est l'événement de l'année pop ou kitsch, c'est selon. Ce soir à Vienne se tiendra la finale de l'Eurovision 70e édition, marquée par le boycott de 5 pays pour protester contre la participation maintenue d'Israël. Cela ne devrait pas empêcher l'émission de rester l'une des plus regardées et rentables de l'année. Le virus Ebola est donc en Ituri, dans l'est de la RDC. Le chef-lieu Bunia et les agglomérations de Mongwalou et Rwampara sont touchés. 17e épidémie d'Ebola qui concerne la République démocratique du Congo. Et il n'existe pas encore de vaccin ou de traitement pour ce variant Bundi Bugyo. L'agence sanitaire de l'UA met en garde contre un risque élevé de propagation. Déjà plus de 300 cas suspects répertoriés, 80 décès enregistrés. L'Ouganda, voisin le Sud-Soudan, sont également sous surveillance. Les autorités ont pris des mesures. Écoutez cet extrait de la première conférence de presse de Roger Kamba, le ministre congolais de la Santé.
2: Les équipes sont à l'aéroport parce que nous savons qu'il y a des avions qui viennent de Bunia de manière directe. Nous sommes en train de déployer le dispositif de contrôle et de surveillance. Il y a des zones transfrontalières, notamment avec l'Ouganda, notamment avec le Sud-Soudan, mais aussi entre provinces. Il y a la province de la Tchopo, du Nord Kivu, du Haut Ouélé, que nous surveillons aussi. Comment est-ce que nous faisons pour tracer les gens qui ont été à tel endroit ou tel endroit? Nous sommes aidés par les services de l'État. Comment contenir l'épidémie dès lors qu'on n'a pas de vaccin, dès lors qu'on n'a pas de traitement? Puis on a déjà eu en 2012. On a déjà eu plusieurs épidémies de ces virus en Ouganda. Et toutes ces épidémies n'avaient pas de médicaments ni de vaccins. C'est seulement les mesures de santé publique que nous déployons qui permettent de contenir, repérer le malade très vite. C'est une mesure aussi importante qu'avoir un vaccin. Mais aussi soigner les malades. Et toutes ces mesures, quand on les déploie dans des conditions sécuritaires, finissent par bloquer l'expansion du virus.
0: Des propos recueillis à Kinshasa par Pascal Moulégua. Le Nigeria le présente comme un haut responsable de l'État islamique et l'un des terroristes les plus actifs au monde. C'est le numéro 2 de l'EI, selon le président américain. Abou Bilal al-Minouki a été tué cette nuit lors d'une opération conjointe USA-Nigeria, Afrique Soir première édition à 18h30, temps universel. Paris et Alger tentent de tourner la page de plusieurs mois de crise diplomatique. Le ministre de la Justice, Gérald Darmanin, se rendra à son tour lundi en Algérie avec plusieurs hauts magistrats pour relancer la coopération judiciaire entre les deux pays. Criminalité organisée, narcotrafic, lutte contre le terrorisme, plusieurs dossiers sensibles dans ses bagages, mais aussi et peut-être surtout, Carlotta Morteo, le cas du journaliste Christophe Glaise, détenu en Algérie, condamné à 7 ans de prison.
3: Selon l'entourage de Gérald Darmanin, c'est le sujet majeur de ce déplacement. Le cas du journaliste sportif Christophe Glaise, arrêté en mai 2024 en Kabylie. Lundi dernier, pour la première fois, il a reçu en prison la visite d'un diplomate français. Un signe d'espoir pour sa famille qui s'inscrit dans une phase de rapprochement progressif entre Paris et Alger. En février, la visite du ministre de l'Intérieur, Laurent Nunez, a permis de rouvrir le canal sécuritaire. Le 8 mars, la ministre des Armées, Alice Ruffo, a relancé le dialogue mémoriel. Lundi, Gérald Darmanin, ministre de la Justice, arrivera à Alger accompagné de plusieurs hauts magistrats français pour tenter d'ouvrir un nouveau chapitre, celui de la coopération judiciaire. Un déplacement à portée politique également pour celui qui, lorsqu'il était ministre de l'Intérieur, incarnait plutôt une ligne de fermeté. Visa, expulsion, immigration, Gérald Darmanin avait eu des mots durs et prônait notamment des mesures de rétorsion contre l'élite algérienne. Il a depuis changé de costume. Devenu garde des Sceaux, il doit désormais incarner la nouvelle méthode française, moins de bras de fer politico-idéologique, place au dialogue et au concret.
0: Carlota Morteo. On l'appelait le fantôme de Gaza. Esdin Haddad a été finalement éliminé par Israël. Il s'était imposé de fait comme le chef militaire du Hamas depuis les attaques du 7 octobre. Mais c'est une victoire en demi-teinte pour les autorités israéliennes, nous expliquait notre correspondant à Jérusalem, à retrouver sur RFI.fr. Londres, la capitale britannique, transformée ce samedi en un véritable champ de contestation. Deux grandes manifestations organisées dans l'après-midi. L'une anti-immigration, portée par l'extrême droite de Tommy Robinson. L'autre pro-palestinienne, qui commémore le 78e anniversaire de la Nakba, le déplacement massif de centaines de milliers de Palestiniens au moment de la création de l'État d'Israël. Deux grands rassemblements, un vrai test de maintien de l'ordre pour la police londonienne. 4000 bobbies, des drones, des hélicoptères, mais aussi une technologie de reconnaissance faciale en temps réel, utilisée pour la première fois dans ce cadre. Sans doute nécessaire, selon Aurélien Antoine, directeur de l'Observatoire du Brexit et professeur de droit public à l'Université Jean Monnet Saint-Étienne.
4: Tim Robinson, c'est pas non plus Nigel Farage. Il est à la droite de l'extrême droite. C'est un multi-récidiviste déjà condamné qui relève plus du hooliganisme des années 70-60 que d'un mouvement politique, certes d'extrême droite, qui est Reform UK, mais c'est un mouvement vraiment de réelle violence. Je crois qu'on est non seulement contre Keir Starmer quand on participe à ces manifestations, mais contre l'ensemble du système.
5: Et puis sur la marche pro-palestinienne commémorant la Nakba, ce sont selon vous aujourd'hui deux Royaume-Uni qui sont face, deux symboles d'une même fracture au sein de la société britannique?
4: C'est l'une des fractures, elles sont nombreuses, qui s'expriment. Alors en ce qui concerne les mouvements pro-palestiniens, il y a aussi un élément de tension qui s'ajoute. Il faut savoir que l'association Palestine Action a été proscrite, que tout cela a été contesté en justice. Et c'est vrai que c'est peut-être deux Royaumes-Unis qui s'affrontent, mais à l'extrême. Dieu merci, l'ensemble de la population britannique reste modérée, même s'il y a un réel mécontentement à l'égard du gouvernement en ce moment.
0: Extrait de l'invité d'RFI Midi avec Candice Mazzotomasi, qui a retrouvé en intégralité sur l'application RFI Pure Radio. Et à propos du peu de popularité du gouvernement britannique que l'on vient d'évoquer, Wes Streeting a de la suite dans les idées. Après avoir démissionné de son poste de ministre de la Santé et exhorté le Premier ministre à préparer son propre départ, il annonce vouloir se présenter à la succession de Keir Starmer à la tête du Parti travailliste et donc prendre la location du 10 Downing Street à Londres, la résidence des premiers ministre. En Thaïlande, une collision entre un train de marchandises et un bus a fait au moins 8 morts et une trentaine de blessés en plein centre de Bangkok ce samedi. Un drame qui relance la polémique sur le manque de respect des règles de sécurité. Je vous le disais en titre, l'Eurovision, le célèbre concours de chant diffusé comme son nom l'indique en Europe et au-delà, fête ses 70 ans, mais en pleine crise. En cause, la participation d'Israël, accusé de crimes de guerre commis à Gaza, qui voit l'Eurovision d'être boycottée par 5 pays européens. Deux diffuseront tout de même l'événement, Islande et Pays-Bas, mais l'Espagne, l'Irlande et la Slovénie. Le ZAP, la télévision publique slovène, diffusera par exemple un documentaire sur les Palestiniens à la place. Nathanaël Vitran, ses absences sont remarquées, mais elles ne menacent ni la survie financière d'un événement qui reste extrêmement rentable, ni la popularité, 166 millions de téléspectateurs l'année dernière.
6: Non, même si c'est vrai, l'absence de l'Irlande, de l'Islande, des Pays-Bas, de la Slovénie et surtout de l'Espagne représente un manque à gagner important pour l'Eurovision. L'audiovisuel public espagnol faisait jusque-là partie des 5 principaux contributeurs financiers de l'événement. Mais malgré les appels au boycott, le public a une fois de plus répondu présent. Ils sont des dizaines de milliers à s'être rendus en Autriche pour assister toute la semaine aux répétitions et aux sélections intermédiaires avant la finale de ce soir. C'est ce qui explique la contribution généreuse des villes hôtes. Vienne a par exemple mis plus de 30 millions d'euros sur la table cette année et s'attend à 52 millions d'euros de retombées économiques. Et puis Israël a bien compris que sa présence à l'Eurovision était un formidable outil de soft power. Depuis 2020, le principal sponsor privé de l'événement est Moroccan Oil, qui, comme son nom ne l'indique pas, est une entreprise de cosmétiques israélienne. Pour le pays, c'est l'occasion de se présenter comme un îlot de défense des droits LGBTQ au Moyen-Orient. Pinkwashing, répondent ses détracteurs, soulignant que les bombes qui ont tué ou blessé 10% de la population de Gaza n'ont pas épargné, comme par magie, les minorités sexuelles palestiniennes.
0: Nathanaël Vitran du service économie d'RFI. C'est un épilogue malheureux d'un feuilleton qui a tenu en haleine l'Allemagne plusieurs semaine, surnommée Timmy. La baleine à bosse qui s'était échouée fin mars a été secourue il y a 2 semaines et relâchée en mer du Nord, a finalement été retrouvée morte près d'une île du Danemark. Football, qui remportera la Coupe de la Confédération, répond ce soir au Caire à l'issue de la finale retour entre le Zamalek et l'USM Alger. Zamalek USMA, coup d'envoi à 18h, temps universel, 21h local. Un match qui l'aurait sans doute suivi.
1: Orient Presse, Kamel Jaider.
7: Bonjour et bienvenue.
0: L'une des émissions phares présentées par Kamel Jaider, nous apprenons la disparition de celui qui fut au cours de sa longue carrière de journaliste l'une des grandes voix des RFI. Il s'est éteint comme une bougie trop tôt consumée, écrivent nos confrères du Matin d'Algérie. Il est 19h10, merci d'écouter Radio France Internationale.
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11: Bonjour à tous et bienvenue dans Géopolitique que vous pouvez également écouter en podcast. Le Moyen-Orient est entré dans une phase de recomposition stratégique majeure. L'offensive israélo-américaine contre l'Iran a profondément bouleversé les équilibres régionaux. Tensions dans le Golfe, fermeture du détroit d'Ormuz, frappes croisées, fragilité des cessez-le-feu et retour d'une logique de confrontation directe entre puissances régionales. Derrière cette guerre très médiatisée, une autre crise moins visible en Europe s'aggrave rapidement. Celle qui oppose le Pakistan et l'Afghanistan taliban. La situation se rapproche d'une open war, une guerre ouverte entre Islamabad et Kaboul. Les affrontements frontaliers se multiplient, les frappes aériennes aussi, tandis que le Pakistan accuse les talibans afghans d'abriter les combattants du Tehrik et Taliban Pakistan, le TTP, responsable d'attentats meurtriers sur les territoires pakistanais. Au même moment, paradoxe apparent, Islamabad tente de se présenter comme médiateur entre Washington et Téhéran. Soutenu discrètement par l'Arabie Saoudite, proche des États-Unis, mais obligé de ménager l'Iran voisin, le Pakistan cherche à transformer une extrême vulnérabilité intérieure en opportunité diplomatique sous l'œil observateur de New Delhi, qui de son côté développe des liens croissants avec Kaboul dans une logique d'encerclement régional de son rival historique. Derrière les crises du Moyen-Orient se dessine une nouvelle bataille d'influence sud-asiatique entre Inde, Pakistan, Afghanistan, Iran, Chine et monarchies du Golfe. Est-ce qu'on assiste à une régionalisation du conflit moyen-oriental jusqu'aux portes de l'Asie du Sud? Le risque d'un embrasement régional généralisé est-il aujourd'hui sous-estimé? C'est ce que nous allons voir avec nos invités par téléphone. Olivier Weber, écrivain et grand reporter, son tout dernier ouvrage, Des anges et des ogres, qui vient de paraître chez Kalman Levy et qui évoque notamment l'Iran et l'Afghanistan. Bonjour Olivier Weber.
12: Bonjour Marie-France Chatin.
11: En studio avec moi, Jean-Luc Racine, directeur de recherche émérite au CNRS, chercheur senior au think tank Asia Centre. Bonjour Jean-Luc Racine.
13: Bonjour.
11: Le conflit est donc quelque peu passé sous les radars, particulièrement depuis l'intervention israélo-américaine sur l'Iran. Il est particulièrement actif depuis l'automne dernier entre l'Afghanistan et le Pakistan et s'ajoute aux fortes tensions entre l'Inde et le Pakistan, ce qui donne à la région un environnement extrêmement précaire. Comment expliquer la tension entre Islamabad et Kaboul alors que le Pakistan a longtemps soutenu les talibans afghans au pouvoir aujourd'hui à Kaboul? Qu'est-ce qu'il y a derrière et où en est-on aujourd'hui, étant entendu que le théâtre ne se limite pas, Jean-Luc Racine, aux frontières entre les deux pays, mais atteint les capitales, Kaboul et Islamabad?
13: Oui, en fait, le tournant, c'est même plus qu'un tournant, c'est quasiment un tête-à-queue, puisqu'on sait que le Pakistan avait soutenu, d'une part, les talibans lors de leur premier régime, hein, le Pakistan avait été un des trois États à reconnaître l'émirat islamique. Ce n'est pas le cas aujourd'hui. Le seul pays qui a reconnu l'émirat islamique, c'est la Russie de Vladimir Poutine. Et le grand tournant, en fait, est lié au retour des talibans qui avaient d'abord été bien accueillis par Imran Khan, qui était à ce moment-là le premier ministre pakistanais, qui avait célébré en quelque sorte le retour d'une véritable indépendance de l'Afghanistan, si ce n'est que Imran Khan a perdu le pouvoir en 2023. Et après le retour des talibans à Kaboul, il y a eu une ouverture majeure des prisons. qui ont libéré un certain nombre de militants qui avaient été arrêtés sous le régime d'Ashraf Ghani, y compris des talibans pakistanais, donc le TTP, à un moment où, après le départ des Américains, eh bien, il y a eu sur le marché un bon nombre d'armes plus ou moins sophistiquées qui ont évidemment trouvé preneur. Vu d'Islamabad, tout cela s'est finalement traduit par une intensité tout à fait perturbante des opérations terroristes sur le sol pakistanais, à tel point que l'année 2025 a été la plus sérieuse, avec plus d'un millier de victimes, plus de 50% militaires, paramilitaires ou police, le reste étant des civils, auxquels il faut ajouter évidemment des centaines de talibans vrais ou faux, victimes d'une contre-insurrection particulièrement forte. Donc tout cela s'est traduit par ce qu'on pourrait appeler une exaspération du pouvoir militaro-civil au Pakistan, parce que ça c'est aussi un facteur. Sous Imran Khan, les relations avec l'armée s'étaient tout à fait dégradées. L'armée avait été mise en cause par son parti et par ses militants, qui s'en étaient pris d'ailleurs à certains bâtiments officiels d'une part, mais militaires aussi. Ce qui explique pourquoi Imran Khan se retrouve finalement en prison. Et le rapport de force entre l'armée et le pouvoir civil s'est inversé. Donc on a aujourd'hui ce qu'on appelle pudiquement au Pakistan un régime hybride, avec donc un poids particulier du maréchal Munir, l'homme qui a été promu maréchal après le conflit qui a opposé pendant quelques jours au mois de mai 2025. Le Pakistan et l'Inde, chacun proclamant la victoire, mais ça a surtout donc renforcé le chef d'état-major des armées, qui est aujourd'hui le chef de toutes les forces armées pakistanaises. Et on est donc dans un cas de figure où cette fois, c'est le conflit. Bon, ça a été appelé guerre ouverte par le ministre pakistanais de la Défense. C'est pas vraiment une guerre ouverte, mais c'est vraiment un conflit.
11: Alors, effectivement, le ministre pakistanais de la Défense qui a déclaré le 27 février dernier une guerre ouverte avec l'Afghanistan. Alors, plusieurs choses, Olivier Weber, par rapport à ce que vient de dire Jean-Luc Racine. Plusieurs éléments sur lesquels j'aimerais qu'on approfondisse un tout petit peu. Alors, est-ce que, on évoque l'objectif du TTP qui serait d'instaurer un État islamique au Pakistan sur le modèle du régime taliban afghan, d'où finalement cette exaspération là aussi qu'évoquait Jean-Luc Racine du Pakistan par rapport à l'Afghanistan, et beaucoup de reproches du Pakistan estimant que bien finalement le pouvoir à Kaboul ne combattait pas de manière correcte le TTP sur son territoire. Qu'est-ce que vous pensez de tout cela, Olivier Weber ?
7: C'est le grand paradoxe de la part de ces élèves, entre guillemets, que sont les talibans afghans par rapport au mentor, par rapport au maître qu'est le Pakistan. Alors, le Pakistan n'a pas créé littéralement le mouvement des talibans, mais l'a profondément aidé. Il s'agissait des années 1994, sous la gouverne donc du ministre de l'Intérieur, le général Nasrullah Babar, qui avait vraiment mis en avant, avec l'armée, mais aussi l'ASA et les services secrets pakistanais, ce mouvement naissant, à peine tout frais, en fait, en recrutant des étudiants, des talibs, donc des étudiants réfugiés afghans dans les camps, donc de réfugiés au Pakistan. Et très vite, donc, ce mouvement des talibans a pris de l'ampleur et a pris le pouvoir littéralement donc en septembre 1996 à Kaboul, donc acclamé d'ailleurs par la population qui en avait assez de la guerre civile, des taxations au point de contrôle, de l'impossibilité de négocier, de pouvoir traverser le pays tranquillement, etc. Et donc il s'agissait du règne 1 des talibans du 1996 jusqu'à novembre 2001, donc 2 mois après les attentats du 11 novembre, après l'intervention américano-otanesque donc des troupes de l'OTAN à partir de septembre, octobre et même début octobre 2001. Donc c'est un paradoxe parce que évidemment le Pakistan est derrière, avait intérêt pour différentes raisons à avoir ce mouvement un petit peu vassalisé dans un pays qu'il voulait avoir sous sa coupe, qui est l'Afghanistan. D'abord, premièrement, pour contrebalancer l'Inde, le rival historique, avec une profondeur stratégique accrue sur son flanc donc occidental, donc à l'ouest du Pakistan. Deuxièmement, un intérêt économique avec l'ouverture de routes d'Asie centrale, et puis même aussi avec les richesses minérales que comporte donc l'Afghanistan. On parle de 1000 milliards de dollars au minimum de minerais et de terres rares en Afghanistan. Et puis troisièmement, éventuellement pour une connexion avec les Pashtuns, l'ethnie qui est présente des deux côtés de la frontière. Et c'est là où le bât blesse, évidemment, parce que finalement, les talibans d'Afghanistan se retournent contre le mentor, mais aussi parce que, vous le disiez à l'instant, il y a cette montée en puissance du TTP, donc le mouvement des talibans du Pakistan, le Tariq et Taliban Pakistan. C'est au moins 6000 hommes en armes, d'après un rapport de l'ONU, du Conseil de sécurité de l'ONU même, en 2025, et 6000 hommes qui ont fait des milliers de morts, c'était rappelé auparavant. Donc, maintenant qu'on a un pouvoir relativement fort et relativement homogène au Pakistan, avec cette montée en puissance d'Asim Mounir, qui est non plus général, mais qui est maréchal d'ailleurs, donc il y a cette volonté de la part de l'armée et donc du pouvoir politico-militaire au Pakistan que de gérer cet irrédentisme de la part des talibans pakistanais, mais aussi de gérer la conflictualité avec les talibans afghans. Sauf que les talibans afghans, même s'ils ne représentent pas militairement une grande menace, ont ces pouvoirs historiques d'une guerre, de guérilla, et surtout de déstabiliser bien sûr la frontière et ce qu'on appelle les zones tribales, en fait toutes les zones proches de la frontière, donc qui sont donc tout à fait à l'ouest du Pakistan. Donc c'est assez inquiétant pour le Pakistan. Le Pakistan le sait. C'est inquiétant aussi pour sa stabilité économique dans une économie qui, pour le moins, est dégradée, qui est privée quand même d'une grande partie de l'aide économique militaire américaine, hein, puisqu'elle a été diminuée fortement. C'était en moyenne pendant 20 ans à peu près 2 milliards de dollars par an, donc octroyé sous différents budgets militaires, humanitaires ou autres par les États-Unis. Maintenant, on est plutôt à plus de millions de dollars par an, ce qui est insuffisant, bien sûr, pour l'économie pakistanaise et pour l'appréhension, donc la part du budget qui est dédiée donc à l'armée pakistanaise. Donc voilà, donc c'est un peu l'équation, mais en tout cas, les militaires pakistanais sont confiants pour la poursuite des opérations.
11: Alors, on reviendra sur la personnalité de Asim Mounir, le maréchal pakistanais, mais j'ai cette question avant cela pour vous, Jean-Luc Racine. Qu'est-ce que l'on peut dire des liens entre le TTP pakistanais aujourd'hui et le gouvernement afghan? On évoque l'idée que les talibans afghans craignent qu'en s'attaquant aux membres du TTP, ils ne les poussent vers l'État islamique au Khorasan, leur grand rival.
13: Oui, oui, c'est tout à fait vrai. Bon, il faut d'abord rappeler que pour l'essentiel, donc le régime taliban afghan est composé, pas uniquement, mais enfin le cœur des talibans, c'est l'ethnie pashtoune, une ethnie transfrontalière, et les talibans pakistanais, c'est la même ethnie. Il faut se rappeler aussi que la fameuse ligne du rang, c'est-à-dire la frontière entre Afghanistan et Pakistan, héritage de la colonisation britannique, n'a jamais été reconnue par Kaboul, quel que soit le régime de Kaboul. Et dans le vocabulaire des talibans afghans d'aujourd'hui, on ne parle que de, je cite, « frontières hypothétiques ». Ça fait partie des déclarations officielles. Mais au-delà des déclarations officielles, traditionnellement, il y avait toujours des va-et-vient, soit légaux, soit illégaux, contrebande et compagnie, entre les deux côtés d'une frontière qui est aujourd'hui fermée. Donc, il y a effectivement des liens étroits, suffisamment étroits, pour que le TTP reconnaisse l'émir d'Afghanistan comme étant en quelque sorte sa référence spirituelle. Et là, la question que vous évoquez à juste titre, à mon sens, si les talibans afghans, au risque d'avoir de sérieux problèmes avec le Pakistan, continue de soutenir les talibans pakistanais, tout en niant bien sûr qu'il y ait le moindre sanctuaire, c'est la crainte qu'en cas de répression, une partie des talibans pakistanais, voire une partie des talibans afghans de base, mécontent d'une telle éventuelle démarche, se tourne vers l'État islamique au Khorasan, où, là encore, le discours de déni des talibans afghans est de dire non, non, pas du tout, il n'y a absolument personne, ce qui ne convainc pas grand monde, ni à Pékin, ni à Moscou, ni dans les républiques d'Asie centrale.

0: Voilà, c'est Mathias Golshani qui nous a trouvé cette musique, cette chanson avec ce paradoxe qui est que, eh bien, il s'agit d'une chanteuse afghane et l'on sait que les voix féminines sont généralement interdites aujourd'hui en Afghanistan. Donc nous parlons du conflit qui oppose le Pakistan à l'Afghanistan avec Olivier Weber, qui est écrivain et grand reporter, son tout dernier ouvrage Des anges et des ogres chez Kalman Levy, et Jean-Luc Racine avec moi en studio, directeur de recherche émérite au CNRS et chercheur senior au think tank Asia Centre. Olivier Weber, on entend des voix qui demandent au Pakistan de modifier sa politique afghane. Et par ailleurs, est-ce qu'on peut parler d'échec stratégique pakistanais en Afghanistan après des décennies d'ingérence ?
1: Oui, oui, bien sûr, parce que l'armée pakistanaise n'arrive pas à avoir gain de cause donc sur cet allié, entre guillemets, qui est bancal, que sont les talibans afghans et qui financent en partie donc ces talibans pakistanais, donc on parlait du TTP. Mmh. Le rapport que j'ai cité tout à l'heure du Conseil de sécurité de l'ONU de l'an dernier, 2025, parlait par exemple d'un versement mensuel de 40 000 dollars pour les dirigeants du TTP, enfin surtout l'un d'entre eux qui est Nour Wali Massoud. Et deuxièmement, donc on sait très bien qu'il y a en Afghanistan des centres d'entraînement de ce parti pakistanais, du TTP, dans la province de Kunar, dans le Nangarhar, à Rost, dans le Paktia, etc. Donc oui, c'est un peu compliqué évidemment pour le pouvoir militaro-civil au Pakistan que d'avoir gain de cause, mais c'est quand même une grande armée. Que cette armée pakistanaise qui a été fondée, je le rappelle, un peu, sur le modèle économico-militaire et d'Atatürk dans les années 20, à savoir une grosse armée puissante, mais aussi une armée qui peut compter sur une sorte d'autonomie relative économique, avec des intérêts dans des cimenteries, dans la production de deux roues, dans l'import-export, etc. Donc une armée au moins de 600 000 hommes, qui avec les supplétifs et les réservistes peut monter à 1 200 000 hommes minimum, ce qui représente une des grandes armées au monde, avec une part du PIB à peu près en dépenses militaires de 3,5%, donc avec vraiment des intérêts acquis, des gros privilèges accordés aux officiers et aux gradés de l'armée pakistanaise. Donc on peut parler d'un État dans l'État, et à l'intérieur, vous avez une autre dimension presque autonome, qu'a dirigé d'ailleurs le maréchal Asim Munir, l'homme fort du Pakistan, c'est l'ISI, c'est-à-dire les Inter-Services Intelligence, les services secrets pakistanais, qui historiquement avaient deux cellules plus ou moins autonomes, qui étaient la cellule Cachemire, qui permettait de financer ce qu'on appelait les Freedom Fighters, des combattants des libertés. Freedom Fighters, c'est un terme anglais qui est passé dans le langage ourdou, la langue vernaculaire pakistanaise. Et la deuxième cellule, c'est la cellule afghane. Sauf qu'à un moment, on avait tellement infiltré les extrémistes, les radicaux, qu'on ne savait plus qui avait infiltré qui. Donc c'est devenu un peu dangereux, évidemment, pour les services secrets. Et à force d'instrumentaliser, évidemment, il y a eu des effets collatéraux. Il reste néanmoins que l'armée pakistanaise est puissante. L'inquiétude pour Asim Munir, l'homme fort, donc le chef d'état-major de l'armée pakistanaise, est Shehbaz Sharif, l'actuel premier ministre, mais qui doit répondre quand même aux militaires, c'est l'instabilité politique. Et donc, si le TTP et quelques alliés s'attaquent non seulement aux garnisons militaires, non seulement aux écoles de cadets, donc militaires pakistanais, mais aussi aux structures civiles, à l'administration, aux bâtiments officiels, c'est inquiétant évidemment pour la stabilité du pays. Donc, c'est cela un petit peu la maîtrise, ça peut créer évidemment de l'instabilité, sachant que les Pakistanais l'ont très bien évidemment en mémoire, sachant que la guerre d'usure qu'ont mené les combattants, les moudjahidines afghans contre les troupes soviétiques lors de la guerre de l'URSS en Afghanistan de 1979 à 1989 était donc une guerre d'usure très longue. Et donc, ils savent très bien que les talibans ont hérité de cela. Certains ont été d'ailleurs jeunes combattants ou jeunes commandants encore à la résistance. En tout cas, les nouveaux talibans et les nouveaux chefs militaires talibans s'inspirent de cette technique moudjahidine avec une séparation, un cloisonnement, etc. Et puis surtout, une technique de guérilla qui est assez efficace sur le terrain. D'autant plus que la topographie, y compris et surtout à la frontière entre les deux pays, entre l'Afghanistan et le Pakistan, permet justement des caches, permet des opérations de commando, et puis, bien sûr, la présence à l'intérieur du Pakistan de ces réseaux, non seulement les talibans pakistanais et les TTP, mais aussi d'autres sous-groupes. Donc c'est inquiétant, effectivement, et ça peut mener à une guerre longue, sauf s'il y a des frappes sur Kaboul, comme ça a été le cas ces derniers mois de la part de l'armée pakistanaise.
0: Alors, guerre longue, on y reviendra parce qu'il sera peut-être intéressant de voir quel peut être l'impact de l'intervention israélo-américaine sur l'Iran, sur l'Afghanistan et le Pakistan. Avant ça, Jean-Luc Racine, j'ai cette question sur l'Afghanistan. Qu'est-ce que l'on peut dire de la place de l'Afghanistan aujourd'hui dans son environnement régional? Un certain nombre de pays pratiquent le boycott à l'encontre de Kaboul, ce qui n'est pas le cas, curieusement ou pas, et vous allez nous l'expliquer, des pays d'Asie centrale.
2: Ah mais là, c'est une simple question géographique. Ce sont des voisins. Et ce sont des voisins qui ont intérêt à avoir des connectivités vers le sud, l'Afghanistan étant pour eux une porte vers le Pakistan, c'est-à-dire vers la mer d'Arabie, indépendamment de ce que peuvent être leur intérêt pour l'Iran. Mais donc là, il y a une espèce d'hypocrisie générale, en quelque sorte. Je le disais, il y a un seul pays qui a officiellement reconnu...
0: La Russie.
2: La Russie. Il y a quelques mois, mais en fait, il y a un bon nombre de pays qui ont une ambassade à Kaboul, fût-ce sans ambassadeur avec un chargé d'affaires. Il y a des pays européens qui peuvent discuter avec les talibans, parfois en envoyant des représentants à Kaboul, mais surtout via les pays du Golfe, Oman en particulier. Pour le reste, il y a plusieurs grands projets de connectivité qui relient l'Afghanistan à l'Asie centrale. Le gazoduc Turkménistan, Afghanistan, Pakistan, je laisse tomber l'Inde qui devait en faire partie, mais évidemment on n'est plus dans ce contexte. Il y a le grand projet de connexion électrique avec Kyrgyzstan, Tadjikistan, Afghanistan. Et puis, il y avait un projet porté par la Chine qui était d'ajouter au corridor économique sino-pakistanais un bras, en quelque sorte, qui aurait rejoint, à partir de Peshawar, l'Asie centrale par l'Afghanistan. Bon, tout ça est évidemment à minima au ralenti, voire bloqué pour tout ce qui touche la connexion Afghanistan-Pakistan. Mais ça explique évidemment pourquoi les républiques d'Asie centrale maintiennent des contacts réguliers, visites ministérielles, etc., etc. Donc, le pays, en fait, n'est pas vraiment isolé. Alors, faut pas regarder ça uniquement sous l'angle de la position des pays européens ou des États-Unis, qui gardent des filières. D'ailleurs, en ce moment, il y a des contacts pour savoir est-ce que le régime serait prêt à récupérer des Afghans en Europe qui seraient en situation irrégulière. Bon, tout est bon pour parler, finalement. Mais
0: le pays qui est d'ailleurs, par ailleurs, submergé de tous ces Afghans qui reviennent. Le Pakistan, oui. On a renvoyé en Afghanistan...
2: Plus d'un million, c'est-à-dire ce qui est beaucoup. Et l'Iran fait de même. Donc là, c'est une situation extrêmement compliquée. Le régime a dit tout le monde peut revenir, y compris les Afghans qui s'étaient mis au service des Américains. Mais là, on a affaire à une vraie question humanitaire, c'est-à-dire que le Pakistan, dans le cadre donc de son conflit, a commencé depuis 2024, on va dire, peut-être même un peu avant, mais surtout 2024-2025, a renvoyé donc des centaines de milliers d'Afghans sur son territoire, certains étant là depuis des décennies. Il y a ceux qui ont fui le régime taliban en 2021, mais il y en a d'autres qui étaient là depuis très longtemps. Et par exemple, pour les deux derniers mois, mars-avril 2026, c'est 250 000 déplacés ou déportés qui ont dû quitter le Pakistan pour se retrouver dans un Afghanistan qui fait déjà face à une crise humanitaire. Donc la situation, de ce point de vue-là, évidemment, est particulièrement complexe.
0: Complexe aussi pour le Pakistan, dont la situation économique n'est pas des plus brillantes. Alors, Olivier Weber, on a parlé très rapidement du nouveau maréchal, Asim Mounir, pakistanais, qui est donc le chef d'état-major de l'armée pakistanaise. Il a déjeuné en tête-à-tête avec Donald Trump en juin 2025. Donald Trump en parle comme de son maréchal préféré. Il a aussi, Asim Mounir, reçu le fils de l'envoyé spécial du président américain pour les questions diplomatiques. Alors, Il entretient, ça c'est une spécificité, ça va nous permettre de passer au dossier suivant, Assim Mounir, il entretient des relations étroites et complexes avec l'Iran. Qu'est-ce que l'on peut dire des risques que comporte finalement l'incertitude en Iran aujourd'hui pour l'Afghanistan et le Pakistan, Olivier Weber ?
1: Alors, c'est vrai que les relations sont ambivalentes entre le Pakistan et l'Iran. Le Pakistan est un grand pays musulman, 240 millions d'habitants, avec une forte population chiite, on oublie de le dire très souvent, c'est à peu près 15% de la population qui est chiite, c'est-à-dire 35-36 millions d'habitants. Si on fait le deuxième pays à population chiite au monde, après l'Iran précisément, 900 kilomètres de frontières communes avec l'Iran, une gestion du terrorisme qui est compliquée, mais néanmoins il y a des accords de coopération pour justement empêcher ou patrouiller des deux côtés de la frontière, sachant qu'il y a eu beaucoup de laisser aller, c'est un euphémisme, du côté de l'Iran, avec le trafic de drogue qui est passé par différentes régions, par le Pakistan, mais aussi par l'Afghanistan, pour différentes raisons et pour que les gardiens de la révolution puissent avoir des revenus. Donc c'est une relation ambiguë, mais le Pakistan finalement est un intermédiaire clé potentiel dans les négociations futures qui se poursuivent à propos de l'Iran. Il y a des accords de coopération très au niveau de la sécurité très importants entre le Pakistan et l'Arabie Saoudite d'une part. Deuxièmement, entre le Pakistan et la Turquie, qui est quand même aussi une puissance régionale du Moyen-Orient. Et puis, troisièmement, avec la Chine. Donc, c'est presque une position d'équilibriste que détient le Pakistan et l'homme fort donc que vous citiez, donc le maréchal Assim Mounir, donc, qui est le deuxième maréchal de l'histoire du Pakistan, donc depuis 1947, après Ayub Khan. Ce n'est pas rien, parce que ça veut dire qu'Assim Mounir veut se protéger. Il sait très bien que l'un de ses prédécesseurs, que j'ai rencontré à plusieurs reprises, qui est le président général Musharraf, qui est mort il y a quelques années, qui était président de 2001 à 2008, avait été condamné pour différentes affaires. Il est mort en exil à Dubaï et lui veut se protéger. Et donc, en s'accordant lui-même le titre de maréchal, il a profité aussi, ou instauré plutôt, une réforme de la Constitution, lui donnant une immunité à vie. Ça date de 2025. Donc, c'est vraiment l'homme le plus puissant du Pakistan et qui en fait donc un partenaire clé, y compris dans les négociations avec des Américains, avec des Chinois, etc. Donc, je ne dis pas que c'est la solution miracle pour la guerre en Iran, mais aussi avec la conflictualité vis-à-vis de l'Afghanistan. Mais en tout cas, la position de Mounir en fait un partenaire clé et le Pakistan donc émerge à nouveau ou un peu plus comme puissance régionale. Je rappelle que c'est une puissance nucléaire qui est en conflit larvé avec l'Inde. Il y a eu donc cette grave crise où on était vraiment au début d'une guerre, une grave escalade l'an dernier entre l'Inde et le Pakistan, qui s'est soldé par un cessez-le-feu sous l'égide des Américains, de Donald Trump d'ailleurs. Donald Trump qui a invité donc Assim Mounir à Washington, d'où cette remarque que vous disiez, Marie-France Chatin, mon maréchal préféré. Donc ça donne quand même des éléments d'avantage pour le Pakistan pour être en position de négociateur ou de missi, dominicier, d'intermédiaire. Cela dit, évidemment, derrière tout cela, behind the doors, comme on dit, derrière la porte, il y a la Chine. Mmh. Et la Chine émerge comme aussi un partenaire clé et peut-être aussi un des gagnants de la crise du.
0: Pour ce qui est des négociations entre les États-Unis, est-ce que d'après vous, Islamabad joue réellement médiateur ou bien finalement cherche surtout à restaurer son image internationale? On peut rappeler que Ben Laden avait refuge au Pakistan et que de ce côté-là, il y a un énorme travail à faire de la part d'Islamabad.
2: Je dirais le travail grâce à l'administration. Après, sans revenir à ce conflit en Pakistan de mai...
0: Qui était fou, c'était une espèce de 130 ou 130...
2: Oui, et ça a surtout montré qu'il y a une nouvelle...
0: C'était une espèce d'un show aérien, 130 appareils ou 150.
2: Oui, et ça a surtout montré qu'il y a une nouvelle façon de faire la guerre. Sans combattants au sol, les avions n'ont pas forcément franchi la frontière. Et ce qui a été mis en avant, c'était le fait que l'essentiel des avions de combat pakistanais, c'était des avions chinois. avec les Indiens soupçonnés qu'il y a eu un appui chinois au conflit. Il est maintenant confirmé qu'il y avait effectivement des experts chinois qui n'ont pas eux-mêmes évidemment pris part au combat, mais qui ont géré la technicité nouvelle.
0: Bon. Et une autorisation donnée par Washington au Pakistan sur le registre du droit à se défendre.
2: Oui, mais ça, alors, on retombe là dans la guerre des récits. Derrière le conflit, la guerre majeure, c'est la guerre de l'information. Hein. Je rappelle que l'Inde considère qu'elle a gagné. Après avoir subi des pertes, elle a finalement frappé jusqu'à Rawalpindi, jusqu'à une des bases aériennes de l'armée pakistanaise. Mais donc le discours martelé à Islamabad, c'est « nous avons gagné et nous avons gagné ». Donc le général Mounir est devenu maréchal. Mais là où les choses se jouent vis-à-vis de Trump, c'est la place des États-Unis sur le cessez-le-feu entre Inde et Afghanistan. L'Inde, pas du tout. Il y a eu certes des contacts, mais ce sont les militaires pakistanais qui nous ont téléphoné pour demander le cessez-le-feu. Alors que le Pakistan, lui, est entré très vite dans une stratégie flatter Trump, en disant oui, merci président Trump, c'est vous qui avez réussi votre médiation, nous vous soutenons pour le prix Nobel de la paix. Et c'est après cela qu'il y a eu des invitations directes à Washington. Donc Mounir, on l'a dit, a eu droit, ce qui est quand même rarissime, à un déjeuner privé avec Trump. Mais Shehbaz Sharif et Mounir ont eu deux autres visites à Washington. Et en même temps, les relations entre Washington et New Delhi se sont détériorées parce que, bien entendu, Trump n'a pas apprécié que les autorités indiennes disent non, le cessez-le-feu n'est pas dû à la médiation. Modi lui-même ne l'a pas dit, donc la dégradation des relations bilatérales entre les États-Unis et l'Inde a son symétrique dans l'amélioration des relations entre les États-Unis et le Pakistan.
0: Ce qui évidemment agace profondément New Delhi, ben on peut l'imaginer.

0: conflit qui oppose l'Afghanistan au Pakistan, également le Pakistan avec l'Inde. Et nous sommes avec Olivier Weber, écrivain et grand reporter, et Jean-Luc Racine, directeur de recherche émérite au CNRS et chercheur senior au think tank Asia Center. J'ai plusieurs questions pour poursuivre notre discussion. On parlait de l'Inde, Olivier Weber. Alors, on l'a bien compris, l'objectif de l'Inde aujourd'hui, possiblement, d'empêcher le Pakistan de redevenir une puissance régionale centrale, très agacée par ailleurs par le rapprochement entre Islamabad et Washington, et New Delhi qui, de son côté, cherche aussi à se rapprocher de Kaboul, malgré les talibans. Alors, pour ce qui est de l'actualité, est-ce que, d'après vous, la guerre qui se poursuit après l'intervention israélo-américaine sur l'Iran, est-ce qu'elle a tendance à attiser les tensions entre l'Afghanistan et le Pakistan, ou au contraire à calmer ces tensions eu égard au fait que l'impact économique de la fermeture du Détroit d'Ormuz est réel à la fois sur l'Afghanistan et sur le Pakistan, Olivier Weber?
1: Oui, alors l'impact est dramatique pour le Pakistan, pays de 240 millions d'habitants qui importe une grande partie de son énergie, qui dispose quand même de l'énergie hydroélectrique avec les montagnes au nord, hein, l'Hindou Kush, etc., mais ce n'est pas suffisant, bien sûr, pour ce pays, cette économie. Donc là, il y a des institutions qui sont fermées, il y a des bâtiments officiels qui n'accueillent plus les fonctionnaires parce que il n'y a plus assez de moyens de transport, etc., etc. Le carburant est très cher, donc il y a une vraie inquiétude de la part du Pakistan, et bien sûr aussi inquiétude, on n'en parle pas assez, sur l'impact de la fermeture du détroit d'Ormuz sur le commerce d'engrais. On sait qu'il y a 30% des engrais du monde entier qui transitent par le détroit d'Ormuz, donc ils sont transformés avec l'industrie pétrochimique à l'intérieur, enfin du côté des pays du Golfe, et évidemment le Pakistan a besoin de cet ensemencement, et puis bien sûr craint pour les récoltes à venir, y compris à l'automne. Donc voilà, le Pakistan a intérêt évidemment à ce que ça se règle, et compte bien sûr aussi sur le poids de la Chine. Du côté afghan, du côté des talibans, c'est une ambivalence, parce que évidemment que le pays souffre, un pays de 42-43 millions d'habitants, dont l'économie avant même la crise et la guerre contre l'Iran souffrait déjà énormément. Mais à l'intérieur de ces 42-43 millions d'habitants, vous avez entre 1 et 2 millions de représentants du régime, de mollahs talibans, de cadres évidemment officiels, qui profitent de l'économie et qui sont dans une sorte d'autonomie pour plein de raisons, parce que bien sûr une partie du budget afghan, le peu qui lui reste, est dédié donc à ce cercle interne du pouvoir des talibans. Et puis après, il y a toujours le trafic de ce qu'on appelle le taliak en persan, c'est-à-dire les opiacés qui produit donc la drogue, en fait, opium et héroïne, qui produisent donc un revenu, des royalties pour le régime taliban. Donc il y a une sorte d'autonomie sur le moyen terme du gouvernement des talibans, qui n'a pas tellement de vue, on va dire, sur la gestion et le bien-être de la population. Après, on est plutôt dans une logique. Alors, il y a deux tendances, on va dire. Il y a les talibans, des cadres talibans, qui disent que ce mouvement, cet émirat, doit rester à dimension nationale. Et d'autres qui disent, ben non, il faut que ça soit expansionniste. On a une vocation hégémonique, on va dire, directement ou indirectement, y compris sur le Pakistan, y compris sur d'autres pays de l'Ouma, de la communauté des croyants. Donc voilà, cet expansionnisme-là peut coûter cher. On sait aussi qu'il y a des liens avec d'autres mouvements terroristes, mais il y a cette rivalité, enfin cette conflictualité avec Daesh, donc le mouvement

0: l'État islamique au Khorasan en particulier. Donc il y a cette ambiguïté, mais évidemment que les talibans ont intérêt à ce qu'il y ait une sorte de stabilité en Iran, et même bien sûr un maintien du régime donc des gardiens de la révolution, ou de ce régime hybride aussi, on va dire, en Iran, entre les militaires et les religieux, de manière à ne pas remettre en question évidemment le régime des talibans. C'est toute l'ambiguïté de ce régime effectivement qui a profité donc de l'aide du Pakistan pendant des années.
1: Je voudrais revenir, Jean-Luc Racine, sur le poids de la Chine qu'évoquait à l'instant Olivier Weber. Alors on sait que la Chine est intervenue dans le conflit entre l'Afghanistan et le Pakistan. Qu'est-ce que l'on sait de la stratégie chinoise dans cette crise? Est-ce que, bien sûr, Pékin a tout intérêt à empêcher l'effondrement régional du Pakistan? Et par ailleurs, mais c'est un peu une autre question, est-ce que finalement le risque terroriste international est sous-évalué dans ces crises? Jean-Luc Racine.
2: Pour Pékin, la ligne de conduite ne change pas beaucoup, c'est-à-dire qu'on veut se poser comme champion de la stabilité et de la prédictabilité par rapport au mode de fonctionnement de l'administration Trump. Et pour le reste, bien sûr, il y a des intérêts économiques et stratégiques, bon, très importants vis-à-vis du Pakistan, hein. Là, c'est l'amitié au sein de Kaboul, mais il n'y a pas moyen d'y travailler. Il y a en même temps une inquiétude qui porte aussi bien sur le Pakistan, sur l'Afghanistan. C'est un certain nombre d'assassinats de résidents chinois dans les deux pays, mais plutôt au Pakistan qu'en Afghanistan, mais c'est arrivé aussi en Afghanistan, probablement à l'instigation de l'État islamique au Khorasan. Et pour le reste, Pékin joue parfois discrètement, parfois de façon plus ouverte, un rôle de médiateur qui s'est surtout manifesté début avril, quand pendant plusieurs jours, une délégation pakistanaise et une délégation afghane ont discuté donc au Xinjiang, dans la ville d'Urumqi, pour aboutir à une manière de cesser le feu un peu incertain, comme avait été le cessez-le-feu porté par le trio d'autres acteurs importants, Arabie Saoudite, Égypte, Turquie, avec des rencontres Afghanistan, Pakistan, en Turquie. Mais tout ça n'est jamais très stable. Bon, on a vu quand même les choses se calmer un peu quand Islamabad a joué vraiment le rôle de médiateur en recevant à la fois les Américains et les Iraniens. Là, les choses se sont calmées vis-à-vis de l'Afghanistan, mais il fallait pas avoir l'air d'être un pays qui bombarde au moment où on se présente comme un médiateur reconnu internationalement. Depuis, quelques frappes ont repris et les tensions ont remonté le long de la frontière. Mais donc la Chine suit évidemment tout ça de très près. Aussi parce qu'elle a des inquiétudes vis-à-vis de l'État islamique au Khorasan, comme la Russie et comme un certain nombre de républiques d'Asie centrale, puisqu'il faut se rappeler que après la chute de l'État islamique en Syrie, un certain nombre de combattants venus des républiques d'Asie centrale sont revenus chez eux ou en Afghanistan. Ce que la Chine craint, c'est les mouvements séparatistes ouïghours qui peuvent être liés à ces mouvements extrémistes. Donc, elle regarde ça de très très près. Et la question qui peut se poser, c'est est-ce que l'organisation de coopération de Shanghai, donc mise sur pied et par Pékin et par Moscou, pour stabiliser l'Asie centrale post-soviétique. Aujourd'hui, le Pakistan en fait partie, l'Iran en fait partie, l'Inde aussi. Donc tout ce monde ne ferme pas du tout la porte aux talibans afghans, mais essaie de calmer le jeu sans qu'on sache très bien si les résultats vont être crédibles à long terme.
1: Et alors, sur le risque terroriste international qui est sous-évalué, eu égard à cette conflictualité entre Afghanistan et Pakistan, Olivier Weber, vous avez des choses à nous dire?
0: Oui, mais il y a plusieurs choses. Il y a évidemment le fait que certains clans au sein du régime des talibans, je pense surtout au clan des Haqqani, en fait, à l'est de Kaboul, dans l'Angarhar, et les enfants de Jalaluddin Haqqani, qui est un ancien chef de la résistance au temps de la guerre contre les soviétiques. On sait que c'est un clan extrêmement dur, qui a des liens d'ailleurs organiques avec Al-Qaïda, où il y a eu d'ailleurs une passation de certains combattant vers l'ennemi juré des talibans, qui est donc l'État islamique Khorasan, donc Daesh Khorasan. Et lui, ben, c'était toute la promesse en fait des talibans, promesse entre guillemets, lors des accords de paix à Doha au Qatar en 2020. Alors, il ne s'agissait pas en fait d'accords de paix, mais d'accords de retrait qui avaient été signés et négociés auparavant par Joe Biden, ensuite par Donald Trump. Et on a littéralement, et je pèse mes mots, remis les clés d'un pays en surface plus grand que la France à une organisation quand même qui est terroriste ou paraterroriste, que représente le mouvement des talibans et leur parentèle. Et en fait, est-ce que les talibans sont capables de maîtriser justement cette parentèle, ces sous-clans, etc.? Non, je ne crois pas. Après, c'est une sorte d'emphase, de dynamique, de fuite en avant. Voilà, d'où d'ailleurs l'intérêt de la Chine, on en parlait à l'instant, la Chine n'a pas d'état d'âme que de négocier avec le mouvement des talibans, que d'être représenté à Kaboul. L'idée, c'est de maîtriser, entre guillemets, le régime, en tout cas d'avoir des liens avec le régime des talibans pour le stabiliser et aussi pour participer donc à ce programme cher au président chinois, Xi Jinping, depuis 2013, qui s'appelle « Nouvelle route de la soie », dont fait partie, bien sûr, l'Afghanistan, avec plus de 120 autres pays dans le monde pour un montant d'investissement minimum de 1100 milliards de dollars. Donc là, l'Afghanistan en fait partie. Après, c'est ça, est-ce que dans cette fuite en avant ou cette dynamique, on va dire, de la part des talibans, il y a cette incapacité, évidemment, à maîtriser des sous-clans, à maîtriser certaines organisations, et on ne sait pas de quoi, évidemment, le régime sera fait demain. Est-ce qu'il se replie sur lui-même? Est-ce qu'il va être de tendance expansionniste? La position du mouvement des talibans à Kaboul, enfin du régime même des talibans par rapport à ce qui se passe au Pakistan et par rapport au TTIP, il est clair, il n'y a pas de condamnation, donc des actions terroristes de la part de ce mouvement taliban, Tariq et Taliban au Pakistan, donc le mouvement des talibans donc au Pakistan, et il n'y a pas de refus de les intégrer, etc. Donc là, il y a de quoi être inquiet, effectivement, et toutes les promesses, enfin les promesses, les éléments des négociations au Qatar en 2020 et avant 2020 n'ont pas été tenus, bien sûr.
1: Jean-Luc Racine, en guise de conclusion très rapide, Moyen-Orient, Golfe, Afghanistan, Asie du Sud, on assiste à une sorte de fusion de plusieurs théâtres de crise.
2: Fusion ou juxtaposition, c'est la question. Alors évidemment, c'est une fusion sur le plan économique, puisque tout le monde est touché. Sur le plan géopolitique ou stratégique, il me semble qu'il y a quand même encore un compartiment, même si, bien entendu, tous les acteurs se positionnent ou choisissent de ne pas se positionner, mais c'est aussi un choix politique, bien sûr. Je pense à l'Inde qui n'a pas été très très clair sur la condamnation d'Israël, que ce soit sur Gaza, la Cisjordanie ou les attaques sur le Liban, etc. Donc la situation devient en fait particulièrement complexe, ce qui renvoie d'ailleurs à certains commentaires d'analystes pakistanais en disant attention, il reste des problèmes. Il suffit pas de dire on a vaincu les Indiens, il reste des problèmes à la fois économiques et géopolitiques.
1: Merci Jean-Luc Racine. Je rappelle que vous êtes directeur de recherche émérite au CNRS et chercheur senior au think tank Asia Centre. Merci aussi Olivier Weber, écrivain et grand reporter. Son tout dernier ouvrage, Des anges et des ogres, qui vient de paraître chez Kalman Levy et qui évoque notamment l'Iran et l'Afghanistan. Géopolitique était signé Marie-France Chatin, Mathias Golchiani à la réalisation et Brian Capdevila. Vous êtes bien sur RFI, l'actualité se poursuit et tout de suite le journal.
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7: 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Bonsoir, ou peut-être bonjour, ici à Paris, il est 20h.
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7: Ce sont des reportages, des analyses et des commentaires, mais tout de suite le journal. Israël a bien tué le chef de la branche armée du Hamas dans une frappe sur Gaza. Alors qu'une épidémie d'Ebola touche la RDC, en l'absence de vaccin, il y a un mort, désormais en Ouganda. L'ancien ministre de la Santé, Wes Streeting, dit vouloir se présenter à la succession de Keir Starmer, le chef du gouvernement britannique. Médecins sans frontières juge que l'épidémie d'Ebola en RDC est, je cite, « très préoccupante ». Il y a déjà 246 cas suspects, 80 décès vraisemblablement dus à ce virus. L'Ouganda a en outre signalé le décès d'un Congolais de 59 ans dans un hôpital de Kampala. Afrique Soir y reviendra dans une demi-heure. Israël frappe le sud du Liban malgré la prolongation pour un mois et demi de la trêve entre les deux pays. Les actions visent, selon l'armée israélienne, des infrastructures du Hezbollah dans plusieurs zones du sud du Liban. Elles ont été précédées d'un ordre d'évacuation dans 9 villages. En France, à Paris, 6 personnes ont été interpellées, placées en garde à vue après avoir déployé un drapeau palestinien au premier étage de la Tour Eiffel. C'était hier. Le drapeau faisait 4 mètres sur 3. Et puis, des militants pro-palestiniens se sont réunis tout à l'heure à Paris à l'occasion des 70 ans de la Nakba, c'est-à-dire de l'expulsion forcée de plus de 700 000 Palestiniens de territoires contrôlés par Israël. Était présent Rami Shaat, un Palestinien anciennement de nationalité égyptienne, cofondateur d'Urgence Palestine. Cet ancien prisonnier politique en Égypte, de 2019 à 2022, libéré grâce à l'intercession d'Emmanuel Macron, est aujourd'hui visé par une procédure d'expulsion. Elliot Vessier, pour apologie du terrorisme, et il dénonce une volonté politique de le faire taire.
8: Pour Rami Shaat, tout a basculé quand un document de 4 pages signé de la préfecture de Nanterre l'a accusé de délits qu'il dit n'avoir jamais commis.
9: J'ai été ciblé par des accusations d'apologie du terrorisme qui ont été classées par le procureur en disant qu'il n'y avait aucune charge retenue contre moi. Je n'ai jamais comparu devant un tribunal, je n'ai jamais été inculpé pour quoi que ce soit dans ma vie.
8: Cela fait 3 ans qu'il n'arrive pas à renouveler son titre de séjour. Son compte bancaire a également été fermé. Un acharnement administratif, selon lui, qui viserait à le faire partir.
9: C'est à mon sens une tactique criminelle à l'encontre d'un civil dont le seul crime est d'être palestinien et de parler des souffrances de son peuple.
8: En cas d'expulsion, Rami Shaat est confronté à un problème. Il ne peut être renvoyé ni en Égypte, ayant été déchu de la nationalité, ni à Gaza à cause de la guerre. Il souhaite pourtant y retourner malgré son amour de la France.
9: Ils peuvent m'emmener à Gaza, je suis prêt à signer pour. J'ai tellement envie d'atteindre Gaza et d'être avec ma famille élargie et mon peuple. J'ai toujours pensé que quitter la France signifierait retourner chez moi.
8: Rami Shaat est convoqué jeudi 21 mai devant une commission départementale d'expulsion. Son avis non contraignant n'empêche pas la préfecture de pouvoir appliquer sa décision.
7: Et justement à propos de la guerre à Gaza, ce que dit le Hamas, c'est une perte immense. Commentaire après la mort du chef de sa branche armée par l'armée israélienne lors d'une frappe hier à Gaza. Ezzedine Al-Haddad avait joué un rôle clé dans l'attaque du 7 octobre. Il a été tué avec sa femme et sa fille et leurs funérailles ont eu lieu aujourd'hui dans la ville de Gaza. Après la rencontre entre les présidents américains et chinois à Pékin, le gouvernement de Taïwan réaffirme que l'île est une nation indépendante. C'est donc la réponse à la ferme mise en garde de Donald Trump. Le gouvernement rappelle également aux États-Unis leur engagement en ce qui concerne les ventes d'armes à Taïwan. Donald Trump qui a fait savoir qu'il n'a encore rien décidé sur ce sujet, qui a fait l'objet d'une loi votée par le Congrès américain en 1979. Son abandon de cette loi aurait de nombreuses conséquences, comme l'explique Marc Julien, directeur du Centre Asie de l'IFRI, l'Institut français des relations internationales.
10: Cette loi américaine prévoit que les États-Unis doivent apporter un soutien militaire à Taïwan pour avoir les capacités de défense en cas d'attaque chinoise. Et donc c'est encadré par cette loi-là que les États-Unis transfèrent et vendent des armes à Taïwan. Et les conséquences d'une baisse ou d'une annulation des ventes d'armes américaines à Taïwan seraient multiples en fait. D'une part, c'est un signal extrêmement inquiétant envoyé à Taïwan, c'est-à-dire que c'est potentiellement l'abandon ou en tout cas la suspension du soutien militaire américain. Mais à mon avis, ce n'est pas que Taïwan qui est visé. Si les États-Unis annulent ou suspendent des ventes d'armes à Taïwan, c'est aussi un signal extrêmement négatif envoyé aux alliés des États-Unis dans la région, je pense au Japon, à la Corée du Sud, voire aux Philippines, qui déjà s'interrogent sur la crédibilité, la fiabilité de l'allié américain. Et donc, je pense que ça lancerait une sorte d'immense crainte, voire de déstabilisation du réseau d'alliances américains en Asie de l'Est.
7: En Iran, la télévision affirme que des pays européens sont en discussion avec Téhéran pour obtenir des autorisations afin de franchir le détroit d'Ormuz. Cette voie stratégique du commerce mondial de pétrole est bloquée depuis le déclenchement du conflit au Moyen-Orient. Les noms de ces pays n'ont pas été donnés. À cause des bruits de bottes en Europe, Mercedes-Benz n'exclut pas maintenant une diversification dans l'industrie de la défense. Mercedes emboîte ainsi le pas à Renault et à Volkswagen, Nathalie Vitran.
11: Le monde est devenu de plus en plus imprévisible et il est clair que l'Europe doit augmenter ses dépenses militaires, explique au Wall Street Journal le patron du constructeur allemand. Nous sommes prêts à jouer un rôle et de préciser, à condition que cela fasse sens du point de vue des affaires. Business is business et l'industrie allemande a besoin d'air. Elle souffre des droits de douane américains, de la concurrence chinoise et du prix de l'énergie. Ses usines se vident. Alors s'il faut fabriquer des missiles plutôt que des châssis de voitures pour remplir les chaînes, les grands industriels n'y regardent pas à deux fois. Volkswagen est en discussion avec des entreprises israéliennes pour construire des composants au fameux dôme de fer. Rheinmetall s'est lancé dans la production de missiles et de drones. En France, le gouvernement a poussé Renault à se lancer lui aussi dans la production de drones militaires. Les premières unités devraient sortir d'ici la fin de l'année. Même les États-Unis envisagent de mobiliser Ford et General Motors pour réapprovisionner ses stocks de munitions. À l'heure de l'électrique, le moteur à explosion n'a visiblement pas dit son dernier mot.
7: Après avoir démissionné du gouvernement, il annonce clairement de son intention de succéder au Premier ministre. En Grande-Bretagne, Keir Starmer se présentera à toute élection pour succéder à Keir Starmer à la tête du Labour et par voie de conséquence arriver au 10 Downing Street. Keir Starmer a qualifié le Brexit d'erreur catastrophique qui a affaibli le pays comme jamais depuis l'époque précédant la révolution industrielle. Il estime que le Royaume-Uni devrait réintégrer l'Union européenne. Nouvelle étape du réchauffement diplomatique entre la France et l'Algérie. Le ministre de la Justice, Gérald Darmanin, se rendra lundi à Alger pour discuter de la coopération judiciaire et du sort du journaliste Christophe Glaize. Il en sera question demain soir à cette même heure dans Dimanche politique. Concernant la mort de Jamal Khashoggi en 2018, un juge français va enquêter. C'est la conséquence d'une plainte contre Mohamed Ben Salman qui aurait ordonné l'assassinat de ce journaliste saoudien au consulat saoudien donc à Istanbul. La plainte a été déposée en France par les associations Trial International et Reporters sans frontières, cela pour torture et disparition forcée. Un duo finlandais, une diva australienne favori de l'Eurovision. La 70e finale de l'Eurovision a lieu ce soir à Vienne. En l'absence de plusieurs pays boycottant le concours à cause de la participation d'Israël, c'est ainsi qu'il y a eu une manifestation dans la capitale autrichienne tout à l'heure, Isorias.
12: Bien que le concours se déroule dans son pays et que l'ambiance soit festive à Vienne, Gloria, l'une des manifestantes, a décidé de ne pas regarder ce soir. Pour cette jeune femme de 32 ans, la participation d'Israël au concours n'est pas anodine.
13: On ne peut pas dire que l'Eurovision soit un simple divertissement alors qu'il est avéré que c'est un événement profondément politique. La Russie, par exemple, a été immédiatement exclue de la compétition alors qu'on ferme les yeux sur Israël. C'est un événement où on se produit sous le drapeau national au nom de son pays. On ne peut donc tout simplement pas dissocier cela de ce que fait le pays.
12: À quelques mètres derrière, dans le cortège, Michelangelo discute avec une amie espagnole comme lui. Il approuve totalement la décision de son pays, l'Espagne, de boycotter le concours cette année et le boycottera lui-même ce samedi soir. Il aimerait qu'ils soient nombreux à le faire.
14: L'Espagne a été boycottée par l'Autriche en raison du régime fasciste d'alors et l'Autriche avait raison. Elle nous a aidés à grandir en tant que pays, même si c'était un petit geste. Et aujourd'hui, nous devrions faire le même avec Israël. Car pour ce pays, plus encore que pour la Russie ou l'Espagne à l'époque, son image à l'étranger est un élément fondamental.
12: Ceux qui, au contraire, voudront regarder ensemble cette finale pourront le faire devant l'hôtel de ville où un espace avec écran géant peut accueillir jusqu'à 30 000 personnes. Isorias, Vienne, RFI.
7: Et l'Eurovision qui commence dans moins d'une heure maintenant. Les catholiques français cochent ces dates sur leur agenda. Léon XIV sera en France du 25 au 28 septembre. Ce sera la première visite d'État pour un pape dans l'Hexagone depuis 18 ans, visite d'État. Entre autres, Léon XIV visitera le siège de l'UNESCO qui se trouve à Paris. Ainsi va le monde. 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Venons-en maintenant au sport. d'abord du football en Angleterre, Babacar Diarra. Manchester City a la garantie de ne pas finir sa saison bredouille.
15: Les Citizens sont allés chercher la Coupe d'Angleterre cet après-midi face à Chelsea. Un seul but inscrit dans cette finale, l'œuvre du Ghanéen Antoine Semenyo. C'est la 8e FA Cup pour le club mancunien et le 20e trophée depuis que Pep Guardiola dirige le club. En attendant de savoir s'il portera City la semaine prochaine au titre de champion devant Arsenal, l'entraîneur espagnol salue la confiance de ses dirigeants.
16: En football, comme pour beaucoup d'autres choses dans la vie, il faut du temps pour pouvoir s'adapter aux situations. Et aujourd'hui, les gens sont trop anxieux. Je l'ai déjà dit à de multiples reprises. Il y a eu des saisons où les choses ont mal tourné. Je ne me suis jamais senti visé par la direction. La question, c'était plutôt, que faire pour s'améliorer ? Dans la plupart des clubs, dès que ça tourne mal, l'entraîneur est viré. Bien sûr, parfois les choses peuvent aller mieux, mais elles peuvent aussi être pires. Ce qui fait notre succès, c'est la stabilité au-dessus de moi. Sans ça, il n'y aurait pas eu de succès.
15: Pep Guardiola pour Chelsea, finaliste perdant et 9e du championnat. Cette défaite amoindrit encore un peu plus les chances de disputer une Coupe d'Europe la saison prochaine. Selon différents médias britanniques, l'avenir devrait se dessiner avec Xabi Alonso, qui a trouvé un accord pour prendre les rênes du club.
7: Le football chez les dames à présent avec les deux demi-finales du championnat de France. Tout à l'heure, cet après-midi, la première rencontre n'a pas laissé place à un grand suspense.
15: L'OL Lyon, quadruple champion en titre, sera de la partie en finale après un festival 8-0 face aux Nantaises sur la pelouse du Groupama Stadium. Et comme les Lyonnaises avaient fini en tête de la saison régulière, elles joueront le titre dans cette même enceinte à domicile le 29 mai prochain. Ce sera face à l'équipe sortie vainqueur de l'autre demi-finale 100% parisienne entre le Paris Football Club et le Paris Saint-Germain, coup d'envoi dans un peu plus de 45 minutes.
7: Voilà pour le foot. En sport de combat, la nuit prochaine marquera le retour de Francis Ngannou dans les cages de MMA, c'est-à-dire les arts martiaux mixtes.
15: À 39 ans, le combattant camerounais va défier un nouveau combattant, le Brésilien Philippe Lins. Il y a un an et demi qu'il n'a pas eu de combat dans l'octogone. Il s'est confié à Baptiste Leduc pour évoquer son excitation après cette longue pause.
17: Ouais, je suis très impatient. Oui, effectivement, je suis excité, ça fait longtemps. Et surtout que ça fait aussi longtemps que je m'entraîne, je suis resté un peu actif. En fait, pas actif sur la scène, mais dans les entraînements. Donc, ça fait un peu du bien de mettre un peu ça sur scène, quoi. Voilà, de leur montrer que je ne me suis pas juste allé à m'asseoir sur la plage et siffler des cocktails, quoi. Ce serait une nouvelle version. Comme j'ai dit, je suis resté actif. Disons que je ne dirais pas une transformation, mais une récréation d'une version de moi.
15: Le combattant de MMA, Francis Ngannou.
7: Le tennis, à 8 jours de Roland-Garros, Yannick Sinner peut marquer l'histoire au Master 1000 de Rome.
15: Le numéro 1 mondial peut interrompre une dizaine de 50 ans sans victoire italienne dans ce tournoi prestigieux. Sinner jouera la finale demain face au Norvégien Casper Ruud. S'il s'impose, il deviendra le deuxième joueur après Novak Djokovic à s'adjuger les 9 Masters 1000.
7: Babacar Diarra pour les sports.
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7: Intéressons-nous maintenant à la guerre au Soudan du Sud. Le conflit dans le nord de l'état du Jonglai a fait plus de 300 000 déplacés depuis le début de l'année. Un conflit qui oppose les signataires de l'accord de paix de 2018, c'est-à-dire les forces du président Salva Kiir et celles de Riek Machar, qui est vice-président aujourd'hui, détenu en procès à Juba. À Lankyène, à 400 km au nord, eh bien, la ville a complètement été ravagée par le conflit. L'hôpital de Médecins Sans Frontières, qui existait depuis plus de 30 ans, a été détruit. Il y a quelques jours, Florence Mietto pour RFI a accompagné une équipe de MSF qui retournait pour la première fois sur les lieux.
18: J'ai pas de mots, tout est détruit.
19: Ben Greenacker est chargé des affaires humanitaires pour Médecins Sans Frontières au Soudan du Sud. Avec 4 collègues, il découvre avec stupéfaction l'étendue des dégâts à l'hôpital MSF de Lankyène dans le Jonglai.
18: Le matériel médical a été réduit en détritus, jeté par terre. C'est clairement le résultat du pillage de l'hôpital.
19: Évacué le 3 février, l'hôpital a été bombardé le soir même par l'aviation sud-soudanaise. Et puis il a été complètement saccagé après que l'armée gouvernementale a pris la ville de Lankyène jusque la bastion de l'opposition le 7 février.
18: Nous sommes au Soudan du Sud depuis plus de 40 ans et ici à Lankyène depuis 33 ans. Des générations entières sont nées, ont été soignées et ont travaillé à l'hôpital MSF. Et aujourd'hui, la destruction est quasi totale.
19: Déambulant d'un pavillon à l'autre, l'équipe observe observent que tous les lits, tous les meubles de l'hôpital ont disparu. Tout ce qui ne pouvait pas être volé a été cassé, brûlé, jeté dehors. Des milliers de documents et de registres tapissent le sol des allées extérieures. Un employé local de MSF, présent le jour du bombardement, témoigne de façon anonyme.
20: Nous avions 48 patients, dont 26 soignés pour des blessures par balles. Nous les avons tous fait sortir et avons fermé l'hôpital le 3 février. Et puis, le soir même, nous avons entendu un avion lâcher une bombe sur notre pharmacie. Trois jours plus tard, la ville a été prise par l'armée gouvernementale et ses milices alliées.
19: Les 20 000 habitants de Lankien ont fui. C'est dans les jours suivant l'arrivée des troupes gouvernementales que la destruction de l'hôpital et de la ville a eu lieu. Les responsables du pillage n'ont pas été clairement identifiés par MSF, dont les employés ont fui la ville eux aussi. Mais tout indique que ce sont les forces pro-gouvernementales qui ont voulu priver Lankien d'hôpital, comme pour punir la communauté pour son soutien supposé au mouvement de Riek Machar.
21: Ben, you need to be careful, man.
19: Yashow Vardhan, chef de mission MSF, n'en croit pas ses yeux.
22: I've never seen anything like this.
23: Je n'ai jamais rien vu de tel. Il y a un cratère au milieu de l'hôpital à cause du bombardement aérien et toute la zone autour a été détruite. Vous pouvez voir que cela a été fait de façon intentionnelle pour qu'MSF n'ait pas d'autre choix que de fermer cet hôpital.
19: L'hôpital de Lankien est le quatrième hôpital fermé par MSF au Soudan du Sud depuis la reprise des combats début 2025. Florence Nieto, de retour de Lankien, RFI.
7: Les temps économiques sont durs pour les médias. Licenciement de secrétaires de rédaction remplacés par des agents IA en France. Hécatombe de journaux régionaux aux États-Unis. Et puis des recettes publicitaires qui sont à la peine pour la plupart des publications en ligne. Aurélien Devernois, en cause, une évolution des habitudes et des attentes des consommateurs, des modèles obsolètes et surtout, il y a, si je puis dire, la nouvelle révolution numérique.
24: J'ai nommé bien sûr l'intelligence artificielle qui est en train de modifier en profondeur à la fois la manière de faire les produits journalistiques, mais aussi de les commercialiser. Je m'explique. Dans le modèle économique actuel, une partie grandissante des revenus des médias se fait via ces audiences numériques, à travers les moteurs de recherche des grandes plateformes. Beaucoup de journaux, notamment, ont eu des difficultés pour se faire payer au juste prix les contenus dont profitent Google et autres Facebook pour générer du trafic et donc des recettes publicitaires. Or, le paradigme est déjà en train de changer. Là où les médias s'adressaient auparavant à des moteurs de recherche, ils doivent désormais faire face à des moteurs de réponse, les fameux chat IA. Et cela change tout, explique dans un article de The Conversation Henri Isaac, maître de conférence en sciences de gestion à l'Université Paris-Dauphine et membre du think tank Renaissance Numérique. Selon lui, les médias doivent repenser entièrement leur modèle d'affaires sous peine de disparition, car les outils conversationnels générés par IA aspirent les contenus créés par les médias et les résument, limitant d'autant la génération de trafic sur les sites d'entreprises de presse notamment. Face à ce danger déjà menaçant, plusieurs options s'offrent aujourd'hui. Négocier le paiement de droits en s'appuyant sur de nouvelles législations, en France par exemple, une proposition de loi instaurant une présomption d'utilisation des contenus et dans les tuyaux. Objectif à terme, forcer les géants de l'IA à payer des droits d'auteur en amont pour utiliser les contenus d'artistes ou de médias. Mais ces accords de licence risquent de ne pas compenser les baisses de revenus publicitaires. La tentation de certains médias d'utiliser l'intelligence artificielle pour réduire leurs coûts est également risquée, selon Henri Isaac, car réduisant la plus-value de l'offre, le chercheur propose plutôt de s'inspirer de ce que fait le New York Times, qui commercialise des offres couplées, journal, guide de cuisine, guide d'achat, jeux, podcast, le tout personnalisé au maximum. Et cela fonctionne, la société a dépassé les 13 millions d'abonnés et son bénéfice par action s'est envolé de 30% au premier trimestre 2026. Sauf que tout le monde ne dispose pas de la même image de marque. Pour les médias moins identifiés, notamment la presse quotidienne régionale, jouer davantage collectif serait sans doute payant, en s'appuyant par exemple sur leur fonds d'archives inaccessible à l'IA, car l'isolement relatif des médias les place depuis des années en position de faiblesse quand il s'agit de négocier avec les GAFAM, et les évolutions législatives arrivent parfois trop tard pour sauver les entreprises les plus fragiles.
7: Aurélien Devernois dans RFI Soir. Feuilletons à présent le livre d'Irène Jiménez intitulé « Prisonnière politique Espagne, fin et sortie de dictature ». Il s'agit d'une histoire de la prison, racontée depuis celles qui l'ont traversée. En creux, c'est également une lecture de la transition démocratique espagnole qui se dessine. Irène Jiménez en dit plus à Alice Froussard.
25: Bonjour Irène Jiménez.
26: Bonjour.
25: Pourquoi avoir choisi d'aborder la prison politique
0: et par le prisme du genre.
1: Alors cette question, elle m'est venue d'abord de mon histoire familiale. Donc je viens d'une famille antifranquiste et la transmission de cette histoire a beaucoup plus été marquée par les silences que par les récits. Et donc c'est au départ ce qui a un peu motivé ma curiosité pour la répression et ses effets, peut-être essayer de comprendre aussi ce qui expliquait la difficulté à parler au sein de ma propre famille. J'ai pas travaillé sur cette génération de la guerre elle-même, mais plutôt sur une génération née après la guerre, donc qui a une connaissance plutôt indirecte, transmise de la guerre civile, et qui s'engage dans le renouvellement des luttes antifranquistes à partir des années 60. Et la perspective de genre, bah là, ça a croisé à la fois l'engagement féministe et une épistémologie dans laquelle j'étais engagée déjà depuis le master, qui me semblait vraiment utile pour décaler le regard et mieux comprendre aussi comment la prison politique s'incarne à cette période.
0: Tout au long de votre ouvrage, il y a tous ces récits qui s'entremêlent. Comment avez-vous recueilli tous ces témoignages ?
1: C'est vrai que j'avais une envie au départ, c'était de faire de l'histoire orale. J'avais envie de collecter des témoignages. Mais effectivement, ça suppose de parvenir à nouer des contacts, déjà d'identifier des personnes qui sont passées par les prisons en l'absence d'accès aux listes et aux registres d'écrou, donc qui est une source assez classique en histoire sociale des prisons, et moi j'ai pas eu accès à ces sources-là. Donc je suis passée un peu par des voies détournées. Je suis passée par une association mémorielle qui s'appelle La Comuna, qui réunit des personnes qui ont été persécutées par le franquisme dans les années 70, donc précisément cette génération que j'étudie. Et donc cette association, ça a été une première porte d'entrée vers certains contacts. Ensuite, j'ai épluché un peu les annuaires pour essayer de trouver des contacts et comme ça de lancer voilà un appel, une demande d'entretien, et parfois donc les personnes que j'ai rencontrées m'ont elles-mêmes recommandé vers d'autres personnes qui m'ont vraiment ouvert la compréhension d'un espace social et militant.
0: Qu'est-ce qui vous a le plus surprise dans tous ces récits de détention ?
1: J'ai été surprise d'être confrontée à autant de récits de torture. Je savais que la torture avait été pratiquée dans les locaux des casernes de la guerre civile, des commissariats de la police politique, mais j'avais un peu l'idée en partie préconçue que la torture est indicible et que du coup il y avait finalement peu de traces de cette pratique. En fait, j'ai été confrontée à des archives, dans les archives militantes, où les organisations préparent leurs militants et leurs militantes à l'éventualité de l'arrestation et de la torture. Et j'ai aussi reçu des témoignages directs en entretien de torture, parfois des témoignages spontanés, c'est-à-dire ça ne répondait pas forcément à une question avez-vous été torturé ? C'est une question que j'ai jamais posée en entretien. Alors parfois je demandais donc est-ce que vous pouvez me raconter votre arrestation ? Donc il peut laisser ouverte la porte à un récit sur la torture, mais il n'y avait pas de tabou comme on peut parfois penser ou lire. Et en fait au contraire, il y a vraiment une expérience largement documentée et d'emblée une expérience collective.
0: Est-ce que la transition démocratique espagnole a, selon vous, occulté une partie de ces violences ?
1: Oui, alors c'est vrai qu'on n'a pas encore évoqué le cadre chronologique que j'ai choisi. Une des questions que j'avais, c'était de chercher à voir comment changer la prison, ou dans un régime en changement, qu'est-ce qui se passe en prison ? Donc à la fois, il y a un bouillonnement politique, culturel, social qui est celui de la transition. Il y a des réformes politiques qui libéralisent et qui font que certains comportements qui pouvaient constituer une cause d'envoi en prison disparaissent. Et en même temps, bah, la prison reste un outil utilisé pour réguler l'ordre social. Ça reste un outil qui est utilisé pour criminaliser l'opposition politique. Mais ce qui m'intéressait, en fait, c'était pas tant l'existence de prisonniers et prisonnières politiques, pas tant même leur innocence que le traitement. Donc qu'est-ce qui se passe quand donc ces adversaires politiques sont incarcérés ?
7: Irène Jiménez qui publie donc Prisonnières politiques, Espagne, fin et sortie de dictature.
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7: L'actualité des jeux vidéo avec vous, Jennifer Lufaux. Vous revenez sur une polémique concernant le jeu vidéo Slay the Spire 2.
2: Oui, je me suis simplement demandé comment un jeu vidéo avec des avis très positifs peut en quelques jours seulement subir ce qu'on appelle du review bombing, soit une avalanche de revues négatives en très très peu de temps. On en parle tout de suite. Slay the Spire est un petit jeu de cartes indépendant sorti en 2019. Son principe, c'est d'affronter des ennemis et des créatures pour ensuite grimper une tour. Développé par le studio Megacrit, le jeu avait été salué par les joueurs et les critiques qui attendaient avec impatience son deuxième opus paru le 5 mars dernier en accès anticipé. C'est donc plus de 580 000 personnes qui se sont connectées simultanément sur la plateforme Steam pour le découvrir. Son succès est donc sans appel comparé aux 193 joueurs qu'il avait réunis lors de sa sortie en accès anticipé en 2017. Et pourtant, depuis le 5 mai dernier, c'est désormais des milliers d'avis négatifs qui envahissent les commentaires sur le jeu. Mais alors, qu'est-ce qu'il reproche à Slay the Spire 2 ?
7: Alors, est-ce que c'est à cause de la présence d'un personnage féminin ?
2: Ah, ça aurait totalement pu être ça, hein. On commence à connaître ce côté sombre des joueurs. Mais non, il ne s'agit pas d'un problème lié au contenu du jeu, mais plutôt à un nom qui apparaît dans ses crédits, celui de Anita Sarkeesian. Je vous explique. Anita Sarkeesian est l'une des cibles du mouvement Gamergate qui, en 2014, regroupait des joueurs autour d'une campagne de harcèlement de développeuses et journalistes jeux vidéo. Anita Sarkeesian était prise pour cible à cause de ses recherches sur la représentation des femmes dans les jeux. Elle était donc accusée de ruiner les jeux en y intégrant de la politique et 12 ans plus tard, eh bien, elle reste dans le viseur des partisans du Gamergate, comme j'ai pu le lire dans les commentaires d'une publication sur le site Reddit. Je cite « Ça faisait tellement longtemps que je n'avais pas entendu son nom, j'espérais qu'elle devait abandonner les médias et devenir serveuse. » Ou encore « Je n'ai jamais autant regretté d'acheter un jeu, je ne jouerai plus jamais à un de leurs jeux. » Tous ces commentaires parce que Anita Sarkeesian est notée comme consultante dans les crédits de Slay the Spire 2.
7: Alors consultante, d'accord, mais quel a été son rôle précisément ?
2: Eh bien en fait, on n'en sait rien. Et ça rend tout ça encore plus absurde, puisqu'on ne sait pas si elle a travaillé sur les représentations ou si elle a, par exemple, participé à la conception de l'herbe dans le jeu. Mais le plus drôle dans tout ça, ce sont les commentaires contradictoires des personnes qui se plaignent de sa contribution, mais qui reconnaissent en même temps que le jeu est de bonne qualité. Et c'est là qu'on peut se demander s'il faut réellement donner de l'importance à ces attaques négatives. Car si le jeu est bon, ça signifie peut-être qu'Anita Sarkeesian fait justement du bon boulot, non ? Finalement, qui détruit les jeux vidéo ? Est-ce que c'est ceux qui hurlent à l'évocation du nom d'une femme ? Ou alors ceux qui contribuent à faire des bons jeux ? Je vous laisse en juger.
7: Moi, je n'ai pas d'avis, Jennifer Lufaux.
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7: Paris, où au pied de Beaubourg, au théâtre Essaillon, est joué Othello.
4: Les hommes timorés ont plus de courage qu'ils n'en ont reçu de la nature quand ils sont amoureux. Rodrigo, par exemple, fou d'amour pour Desdemone, qui ne supporte pas l'idée même qu'Othello l'ait devancé sur le chemin de la luxure. L'autre jour, il m'a même supplié dans la rue de plaider sa cause auprès de la belle. Dis-lui que je l'aime, Iago. Dis-lui que je l'aime. Basta.
7: Othello, la célèbre pièce de Shakespeare, revisitée, jouée dans une version adaptée par Philippe Nico, un artiste complet qui a passé beaucoup de temps pour créer cette version inédite et étonnante, puissante et captivante.
5: Quand j'ai lu cette pièce, je me suis dit, si j'avais un personnage à jouer, j'aimerais bien jouer Iago. C'est par lui que tout arrive. En fait, sans Iago, cette pièce n'existe pas. J'ai d'abord voulu faire un trio. Desdemone, Iago, Othello. Quand je l'ai lu, tout seul, je me suis rendu compte que c'était évident que il n'y avait que Iago qui devait parler. Voilà, ça m'est apparu comme une évidence. Et donc là, j'ai réécrit l'adaptation, et là, ça prend un temps fou. Là, ça prend un an et demi. Un an et demi d'écriture, un an et demi de mise en scène, de mise en trip, en fait, de mise en ventre, de mise en musique. Et à un moment donné, bon, il dit hein, dans la pièce, alors il dit « je tisse la toile ou la toile se tisse ». Et donc, ça m'a donné envie et ça m'a donné l'idée de tisser une toile sur le plateau. Au fur et à mesure qu'on avance comme ça dans la pièce, comme si lui-même allait pris dans, comme une araignée. Donc, c'est aussi une façon de devenir animal, hein, une façon de ressentir les choses dans sa chair, quoi. C'est ça qui m'intéresse. Hein.
7: Et l'Othello qui sera joué demain est tout autant académique dans le texte que rock dans son interprétation.

0: Philippe Nicot, qui a été lauréat du meilleur acteur au Cyrano en 2024, donne donc Othello à l'Essaillon les dimanches jusqu'au 28 juin, avant de le jouer au Festival d'Avignon au Théâtre du Vieux Balancier. 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C'est avec vous, Zéphirin Quadio. Bonsoir.
1: Bonsoir, Philippe Le Caplain. Bonsoir à toutes et à tous. À la une, la nouvelle épidémie d'Ebola dans le nord-est de la République démocratique du Congo jugée préoccupante. Africa CDC, l'agence sanitaire de l'Union africaine, parle d'un variant hautement létal sans vaccin ni traitement. Les autorités redoutent une propagation du virus dans les provinces voisines de l'Ituri. Les États-Unis et le Nigeria annoncent la mort d'un haut responsable du groupe État islamique dans une opération conjointe. L'attaque a visé Abou Bilal al-Minouki, présenté comme le numéro 2 de l'organisation djihadiste dans le monde, par Abuja et Washington. En fin du sport, avec le grand retour de Francis Ngannou à MMA, après près de 2 ans d'absence, le Camerounais, de nouveau présent dans l'octogone pour combattre le Brésilien Philip Lins. Ça se passe cette nuit à Los Angeles, aux États-Unis. La République démocratique du Congo est donc à l'épreuve de sa 17e épidémie d'Ebola. Le gouvernement congolais, Africa CDC, le Centre africain de contrôle et de prévention des maladies et l'OMS ont confirmé effectivement vendredi la présence du virus Ebola en Ituri. C'est une première d'ailleurs dans cette région. Une nouvelle épidémie qui n'a rien à voir sans dent avec la précédente, celle de Boulapé, qui s'est terminée en décembre 2025. Effectivement, les zones touchées ne sont pas les mêmes, le temps qu'il a fallu pour confirmer l'épidémie non plus, et surtout la souche du virus. Explication, Patient Licoti.
2: La dernière épidémie d'Ebola en RDC, c'était à Boulapé, dans la région du Kasaï. Elle a duré 88 jours, du 4 septembre au 1er décembre 2025. 64 personnes touchées, 45 morts, une seule zone de santé et surtout un vaccin disponible, un traitement connu, plus de 47 500 personnes vaccinées. La RDC avait été citée en modèle. Aujourd'hui, tout est différent. La souche d'abord, à Boulapé, c'était Zaïre, la souche la mieux connue contre laquelle les vaccins utilisés massivement en RDC ces dernières années ont été développées. Aujourd'hui, c'est Boudibungio. Pas de vaccin, pas de traitement spécifique. Et la géographie ensuite. Boulapé, c'est une zone rurale isolée, une seule zone de santé touchée. Aujourd'hui, 3 zones sont déjà atteintes. Rwampara, Mongualou et Bunia, capitale de l'Ituri, ville d'un demi-million d'habitants, carrefour vers le nord, Kivu, Latchopo, l'Ouganda et les Sud-Soudan. À Boulapé, l'isolement géographique avait limité la propagation. À Ituri, c'est l'inverse. La mobilité de population l'accélère. Et la dimension internationale enfin. Boulapé n'a jamais franchi les frontières congolaises. L'épidémie actuelle a déjà tué un homme en Ouganda, le Kenya, les Soudans du Sud et les États-Unis ont activé des mesures préventives.
1: Patient Ligaudi, on le voit, la situation est donc préoccupante. Africa CDC parle de plus de 80 morts, je vous le disais, sur plus de 300 cas suspects. L'agence sanitaire de l'Union africaine met d'ailleurs en garde contre un risque élevé de propagation. Je rappelle que l'épidémie touche également l'Ouganda avec un cas confirmé. Et pour l'heure, aucun vaccin ni traitement disponible. Les autorités redoutent donc une propagation du virus dans les provinces voisines de l'Ituri. Le ministre congolais de la Santé, Roger Kamba, était face à la presse ce samedi à Kinshasa.
3: Les équipes sont à l'aéroport parce que nous savons qu'il y a des avions qui viennent de Bunia de manière directe. Nous sommes en train de déployer le dispositif de contrôle et de surveillance. Il y a des zones transfrontalières, notamment avec l'Ouganda, notamment avec le Sud-Soudan, mais aussi entre provinces. Il y a la province de la Tchopo, du Nord Kivu, du Haut Ouélé, que nous surveillons aussi. Comment est-ce que nous faisons pour tracer les gens qui ont été à tel endroit ou tel endroit? Nous sommes aidés par les services de l'État. Comment contenir l'épidémie dès lors qu'on n'a pas de vaccin, dès lors qu'on n'a pas de traitement? Puis on a déjà eu en 2012. On a déjà eu plusieurs épidémies de ces virus en Ouganda. Et toutes ces épidémies n'avaient pas de médicaments ni de vaccins. C'est seulement les mesures de santé publique que nous déployons qui permettent de contenir, repérer le malade très vite. C'est une mesure aussi importante qu'avoir un vaccin. Mais aussi soigner les malades. Et toutes ces mesures, quand on les déploie dans des conditions sécuritaires, finissent par bloquer l'expansion du virus.
1: Voilà, première prise de parole du ministre congolais de la Santé, propos recueillis par Pascal Moulégouam. Abu Bilal al-Minouki, décrit comme le numéro 2 du groupe État islamique par Donald Trump, a été tué par des frappes américaines dans la nuit de vendredi à samedi. Annonce faite par le président américain sur son réseau social Truth Social. Une opération confirmée plus tard par le Nigeria qui collabore avec Washington dans la lutte contre le terrorisme depuis fin 2025. À Lagos, le récit d'Harmonie Pondinyaga.
4: Abu Bilal al-Minouki, décrit par le président Donald Trump comme le terroriste le plus actif au monde, est décédé dans une opération conjointe des armées américaines et nigérianes cette nuit dans le nord du Nigeria. Entre minuit et 4 heures du matin, l'aviation américaine cible une enclave cachée et fortifiée des djihadistes dans l'état de Borno, dans la région du lac Tchad, où al-Minouki a été repéré selon un communiqué d'un porte-parole de la défense nigériane. En appui au sol, l'armée nigériane avait également été déployée pour quadriller la zone, un terrain difficile d'accès où est implanté le groupe État islamique en Afrique de l'Ouest depuis 2017. Bola Ahmed Tinubu évoque une opération conjointe audacieuse qui a porté un coup sévère au rang de l'État islamique. Al-Minouki était considéré, selon l'armée nigériane, comme un cadre stratégique chargé de conseiller les filiales du groupe État islamique en Afrique sur la propagande, la guerre économique et la fabrication d'armes et d'explosifs. Il était peut-être même le chef de la direction générale des provinces du groupe terroriste, selon un rapport de l'ONU de février dernier. Harmonie Pondinyaga, Lagos, RFI.
1: Et puis en bref, un parlementaire nigérien confirme ce samedi l'enlèvement de plusieurs dizaines d'enfants dans le nord-est du pays, épicentre d'une insurrection djihadiste. Vendredi, des habitants et des parents d'élèves du village de Moussa, dans l'état de Borno, avaient annoncé l'enlèvement de 35 à 43 enfants. Un détour à présent par Cannes, dans le sud de la France, où se déroule en ce moment même le 79e festival du cinéma. Gros plan aujourd'hui sur Congo Boy, un film signé Rafiki Fariala. Ce réalisateur est né dans l'est de la RDC. Ses parents ont fui la guerre. Il a grandi à Bangui. Congo Boy, son film a donc été présenté dans la catégorie Un certain regard, c'était hier soir. À Cannes, le récit de Ouda Ibrahim.
5: Congo Boy est inspiré de l'histoire personnelle de Rafiki Fariala et de sa famille réfugiée à Bangui. Comme dans le film, ses parents se retrouvent en prison et lui dans la rue avec ses quatre frères et sœurs. Comme dans le film, il a été blessé à la jambe par la milice Balaka durant la guerre. Mais contrairement à ses parents, le jeune homme luttait pour arracher sa liberté, pour ressembler à ceux qui l'entouraient.
6: C'est la folie de ce monde qui font que deux fois, on se retrouve dans ce genre de situation, de vivre comme un réfugié. Quand on est réfugié, on est comme prisonnier. La prison, c'est la société. Et les barrières, c'est les humains. Malgré que c'est dur, mais les jeunes réfugiés, on a toujours des rêves. Il y a de l'espoir qu'on va pouvoir s'en sortir. À travers ce film, c'est ce que je veux vraiment que les gens retiennent. Regardons les réfugiés d'une autre manière. Ce ne sont pas juste des mendiants. C'est des jeunes qui sont en train de se battre, qui ont espoir et qui peuvent s'en sortir. C'est un peu mon cas.
5: Bradley Fiomona, le jeune acteur choisi pour incarner le rôle principal, est un centrafricain mordu de musique.
7: La musique, c'était déjà ma passion, mais je n'osais pas trop me montrer sur les réseaux. C'était un truc que je faisais dans la chambre, je voulais pas trop me dévoiler. Et ce film m'a apporté une certaine assurance, une certaine force. Dans le film, c'est ma première scène. J'ai jamais fait ça, mais ce film, c'était trop magique pour moi. J'ai trop aimé et j'espère continuer.
5: Congo Boy déborde de vie, d'énergie, de courage, de musique, d'amour et d'espoir. Houda Ibrahim, Festival de Cannes, RFI.
1: Lui est considéré comme l'un des piliers du sport africain. Le combattant camerounais Francis Ngannou fait son grand retour en MMA cette nuit à Los Angeles. Francis Ngannou s'apprête à affronter effectivement le Brésilien Philippe Lins. Une soirée où le Camerounais partage l'affiche avec des grands noms du MMA. À Los Angeles, le récit de Loïc Pialard.
8: And now, ladies and gentlemen, we arrive.
9: Des stars de la discipline, l'Intuit Dome, une arène ultra moderne pour les combats, un entraînement en public sur Venice Beach au coucher du soleil. Pour ses débuts dans le MMA, Netflix a vu les choses en grand. La plateforme a débauché Ronda Rousey, Gina Carano, Ned Diaz et Francis Ngannou. Le Predator n'a plus combattu depuis un an et demi, mais son physique à la pesée n'a laissé aucun doute. À 39 ans, il est en pleine forme.
10: Je ne pense pas que quelqu'un doute de mon niveau, mais si c'est le cas, il faudra que je lui donne tort. Et je crois que les étoiles sont alignées pour que je le fasse. Si quelqu'un a la mémoire courte, c'est à moi de la lui rafraîchir.
9: Netflix a 300 millions d'abonnés à travers le monde, alors le gala sera probablement le plus regardé de l'histoire du MMA. Sacrée audience pour un retour. Le nom de son adversaire a toutefois déçu. Philippe Lins ne semble pas assez dangereux.
11: 99% des gens pensent que Francis va gagner ce combat.
2: mais je m'entraîne très dur. Je vise une victoire contre lui. C'est la plus belle opportunité de ma carrière.
9: Hier, le Brésilien pesait 16 kilos de moins que le Camerounais. Loïc Piala, Los Angeles RF.
1: Et puis sachez que cette soirée va débuter donc à 1h temps universel pour l'heure. Il est 20h40 à Paris.
11: L'art de raconter le monde. Jean-François Cadet, Olivier Roux.
12: Bonsoir. Aujourd'hui, la bande dessinée raconte Toumash Salehi, un rappeur iranien en résistance. Une voix pour la liberté de Bahar et Akrami est parue aux éditions Delcourt en collaboration avec Amnesty International. Cette voix, ces mots, ce sont ceux de l'homme dont le visage nous regarde sur la couverture de l'album, par-dessus des barbelés. Un regard doux, déterminé à la fois, celui de Toumash Salehi. La nuit du 30 octobre 2022, une colonne de 4x4 fonce vers sa maison, dans un village isolé de la région de Bakhtiari, dans le centre de l'Iran. Une cinquantaine d'hommes armés en civil en descendent. Manu Militari, ils embarquent le rappeur et les autres occupants de la maison. Quelques jours auparavant, ce même visage était apparu sur les écrans de la chaîne de télévision canadienne CBC News.
13: En Iran, le bonheur est un crime. Danser est un crime. Un Iran libre, c'est un pays où des agents civils ne peuvent pas enlever des gens dans la rue et où la loi les protège. Un Iran libre, c'est un pays où les agents du régime n'ont pas le permis de commettre des viols, où ils n'ont pas le droit de jeter de l'acide au visage des femmes.
12: Les mots de Toumash Salehi sont d'autant plus forts que sur le mur derrière lui sont accrochées les photos des manifestants tués ou arrêtés depuis le début des manifestations qui embrasent le pays depuis plusieurs semaines après la mort en détention d'une étudiante d'origine kurde iranienne de 22 ans arrêtée par la police des mœurs pour port de vêtements inappropriés. Son crime, avoir mal posé son voile. Son nom, Mahsa Jina Amini, devient viral sur les réseaux sociaux du monde entier. Son visage devient l'emblème d'un combat contre le régime. Les manifestants scandent le slogan d'origine kurde « Jinjiya Nazadi », en français « Femme, vie, liberté ». Des femmes vont même jusqu'à brûler leur voile dans la rue. Un soulèvement que Bahare Akrami suit évidemment attentivement. Elle y participe même à distance et à sa manière.
14: Participer en exil, en soutenant le mouvement activement et en essayant justement, via cette BD notamment, mais aussi juste avant, en racontant en fait toute cette révolte pendant 2 ans et demi, chaque semaine, une revue d'actualité en fait sur vraiment ce mouvement et tout ce qui s'est passé, et notamment aussi dans un autre livre. Qui s'appelle aussi Femme, vie, liberté. Au moment de Femme, vie, liberté, les hommes, ils ont compris que leur liberté, elle passait par celle des femmes. Et que, en fait, ce régime, il a institutionnalisé, cette oppression sur le corps des femmes. Et c'est quand les femmes seraient libres qu'eux aussi, enfin, ils seraient libres.
12: Quand elle apprend l'arrestation de Toumash Salehi, l'autrice ne se doute pas à quel point il va devenir pour elle un compagnon de lutte et même, comme elle l'écrit dans l'album, un modèle, une source d'inspiration et d'espoir.
14: Toumash, je le connaissais un peu avant ce mouvement, mais pas beaucoup. Et surtout, au moment de ce mouvement, en fait, ses comptes sur les réseaux sociaux, ils étaient genre très suivis. Et il a appelé, en fait, les jeunes à descendre dans la rue. Et à partir de là, il est devenu déjà un modèle parce que non seulement il rappait déjà contre le régime, mais là, en plus, il participait encore plus activement en mettant ses réseaux sociaux au service de ce mouvement. Il était déjà une personnalité, mais là, il est devenu vraiment une icône. On voulait faire une BD sur le mouvement avec Amnesty International et parler des droits humains. Et on s'est dit, tiens, pour une fois, on va pas parler d'une femme. Il y a beaucoup, beaucoup de livres qui sont sortis sur les femmes. On va parler plutôt d'un homme qui soutient justement cette révolte pour montrer que cette révolte, en fait, c'était une révolte féministe, mais soutenue par les hommes.
12: Avec son dessin en noir et blanc, un peu comme Marjane Satrapi, mais en style manga, et des découpages très différents d'une page à une autre, l'album ressemble à un cahier de fans.
14: C'est pour ajouter un peu d'humour dans le livre, ce côté un peu fan d'eux. Mais Too Much, il est très charismatique aussi, parce que là, donc c'est un album, mais on voit pas ses vidéos, ses clips de rap quand il parle. C'est vraiment quelqu'un de très charismatique. Et puis après, moi, ce qui me plaît, c'est aussi le rap. Depuis très jeune, j'écoute du rap. C'est le mélange de ces deux choses qui ont fait que je suis fan de lui. Ouais. Il y a cette espèce de retour à l'adolescence où moi, j'étais entre guillemets fan de Che Guevara. Et il incarnait là une sorte de Che Guevara moderne pour moi. C'est pour ça qu'il y a ce petit côté groupie, comme si je rencontrais le nouveau Che Guevara, quoi.
12: Dans sa tête, l'autrice avait même coutume de discuter avec lui.

0: restée gravée. La guerre était terminée quand tu es née. Comment c'était de grandir à Ispahan après tout ça?
1: La vie à Ispahan était un supplice pour moi. La société était très religieuse et traditionnelle, alors que ma famille était moderne.
0: Sur les photos de toi enfant, tu as un air Bad Gens. Est-ce que tu étais déjà épris de liberté?
1: Oui, j'étais hyperactif. J'avais toujours de bonnes notes, mais côté discipline, c'était autre chose. Plus que l'amour de la liberté, c'était la révolte mon truc. J'ai toujours détesté qu'on m'impose quoi que ce soit.
2: Bahare Akrami se trouve plein de points communs avec son idole. Tous deux sont nés à Ispahan, tous deux ont été nourris au lait de la liberté par des parents militants de gauche réprimés par le régime. Et puis tous deux aiment le rap, même si ce n'est pas tout à fait le même. Toumash Salehi en a fait une arme contre le régime.
3: Les arts et la musique est un exutoire pour la société iranienne et encore plus pour la jeunesse, comme un peu partout dans le monde. C'est une musique qui est vraiment beaucoup écoutée en Iran. Après, il y a deux types de rap. Il y a du rap commercial. Là-bas, c'est plutôt du rap d'État. Donc, c'est un rap toléré par le régime, mais qui dénonce rien. Et il y a ce rap qui dénonce toutes les oppressions que subissent les jeunes et l'ensemble de la population en Iran. Ce rap-là, il est interdit et il est diffusé via les réseaux sociaux, mais via les VPN, donc notamment c'est ces systèmes qui permettent à la population iranienne de contourner la censure. Il est aussi beaucoup écouté clandestinement, en fait, dans des boîtes, dans des clubs, chez les uns, chez les autres. C'est une société quand même paradoxale. C'est que même dans les années 80-90, il y avait beaucoup de musique occidentale qui était écoutée, mais sous le manteau, au marché noir, ils vendaient des cassettes, des disques, des vinyles. Il y a toujours eu, en fait, ce mouvement souterrain underground grande dans l'art en Iran. Contrairement à d'autres rappeurs, lui, il y va frontalement. Il y va cash et il fait pas dans la demi-mesure et il traite vraiment tous les sujets en plus. C'est-à-dire qu'il va parler de la répression des prisonniers politiques, il va parler du droit des femmes, il va parler des minorités ethniques, il va sur tous les sujets. Il sait pertinemment, effectivement, que quand il rappe ça, il risque l'emprisonnement.
4: گرامی این تماس توسط زندانی بازداشتگاه ادین می باشد.

0: En prison, Toumash Salehi est torturé. Fracture, œil gauche abîmé, son état de santé devient alarmant. Inculpé, il risque la peine de mort. Le 10 juillet 2023, il est condamné à 18 ans et 9 mois d'emprisonnement, à 40 coups de fouet et à une amende équivalente à 560 €, ainsi qu'à 2 ans d'interdiction de faire de la musique et de sortir du pays. En plus, il devra suivre des cours de rééducation comportementale.
1: C'est comme dans Orange Mécanique, quoi. C'est qu'on vous force à dire des choses que vous voulez pas dire. Et en plus, je dis Orange Mécanique, mais c'est même Orwell, en fait. C'est du bourrage de crâne. C'est de la torture psychologique pour que vous ayez le bon comportement.
0: La mobilisation pour la libération de Toumash Salehi se poursuit et le 18 novembre 2023, la nouvelle tombe, il est libéré, sous caution, après 384 jours derrière les barreaux, 1 an et 19 jours. Mais la joie est de courte durée, car le rappeur continue de fréquenter des opposants. Il publie une photo de lui avec les cinéastes Jafar Panahi et Mohamed Rasoulof. Il rencontre la militante féministe Sepide Rachno. Bref, il continue de se battre jusqu'à témoigner de ce qu'il a subi dans une vidéo. Le 30 novembre 2023, il retourne donc en prison.
1: Ça m'a fait beaucoup de peine. En même temps, on le savait. Parce que quand il est sorti de prison, une des premières choses qu'il a fait après être

0: allé se prendre en photo avec les opposants politiques, c'est surtout dénoncer en fait la torture qu'il avait subie en prison. Et ça, c'était déjà une marque qui faisait qu'on était certain qu'il allait retourner. Donc, comme une espèce de fatalité, en fait. Donc, ça m'a fait de la peine. Je me suis dit, ah, il est vraiment courageux. Il va toujours jusqu'au bout. C'est de l'admiration, ouais, parce qu'on se dit, au moins pour une fois, il y en a un qui plie jamais, quoi, qui va vraiment jusqu'au bout du bout.
1: Et le 23 avril, ce qui devait arriver arrive. Toumash Salehi est condamné à mort.
0: Là, par contre, j'étais terrassée, j'étais chez moi et je regardais les réseaux sociaux parce que quand on est en diaspora, on est tout le temps connecté sur notre téléphone portable aux actualités. Donc, j'avais vu un tweet de son compte qui était administré par une de ses proches. C'était un message très énigmatique qui disait qu'il fallait qu'on soit fort, mais que voilà, il y avait quelque chose qui allait arriver. Et le lendemain matin, je me suis réveillée hyper tôt à 6h du matin. Et le premier truc que j'ai fait, c'est regarder ses comptes Twitter. Et je crois même que j'ai pleuré parce que vraiment, ouais, ça m'a terrassée. Parce qu'à chaque fois aussi, voilà, il y a une part de nous qui s'éteint un peu quand il se passe des choses comme ça. Donc j'étais terrassée et pour le coup, je pensais vraiment qu'ils allaient l'exécuter.
1: Mais le combat continue évidemment avec le soutien des ONG comme Amnesty International. Bahare Akrami écrit au président Macron. Les tribunes dans la presse, les pétitions, les manifestations se multiplient à travers le monde. Le hashtag Free Toumash devient viral. Comme pour Mahsa Amini. Le 5 juin 2024, le rappeur reçoit le prix européen Václav Havel. Sous la pression, la Cour suprême iranienne annule la sentence et ordonne un nouveau procès. Mais en attendant, il reste en prison. Il ne sera libéré que le 2 décembre 2024 dans la plus grande distance.

0: Pour Tomáš Salehi, le silence n'est toujours pas une option. L'artiste continue de rapper, de fréquenter, de soutenir les ennemis du régime et de le faire savoir. Et son succès sur les réseaux ne se dément pas.
1: Les dernières nouvelles, elles datent de fin février, après le massacre qui a eu lieu suite aux révoltes de fin décembre et début janvier 2026 en Iran, notamment pour la vie chère. Il est allé aussi dans la rue, il a manifesté encore à ce moment-là, il s'est pris des balles de plomb dans le dos et d'ailleurs il a posté ça sur ses réseaux. Et ensuite, en février, il a publié plusieurs messages en soutien aux prisonniers politiques. Il y a eu aussi énormément de gens emprisonnés. Les ONG parlent de 55 000 personnes et lui, il avait de cesse d'alerter sur leurs conditions. Parce qu'en fait, le régime aussi, ce qu'il fait souvent, c'est qu'il dit aux familles, aux proches des personnes emprisonnées qu'il ne faut pas parler de leur situation parce que ça serait plus grave pour eux. Alors que c'est l'inverse, il faut médiatiser les cas, il faut donner les noms. Donc tout moche, c'est ça qu'il faisait. Donc ça, c'était les dernières nouvelles. Et ensuite, il y a eu le blackout qui dure encore là actuellement au moment où la guerre a démarré le 28 février.
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0: Fille d'opposants résolus à la République islamique, Bahareh Akrami a été biberonnée à la résistance contre les mollahs.
1: C'était déjà des opposants politiques au Shah d'Iran, donc l'ancien dictateur, et ensuite ils sont restés dans l'opposition contre le régime de la République islamique. Ils sont partis avec ma sœur et ils m'ont laissée avec mes grands-parents maternels parce que, comme ils sont partis dans une situation assez compliquée en traversant les montagnes entre l'Iran et la Turquie et qu'un enfant de 1 an peut pleurer et vous pouvez pas l'arrêter, voilà, ils ont fait le choix de me laisser avec mes grands-parents. J'ai un souvenir quand même très précis de moi jouant dans la rue et réclamant que la télévision reste allumée. Et ma grand-mère, elle me passait tout. Elle disait oui, faisons-le, la pauvre, elle n'a pas ses parents. Il m'expliquait bien que mes parents étaient partis, qu'ils allaient revenir à l'âge de 3 ans. Quand mon grand-père est mort, ma grand-mère a décidé qu'il était temps, avant que peut-être elle aussi, elle décède, qu'il fallait qu'elle me ramène à mes parents. Mais elle est repartie parce que sa vie était là-bas. Mes parents, ils se sont dit que c'était peut-être mieux de pas avoir des adieux déchirants. Donc, ils ont tous décidé que ça serait mieux qu'elle parte pendant que je dorme. Aujourd'hui, moi j'ai une super vie, mais eux, ça fait quand même plus de 41 ans qu'ils vivent en exil, loin de toute leur famille. Moi, toute ma famille vit en Iran. Donc pour moi, c'est plus vraiment une famille puisque je les ai pas connus, mais pour mes parents, ça reste leurs frères, leurs sœurs. Ils ont vu leurs parents mourir loin d'eux, ils ont pas pu les revoir. Souvent, mon père me disait que s'ils avaient pas eu d'enfants, peut-être qu'ils seraient restés en Iran et ils auraient pas quitté le pays et ils seraient morts là-bas pour leurs idées, quoi.
0: Bahareh Akrami a donc grandi en France et quand elle explique qu'elle n'est jamais retournée en Iran, elle se dessine les larmes aux yeux.
1: Quand vous vous battez pour que le pays soit libéré et qu'en fait vous luttez pour une terre que vous n'avez même pas vue depuis plus de 40 ans, c'est un crève-cœur et puis il y a une espèce d'illégitimité aussi à cause de ça en fait, parce que comme on n'y est pas allé, on se sent parfois aussi illégitime dans ce combat, donc ouais, c'est douloureux.
0: Une voix pour la liberté de Bahareh Akrami est parue aux éditions Delcourt en collaboration avec Amnesty International. L'art de raconter le monde, réalisé par Olivier Roux. N'hésitez pas à nous écouter, à nous réécouter, à nous faire écouter via la page internet de RFI et l'application Pure Radio. Dans un instant, le journal, puis l'eurodéputé Renaissance Sandro Gozzi, invité de l'atelier politique de Frédéric Rivière. Bonne soirée et à bientôt.

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3: Brieux-Bochet.
2: Taïwan, où le gouvernement tente de rassurer après les récentes déclarations de Donald Trump, le président américain, qui met en garde contre toute proclamation d'indépendance. Nous serons sur place dès le début de ce journal. À la une également, qui est le haut responsable de l'État islamique tué au Nigeria? Sa mort a été annoncée par Donald Trump et confirmée par le président nigérian Abu Bilal al-Minou, qui figurait sur la liste des personnes sanctionnées par les États-Unis. Le pape Léon XIV en France en septembre prochain pour une visite d'État, une première depuis 18 ans et la venue de Benoît XVI dans l'Hexagone. Le souverain pontife se rendra notamment à Paris. On fait le point sur ce voyage dans le journal. Et puis la grande finale de l'Eurovision, ça débute à l'instant. 105 pays européens qui boycottent la présence d'Israël. Pas de quoi cependant menacer la survie financière d'un show très rentable. Taïwan affirme être une nation indépendante. Réaction après les propos de Donald Trump au terme de sa visite de 2 jours en Chine. Le président américain a multiplié les désaveux vis-à-vis de l'île autonome, mise en garde contre toute proclamation d'indépendance, approbation retardée pour des ventes d'armes ou encore reproches contre l'industrie de semi-conducteurs taïwanais. À Taïwan, donc, le gouvernement tente de désamorcer les inquiétudes. Le récit sur place de notre correspondant Jules Bois.
4: Après les mises en garde répétées de Donald Trump à l'encontre du gouvernement taïwanais décrit comme trop confiant dans le soutien militaire américain et au penchant indépendantiste, Chun Yo-jong du cabinet gouvernemental chargé des affaires interdétroits, lui, n'interprète pas les propos du président américain comme un abandon de Taïwan.
5: Il n'a fait aucune promesse à la Chine. C'est un signal très important. Certains pensent que les garanties américaines sont compromises. Je pense que c'est surinterprété.
4: Face aux critiques du gouvernement par Donald Trump, l'opposition taïwanaise, elle, jubile. Et Zhang Liwen, la présidente du Kuomintang, s'imagine adoubée par Washington.
6: Trump a ouvertement dit que si Taïwan avait un président convenable, il n'y aurait aucune menace dans le détroit. La politique d'une seule Chine est soutenue par la communauté internationale et les États-Unis en tête l'ont toujours acceptée. Cette position est entièrement conforme avec la politique que le Kuomintang et moi-même mettons récemment en avant.
4: Donald Trump a beau affirmer que la position américaine vis-à-vis de Taïwan n'a pas changé, son ton a durci après le tête-à-tête avec Xi Jinping, de quoi garder Taïwan dans l'incertitude. Jules Bois, Taipei, RFI.
2: Et puis après Donald Trump, Pékin va recevoir la visite de Vladimir Poutine. Le président russe se rendra en Chine les 19 et 20 mai prochains. Une visite pour renforcer davantage le partenariat global et stratégique entre les deux pays, fait savoir Moscou. Au Moyen-Orient, l'Iran fait état ce samedi de discussions avec des pays européens pour franchir le détroit d'Ormuz, crucial pour le marché du pétrole mondial. Téhéran ne précise pas quels pays sont concernés. Ces derniers jours, plusieurs navires chinois ont notamment obtenu des autorisations pour traverser le détroit. Et puis à Gaza, l'armée israélienne confirme la mort du chef de la branche armée du Hamas. Ezzedine Al-Haddad a été tué dans une frappe hier. Il était présenté comme l'un des principaux architectes de l'attaque du 7 octobre 2023. Autre responsable éliminé au Nigeria, cette fois le président Bola Tinubu, ainsi que l'armée, confirme ce samedi la mort d'un des chefs de l'État islamique. C'est Donald Trump qui a annoncé la nouvelle un peu plus tôt, puisque ce responsable a été tué dans une opération conjointe entre le Nigeria et les États-Unis, la deuxième du genre. Mais qui était-il? Élément de réponse avec Nicolas Falaise.
7: Abu Bilal al-Minouki figurait sur la liste des personnes sanctionnées par les États-Unis pour son rôle dans une organisation terroriste. Ce chef djihadiste a participé à la montée en puissance du groupe État islamique en Afrique de l'Ouest, comme l'explique le journaliste de France 24, Wassim Nasr, spécialiste des mouvements djihadistes.
8: C'est la filiale qui a le plus de moyens humains et matériels. Elle est aussi en lien direct avec la filiale sahélienne qui agit dans la zone des trois frontières, donc Mali, Niger, Burkina Faso. Et on peut dire que lui, il est l'homme clé, disons, de cette relation entre Afrique de l'Ouest et Sahel pour l'État islamique. Est-ce qu'il était important? Oui. Est-ce qu'il était le numéro 2 au niveau mondial? Non. C'est un coup dur, évidemment, pour les deux filiales, de par son importance et son rôle. Mais évidemment qu'il y aura quelqu'un qui va le remplacer juste derrière.
7: C'est la deuxième opération lancée par les États-Unis et le Nigeria contre des éléments du groupe État islamique en Afrique de l'Ouest. La première avait eu lieu en décembre dernier. L'immense majorité des activités du groupe État islamique est désormais concentrée en Afrique. L'organisation reste toutefois présente ailleurs, notamment en Syrie et en Irak.
2: Les précisions de Nicolas Falaise. Par ailleurs, la police nigériane fait savoir ce soir que 17 policiers ont été tués la semaine dernière lors d'une attaque djihadiste. La République démocratique du Congo, touchée de plein fouet par une épidémie d'Ebola, le ministre de la Santé a pris la parole aujourd'hui. La souche active du virus présente un taux de létalité très important et n'a pas de vaccin ni de traitement spécifique. L'épidémie est suspectée d'être pour l'instant à l'origine de 80 décès en RDC et d'un autre en Ouganda voisin. RFI, les 20h05 à Alger, l'Algérie, où le ministre de la Justice français Gérald Darmanin se rendra ce lundi. Objectif, discuter de la coopération judiciaire franco-algérienne et évoquer certains dossiers sensibles, en particulier celui du journaliste français Christophe Glaise, détenu en Algérie depuis un an. Et on apprend à l'instant que le ministre algérien de l'Intérieur se rendra lui aussi à Paris dans quelques jours. C'est la déclaration du ministre de l'Intérieur, Nouniès, à la tribune dimanche. La France, où se rendra le pape Léon XIV pour une visite d'État du 25 au 28 septembre prochain. C'est le Vatican qui l'a annoncé ce samedi dans un communiqué, une visite dans l'Hexagone qui le mènera notamment à Paris, une première depuis 18 ans pour un souverain pontife et la visite de Benoît XVI. Des étapes à Lourdes et en Moselle sont également à l'étude, même si le programme détaillé n'est pas encore connu. Les précisions sur ce voyage, notre correspondant au Vatican, Éric Sénanc.
9: Le pape François ne l'avait jamais fait. Son successeur, Léon XIV, sera reçu à Paris à la fin du mois de septembre. C'est à l'invitation du président Macron qu'il avait reçu le 10 avril dernier au Vatican, mais aussi des évêques de France, que le souverain pontife effectuera ce voyage. Si le programme n'est pas encore dévoilé, le pape devrait néanmoins se rendre au siège de l'UNESCO, a expliqué le Saint-Siège dans un communiqué, une première depuis la venue de Jean-Paul II en 1980 devant l'institution onusienne. La dernière visite d'un pape à Paris remonte à 2008 et Benoît XVI. Outre la capitale, ce voyage apostolique dans l'Hexagone devrait prévoir une visite au sanctuaire marial de Lourdes, mais également une étape en Moselle pour rendre hommage à Robert Schuman, l'un des pères de l'Europe et dont le procès en béatification est en cours au Vatican. Après Monaco en mars dernier et l'Espagne le mois prochain, Léon XIV montre qu'il compte bien remettre l'Europe au centre de son pontificat, un continent plutôt délaissé par son prédécesseur argentin. Éric Sénanc, Rome, RFI.
2: Et c'est une grande joie et une grande responsabilité, réagit ce samedi le président de la Conférence des évêques de France, le cardinal Jean-Marc Aveline. En Grande-Bretagne, l'annonce était attendue depuis sa démission du gouvernement. Jeudi, l'ex-ministre de la Santé, Wes Streeting, souhaite se présenter pour remplacer le premier ministre Keir Starmer à la tête du parti travailliste et donc aussi à la tête du gouvernement. Une annonce après les résultats désastreux du Labour aux élections locales le 7 mai dernier. Par ailleurs, une manifestation d'extrême droite à Londres a réuni plusieurs dizaines de milliers de participants aujourd'hui. C'est l'événement de l'année dans le monde de la pop. La grande finale de l'Eurovision vient de débuter à Vienne, en Autriche. Le célèbre concours de chansons multidiffusé fête ses 70 ans en pleine crise. En cause, la participation d'Israël à l'aune des massacres et des crimes de guerre commis à Gaza, qui vaut à l'Eurovision d'être boycotté par 5 pays européens. Ils ne participeront pas et ne rediffuseront pas le télécrochet. Mais pas de quoi pour autant menacer la survie financière d'un événement qui reste extrêmement rentable, Nathanaël Vitran.
10: Non, même si c'est vrai, l'absence de l'Irlande, de l'Islande, des Pays-Bas, de la Slovénie et surtout de l'Espagne représente un manque à gagner important pour l'Eurovision. L'audiovisuel public espagnol faisait jusque-là partie des 5 principaux contributeurs financiers de l'événement. Mais malgré les appels au boycott, le public a une fois de plus répondu présent. Ils sont des dizaines de milliers à s'être rendus en Autriche pour assister toute la semaine aux répétitions et aux sélections intermédiaires avant la finale de ce soir. C'est ce qui explique la contribution généreuse des villes hôtes. Vienne a par exemple mis plus de 30 millions d'euros d'euros sur la table cette année et s'attend à 52 millions d'euros de retombées économiques. Et puis Israël a bien compris que sa présence à l'Eurovision était un formidable outil de soft power. Depuis 2020, le principal sponsor privé de l'événement est Moroccan Oil, qui, comme son nom ne l'indique pas, est une entreprise de cosmétiques israélienne. Pour le pays, c'est l'occasion de se présenter comme un îlot de défense des droits LGBTQ au Moyen-Orient. Pinkwashing, répondent ses détracteurs, soulignant que les bombes qui ont tué ou blessé 10% de la population de Gaza n'ont pas épargné, comme par magie, les minorités sexuelles palestiniennes.
2: Et puis un mot de football en Angleterre. Après la Coupe de la Ligue, Manchester City remporte la très prestigieuse FA Cup en s'imposant 1-0 face aux Blues de Chelsea. Un but signé du Ghanéen Semenyo. Par ailleurs, la star polonaise Robert Lewandowski annonce qu'il quittera son club du FC Barcelone à la fin de la saison après 4 années passées en Catalogne. C'est la fin de journal sur RFI. Merci de l'avoir écouté. Prochain rendez-vous avec l'information dans une heure.

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1: Bonsoir et bienvenue dans l'atelier politique. Dans cette émission, nous essayons de prendre le temps dont parfois le tumulte de l'actualité nous prive, le temps de la réflexion, de l'analyse, de la mise en perspective avec l'ambition de comprendre ce qui nous arrive et peut-être aussi ce qui s'annonce. Ce soir, nous sommes avec Sandro Gozzi, député européen du groupe Renew, secrétaire général du Parti démocrate européen et depuis quelques semaines seulement, depuis les dernières élections municipales en France, conseiller de Paris. Ça, c'est votre situation actuelle, mais avant cela, vous avez eu une vie politique italienne, puisque vous avez été député italien, donc pendant 12 ans, et entre autres, secrétaire d'État aux affaires européennes, pendant 4 ans. Bonsoir Sandro Gozzi.
2: Bonsoir et merci pour l'invitation.
1: Cette émission est enregistrée dans les conditions du direct. Nous sommes ensemble pour à peu près 40 minutes. Vous allez donc avoir du temps pour développer vos idées. Cette émission s'appelle l'atelier politique. Je vais donc vous soumettre à la question rituelle de cette émission, partant de l'idée que dans un atelier, généralement, on trouve des outils. Est-ce que vous avez un outil de prédilection ?
2: Un outil de prédilection pour... Pour faire de la politique ?
1: Ah, ou pour bricoler, ou pour jardiner, ou pour... pour ce que vous voulez, un outil.
2: Ah, pour faire de la politique, mon outil, ce sont les réseaux sociaux et le numérique. C'est sans doute mon outil préféré, et c'est lui qui me permet de mener avec plus d'efficacité mon action européenne et transnationale, dont je suis sûr qu'on va parler. C'est la meilleure façon pour moi, chaque jour, d'atteindre directement beaucoup des citoyens dans plusieurs pays. Et c'est une façon pour moi, c'est un outil qui me permet de dépasser les frontières.
1: La clé à molette, le marteau, le chalumeau, tout ça, c'est pas trop votre univers ?
2: C'est pas vraiment mon univers, je suis très mauvais dans les bricolages.
1: Ouais.
2: Et donc... la seule chose que j'ai fait en suivant un peu l'exemple de mes parents, c'est du jardinage. Et à Paris, jardinage, ça veut dire avoir des géraniums,
1: un peu de basilic sur le balcon,
2: géranium et un peu des fleurs différents, ouais. Des ricas par exemple, des petits sapins, ouais. Mini sur mon balcon. Et donc oui, les outils de jardinage. Des petites pelles, etc. Ce sont des choses que je connais assez bien.
1: Comment vous considérez aujourd'hui ? Donc, je l'ai dit, vous avez un passé politique italien. L'avenir est-il français ou italien ? D'ailleurs, j'en sais rien. Je vous le demanderai peut-être. Mais comment vous considérez aujourd'hui comme un responsable politique italien ou français ou les deux ? Ou sans doute, allez-vous me dire, européen ?
2: Ah, bah, sans doute, moi, je suis européen, né en Italie et qui a choisi la France pour poursuivre son action politique. Mais mon engagement est profondément européen. Et mes valeurs, mes objectifs, mes projets ont toujours été les mêmes pour l'Europe, que je sois en Italie, en France, ou que j'étais à Bruxelles, quand, dans d'autres fonctions de diplomate, conseiller politique, j'ai travaillé avec des présidents de la Commission. Donc je suis un Européen né en Italie et engagé pour la France et pour l'Europe en France.
1: Ouais, vos tout débuts en politique en Italie dans les années 80, c'est à l'extrême droite que vous les avez faits, au sein de l'organisation de la jeunesse du MSI, un mouvement qui était ouvertement néo-fasciste. Ce passé a été révélé il y a quelques années par la presse italienne, au moment d'ailleurs où vous démarriez votre vie politique française. Est-ce que vous vivez cet épisode comme une tâche dans votre parcours politique ?
2: Non, tout d'abord, c'est les mouvements dans lesquels il y avait aussi Giorgia Meloni, qui est présentée comme une modérée pro-européenne, conservatrice. Donc, je dirais que si elle n'est pas fasciste, n'a pas été fasciste, on ne peut pas dire...
1: Mais vous la qualifiez de fasciste ou pas ?
2: Non, jamais.
1: Non.
2: Alors, j'ai fait des conneries. À 16 ans, à 17 ans, on fait des conneries. Mais il faut connaître l'Italie de l'époque. Et d'ailleurs, tout le monde savait ça. C'est pas, la presse française l'a révélé quand j'étais à Matignon, mais c'était une opération menée en Italie pour m'attaquer, pour me mettre en difficulté. Parce que tout le monde savait, moi j'ai été élu, j'ai fait 4 élections, j'étais élu 3 fois en Italie député italien, j'étais 2 fois nommé au gouvernement, et je vous assure que dans une petite ville comme Cesena dans laquelle j'étais, donc tout le monde savait. Mais pourquoi n'ont pas donné l'importance ? Tout d'abord parce que, je dis, à 16 ans, on fait des conneries. Secondo, à l'époque, en Émilie-Romagne, c'était totalement dominé par les partis communistes. Ou alors, l'alternative, c'était des mouvements catholiques très conservateurs qui s'appellent Communion et Libération. Et beaucoup de jeunes comme moi, s'ils voulaient avoir un acte de rébellion, ils regardaient au front de la jeunesse. Et puis, il y avait un ami à moi qui avait été très, très charismatique, qui était un des meilleurs amis, qui était le secrétaire de ces mouvements. Et donc, je l'ai suivi pour quelques années. C'était aussi un effet de mode. En Italie, dans les années 80, il y avait un mouvement de jeunesse qui s'appelait les Paninari et qui s'était brûlé la mode. Il fallait avoir certaines chaussures Timberland, il fallait avoir certaines vestes Scott ou Bomber, etc. Et ces mouvements-là se disaient, oh, on est des droits durs, etc. Mais c'était un peu des conneries, un peu des modes. La première fois que j'ai voté le Parti Républicain, qui est de centre-gauche. J'étais très proche de Aldo Biasini, qui était le secrétaire de ces partis et qui était aussi président de la Chambre. Donc, bon, parler d'engagement, c'est beaucoup. Mais il est régulièrement utilisé, cette connerie que j'ai fait à 16 ans au lycée, régulièrement utilisé. Mais honnêtement, j'y donnerai pas une importance particulière.
1: Oui, donc vous dites qu'on peut pardonner un engagement à l'extrême droite ou à l'extrême gauche dans sa jeunesse.
2: Bah, écoutez, moi j'ai beaucoup d'admiration pour les femmes en politique qui n'ont jamais fait de conneries dans leur vie. Ah, je suis très admiratif.
1: Vous ne connaissez pas.
2: Peut-être qu'il y en a qui le disent. Moi, je suis très admiratif de ça. Moi, je pense que on devrait beaucoup plus s'inquiéter de ceux qui, aujourd'hui, à 40, 50, 60 ans, disent et font les mêmes conneries qu'on faisait à 16 ans. Ça serait un peu plus inquiétant. Et j'en vois beaucoup à l'extrême gauche, à l'extrême droite, en Italie comme en France.
1: Alors aujourd'hui, donc, vous êtes un député européen français, tout en étant de nationalité italienne. C'est possible en vertu de l'article 22 du traité sur le fonctionnement de l'Union européenne, qui dit ceci, tout citoyen de l'Union résidant dans un État membre, dont il n'est pas ressortissant, a le droit de vote et d'éligibilité aux élections au Parlement européen dans l'État membre où il réside. Vous vivez à Paris, donc vous répondez aux conditions. Est-ce qu'il n'y a pas quand même quelque chose d'un peu troublant dans cette possibilité, dans cette législation? Parce que si on pousse cette logique jusqu'au bout, on pourrait parfaitement imaginer que, je dis bien jusqu'au bout, hein, que tous les députés européens français proviennent d'autres pays de l'Union européenne, l'Italie, l'Allemagne, la Belgique, l'Espagne, enfin tout ce qu'on veut, quoi. Est-ce que l'idée du Parlement européen, ça n'est pas tout de même que les députés qui y siègent représentent leur pays?
2: Bah, tout d'abord, si c'est là, ces raisonnements menés jusqu'au bout,
1: oui,
2: s'avéraient, ça serait parce que les partis français auraient décidé ça. Et parce que les électeurs français auraient voté ça.
1: Oui.
2: Donc, ça serait jamais une imposition extérieure. Ça serait toujours un choix de chaque parti et de chaque liste qui se présente. Mais en faisant un pas en arrière, comment ça marche la représentation en Europe? En Europe, disons, il y a deux grandes chambres qui décident.
1: Mmh.
2: Une chambre qui est un peu les Sénats, les États, c'est les conseils. Conseil des ministres, Conseil européen. Là, chacun est là avec écrit France.
1: Le chevalet.
2: Et un chevalet,
1: oui.
2: France, Allemagne, Italie, Espagne. Et là, c'est les lieux où on défend les intérêts nationaux tout en essayant de trouver des solutions européennes. Mais chacun dans une perspective avec une représentation strictement nationale.
1: Mmh.
2: Après, il y a le Parlement européen. Dans les traités, justement, on dit que les parlementaires européens ne représentent pas l'Italie, la France ou l'Espagne. Ils représentent les citoyens de l'Union européenne. Pourquoi? Parce que les parlementaires européens représentent tout d'abord un projet, une vision politique pour l'Europe. Un projet qui n'est pas nécessairement allemand, espagnol ou italien, mais un projet qui est des mouvements politiques européens. Il y a des mouvements politiques des droites, des extrêmes droites, des gauches, des centres, etc. Et ça, c'est la première. Et au Parlement européen, on n'est pas assis différemment du Conseil selon des délégations nationales. Il n'y a pas, c'est pas que tous les députés français élus en France sont assis à côté. Ils sont assis différemment. Il y a des Français qui sont assis avec les partis populaires européens, il y a des Français qui sont assis avec les socialistes, il y a nous qui sommes assis. Pourquoi? Parce que les parlements européens, c'est les liés de la représentation des visions politiques différentes. Après, moi, je crois que comme au Parlement européen, on est mélangé, et il y a plusieurs nationalités mélangées, autour d'un critère d'adhésion à un projet politique, ça a parfaitement du sens que au niveau national, on mélange aussi les listes. Donc je crois que faire avoir plusieurs citoyens européens dans une liste, qu'évidemment en France, tout d'abord c'était des Français, en 2019, on avait 6 candidats non français, et tous les restes, donc j'ai quoi, si je ne me trompe pas, 75 députés, chaque liste étaient des Français, évidemment.
1: Oui, oui, oui, oui. Non, mais j'ai volontairement poussé jusqu'à la caricature pour le raisonnement.
2: Dans notre liste qui ont été élus, la nationalité française, évidemment, italienne et grecque. Moi, ça a du sens, parce que dès le départ, on propose aux électeurs un projet délibérément européen, avec une équipe délibérément européenne. Et on dit dès le départ aux électeurs comment ça marche réellement. Après, vous savez, il y a des précédents aussi en France, hein, et des précédents pour des Français. En 1999, l'UMP a élu Harri Vatanen, c'est le champion des rallyes.
1: Harri Vatanen, grand champion de rallye automobile.
2: Et il a été réélu. Il a été élu deux fois, donc pour 10 ans, la droite française a élu un Finlandais. Maurice Duverger, professeur de droit constitutionnel, a été élu en Italie avec les partis communistes. Olivier Dupuy, belge, a été élu en Italie avec les libéraux. Donc vous voyez, il y a des... Moi j'espère...
1: Vous n'êtes pas un cas d'espèce.
2: Non, moi, aujourd'hui malheureusement je suis l'exception.
1: En France. Oui.
2: Et je voudrais que ceci devienne quelque chose d'ordinaire. Je voudrais qu'une partie des députés européens soit élue selon des logiques totalement européenne et transnationale. C'est pour cela que on a réussi au Parlement européen à faire approuver une proposition des nouvelles lois électorales européennes dans lesquelles on élit un nombre au départ symbolique, 30 députés sur 720, donc à départ symbolique, en votant directement les partis politiques européens.
1: Oui, mais vous comprenez bien, par exemple, qu'entre un député européen allemand et un député européen français, sur, par exemple, les questions d'agriculture,
2: oui,
1: les enjeux sont totalement différents. Comment les Français pourraient-ils comprendre, imaginons qu'on ait un député européen allemand où l'agriculture n'a pas du tout la même place qu'en France.
2: Représenter les citoyens de l'Union européenne, comme c'est dit dans les traités, ça veut dire aussi tenir compte des intérêts, des attentes et de ses conceptions. Donc il est clair que ceux qui sont élus en France comme moi sont amenés à tenir pleinement compte des enjeux fondamentaux qui intéressent les Français. Prenez les Mercosur, par exemple.
1: On va en parler. On va pas en parler maintenant, non, parce qu'on va en parler dans un instant du Mercosur.
2: Mais c'est intéressant. Ouais. Donc, on tient compte des intérêts de la circonscription, mais je vous dis, la logique du Parlement européen, ce n'est pas des représentations nationaux, c'est des défenses et des promotions des projets européens entre Européens, pas entre Italiens ou entre Français ou entre Espagnols.
1: Un mot avant de découvrir votre choix musical, de marquer une respiration musicale. Qu'est-ce qui vous a conduit à quitter la scène politique italienne pour la française? Et je le disais tout à l'heure, est-ce que c'est définitif ou est-ce que peut-être vous retournerez pour une troisième vie politique en Italie?
2: Je crois pas. Qu'est-ce qui l'a amené? C'est ce que je vous disais au départ, mon engagement européen.
1: Je suis rentré en politique. Vous ne vouliez pas l'exprimer en Italie, cet engagement européen?
2: Je l'ai fait. Moi, j'étais à Bruxelles. J'étais à Bruxelles en tant que diplomate et en tant que fonctionnaire européen, donc j'avais pas des...
1: C'était au cabinet de Romano Prodi, à une
2: époque,
1: oui.
2: Et après aussi avec Barroso, j'avais pas d'ambition politique en première personne.
1: Ouais.
2: Et après, à un certain moment, d'un côté, Prodi m'a proposé de les suivre quand il est retourné en Italie pour battre une nouvelle fois Berlusconi et redevenir premier ministre. Et je me suis dit, à la lumière d'une expérience déjà importante que j'avais fait avec un commissaire espagnol et deux présidents de la Commission européenne, que finalement, oui, la politique, ça m'intéressait parce que quand on est diplomate, on essaye de faire le mieux possible à l'intérieur d'un cadre donné. Quand on est engagé politiquement, on peut essayer de changer les cadres. Et moi, je voulais changer les cadres européens. Donc, c'est vraiment pour amour et pour conviction européenne que j'ai accepté de faire en Italie, me présenter tout d'abord à la Chambre des députés et après d'être secrétaire d'État. J'ai toujours travaillé sur des questions européennes.
1: Oui.
2: Toujours.
1: Oui. Mais pourquoi la France?
2: Et après, pourquoi? Parce que tout d'abord, je pense qu'il faut incarner une certaine idée des citoyennetés européennes et des politiques transnationales. Moi, je crois que une véritable démocratie européenne a besoin des véritables partis politiques européens, d'une véritable politique transnationale, de dépasser les frontières. Et je pense qu'aujourd'hui, un des problèmes de l'Europe, c'est qu'on a un Parlement européen, mais on a encore 27 espaces politiques nationaux. Il faut construire un véritable espace politique transnational européen. Secondo, parce que donc il faut incarner ça. Et donc j'ai décidé de les faire dans les pays qui est les deuxième pays dans ma vie, dans le sens que j'ai étudié en France.
1: Mais c'est ça, il y a eu le programme Erasmus notamment que vous avez fait en France.
2: Le programme Erasmus, j'ai fait Sciences Po, j'ai donné pour 15 ans cours à Sciences Po, j'ai enseigné aussi dans d'autres instituts, j'ai jamais coupé les liens avec la France, même quand j'étais au gouvernement en Italie, et les Français les savent bien, les médias, vos collègues et mes collègues savent bien combien j'étais proche de la France, même dans mon expérience italienne. Et après, Emmanuel Macron voulait pousser cette logique de liste nationale, vous voulez pousser cette logique d'une véritable politique européenne. On a très bien travaillé ensemble quand lui était président et moi j'étais secrétaire d'État. Et quand il a décidé de faire des listes avec plusieurs nationalités, m'a proposé d'être un de ses candidats et j'ai accepté parce que c'était une façon de poursuivre avec cohérence mon projet politique.
1: Est-ce que vous souhaitez devenir français aujourd'hui, c'est-à-dire obtenir la nationalité française?
2: Je l'ai demandé, c'est en cours.
1: Vous l'avez demandé?
2: Oui, je l'ai demandé, c'est en cours et pas parce que entre guillemets, j'en ai besoin, dans le sens que vous savez, vous pouvez dire, quelqu'un habite en Italie, en France, mais il n'est pas européen, donc à un certain moment, il a des blocages s'il n'est pas... Moi, en tant que citoyen européen, j'en ai pas besoin. Mais c'est un acte de reconnaissance, parce que la France m'a donné énormément, en tant qu'étudiant, en tant qu'enseignant. Maintenant, c'est les Français qui, et les Parisiens qui m'ont élu deux fois au Parlement européen et au Conseil de Paris. Et je crois que c'est un acte de respect, de reconnaissance et d'engagement vis-à-vis les pays qui m'a autant donné de présenter la demande de naturalisation, ce qui est en cours auprès, suivant les procédures ordinaires.
1: On va donc, dans quelques instants, évoquer quelques-uns des grands dossiers qui touchent de très près l'Union européenne. Mais d'abord, cette respiration musicale que vous avez choisie, nous allons écouter un chanteur, c'est ça, hein? On peut dire que c'est un chanteur, je ne sais pas quel autre titre lui donner. Il s'appelle James, avec le titre Getting Away With It.
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0: James, alors juste avant qu'on l'écoute, je disais chanteur, est-ce qu'on peut l'appeler comme ça?
1: C'est un groupe.
0: Je vous tendais la perche parce que moi je connaissais pas, pour être honnête. Donc c'est un groupe.
1: C'est un groupe.
0: S'appelle James.
1: C'est un groupe James d'indie rock, de rock alternatif qui est né à Manchester.
0: Oui.
1: Et dont les chanteurs, c'est Tim Booth. Et c'est un groupe iconique pour les amateurs de la musique indie rock, avec toujours des beaux textes. Moi j'adore la musique, mais des beaux textes. Pourquoi j'ai choisi ce texte-là, Getting Away With It, mais... All Messed Up. Alors, parce que déjà le titre est paradoxal. Getting Away, ça veut dire s'en tirer,
0: ouais,
1: en français. Mais All Messed Up, ça veut dire tout est chaotique, émotionnellement bancal.
0: Ouais.
1: La question qu'on se pose dans cette chanson, c'est comment peut-on continuer à fonctionner, à aimer, à réussir, ou simplement survivre, alors qu'à l'intérieur, notre intérieur, tout semble cassé ou confus.
0: Ouais.
1: Et j'invite ceux qui nous écoutent à écouter toute la chanson, parce que ça démarre très lentement, et après elle est très énergique, ouais, voire euphorique, parce que finalement les messages sont positifs. Oui, nous sommes imparfaits et au confus, mais nous continuons quand même.
0: Comment aller quand rien ne va?
1: Exactement.
0: On peut transposer à l'échelle d'un pays, voire de l'Union européenne.
1: Je vais la proposer comme
0: comme hymne, peut-être.
1: Comme hymne rock de l'Union européenne. C'est pas mal.
0: On se retrouve dans quelques instants, puisque maintenant c'est le moment de faire un point sur l'actualité. On se retrouve dans quelques minutes pour la suite de notre émission.
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5: Il est 20h30 à Kinshasa, une heure de plus à Paris.
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5: Bonsoir à toutes et à tous. La nouvelle épidémie d'Ebola dans le nord-est de la République démocratique du Congo, jugée très préoccupante. Africa CDC, l'agence sanitaire de l'Union africaine, parle d'un variant hautement létal, sans vaccin ni traitement. La société civile appelle tous les acteurs à se mobiliser rapidement pour éviter le pire. Les États-Unis et le Nigeria annoncent la mort d'un haut responsable du groupe État islamique dans une opération conjointe. L'attaque a visé Abu Bilal al-Minki, présenté comme le numéro 2 de l'organisation djihadiste dans le monde par Abuja et Washington. Et puis en sport, le grand retour de Francis Ngannou en MMA. Après près de 2 ans d'absence, le Camerounais de nouveau présent dans l'octogone pour combattre le Brésilien Philippe Lins. Ça se passe cette nuit à Los Angeles aux États-Unis. Oui, inquiétude sur la nouvelle épidémie d'Ebola en République démocratique du Congo. La présence du virus Ebola en Ituri a été confirmée vendredi par le gouvernement congolais, Africa CDC et l'OMS. Une nouvelle épidémie qui n'a cependant rien à voir avec la précédente, celle de Boulapé qui s'est terminée en décembre 2025. Effectivement, les zones touchées ne sont pas les mêmes et surtout, la souche du virus est différente. Explication, Patient Ligoti.
6: La dernière épidémie d'Ebola en RDC, c'était à Boulapé, dans la région du Kasaï. Elle a duré 88 jours, du 4 septembre au 1er décembre 2025. 64 personnes touchées, 45 morts, une seule zone de santé et surtout un vaccin disponible, un traitement connu, plus de 47 500 personnes vaccinées. La RDC avait été citée en modèle. Aujourd'hui, tout est différent. La souche d'abord, à Boulapé, c'était Zaïre, la souche la mieux connue contre laquelle les vaccins utilisés massivement en RDC ces dernières années ont été développées. Aujourd'hui, c'est Boudibungio. Pas de vaccin, pas de traitement spécifique. Et la géographie ensuite. Boulapé, c'est une zone rurale isolée, une seule zone de santé touchée. Aujourd'hui, 3 zones sont déjà atteintes. Rwampara, Mongualou et Bunia, capitale de l'Ituri, ville d'un demi-million d'habitants, carrefour vers le nord, Kivu, la Tchopo, l'Ouganda et les Sud-Soudan. À Boulapé, l'isolement géographique avait limité la propagation. À Ituri, c'est l'inverse. La mobilité de population l'accélère. Et la dimension internationale enfin. Boulapé n'a jamais franchi les frontières congolaises. L'épidémie actuelle a déjà tué un homme en Ouganda, le Kenya, les Soudans du Sud et les États-Unis ont activé des mesures préventives.
5: Patient Ligodi, et puis on le voit, la situation est donc jugée préoccupante. Africa CDC parle de plus de 80 morts sur plus de 300 cas suspects. L'agence sanitaire de l'Union africaine met d'ailleurs en garde contre un risque élevé de propagation. Je rappelle que l'épidémie touche désormais l'Ouganda avec un cas confirmé. Et pour l'heure, aucun vaccin ni traitement disponible. Trois zones de santé sont pour le moment touchées, Bunia, Mongwalu et Rwampara. Des zones où des décès inexpliqués suscitaient encore l'inquiétude ces dernières semaines. Dieudonné Lossa, coordinateur de la société civile Force Vive de la province de l'Ituri, appelle tous les acteurs à la mobilisation pour éviter le pire.
7: La population de Mongwalu et de Bunia, c'est vraiment une population qui se fréquente tous les jours, raison pour laquelle nous aimerions à ce moment demander à la division provinciale de la santé et tous les partenaires de prendre des dispositions pour la sécurisation de la population. Nous invitons aussi la population des zones de santé concernées et les autres, parce que ça ne peut pas se limiter là-bas, de prendre également des mesures sanitaires adéquates pour limiter la propagation. On est déjà tenu en gorge avec la situation sécuritaire. Alors, si l'Ebola venait s'ajouter, alors ça sera une situation très grave en Ituri. Donc nous voulons vraiment une attention particulière de tout le monde et tous les amis de la RDC à ce moment.
5: Voilà l'appel à mobilisation de Dieudonné Lossa, propos recueilli par Florence Maurice. Abou Bilal al-Minouki, décrit comme le numéro 2 du groupe État islamique par Donald Trump, a été donc tué par des frappes américaines dans la nuit de vendredi à samedi, annonce faite par le président américain sur son réseau social Truth Social, une opération confirmée plus tard par le Nigeria qui collabore avec Washington dans la lutte contre le terrorisme depuis fin 2025. À Lagos, le récit d'Harmonie Bondinyanga.
8: Abou Bilal al-Minouki, décrit par le président Donald Trump comme le terroriste le plus actif au monde, est décédé dans une opération conjointe des armées américaines et nigérianes cette nuit dans le nord du Nigeria. Entre minuit et 4 heures du matin, l'aviation américaine cible une enclave cachée et fortifiée des djihadistes dans l'état de Borno, dans la région du lac Tchad, où al-Minouki a été repéré selon un communiqué d'un porte-parole de la défense nigériane. En appui au sol, l'armée nigériane avait également été déployée pour quadriller la zone, un terrain difficile d'accès où est implanté le groupe État islamique en Afrique de l'Ouest depuis 2017. Bola Ahmed Tinubu évoque une opération conjointe audacieuse qui a porté un coup sévère au rang de l'État islamique. Al-Minouki était considéré, selon l'armée nigériane, comme un cadre stratégique chargé de conseiller les filiales du groupe État islamique en Afrique sur la propagande, la guerre économique et la fabrication d'armes et d'explosifs. Il était peut-être même le chef de la direction générale des provinces du groupe terroriste, selon un rapport de l'ONU de février dernier. Harmonie Pondinyaga, Lagos, RFI.
5: Au Nigeria, toujours, la police annonce ce samedi la mort de 17 de ses agents tué le 8 mai dernier lors d'une attaque djihadiste perpétrée contre un centre d'entraînement dans le nord-est du pays. Un détour à présent par Cannes, dans le sud de la France, où se déroule en ce moment le 79e festival du cinéma. Gros plan sur Congo Boy aujourd'hui, un film signé Rafiki Farialas, réalisateur est né dans l'est de la République démocratique du Congo. Ses parents ont fui la guerre, il a grandi à Bangui en Centrafrique. Congo Boy, son film a été présenté hier dans la catégorie Un certain regard. À Cannes, le récit de Houda Ibrahim.
9: Congo Boy est inspiré de l'histoire personnelle de Rafiki Farialla et de sa famille réfugiée à Bangui. Comme dans le film, ses parents se retrouvent en prison et lui dans la rue avec ses quatre frères et sœurs. Comme dans le film, il a été blessé à la jambe par la milice Balaka durant la guerre. Mais contrairement à ses parents, le jeune homme luttait pour arracher sa liberté, pour ressembler à ceux qui l'entouraient.
10: C'est la folie de ce monde qui font que deux fois, on se retrouve dans ce genre de situation, de vivre comme un réfugié. Quand on est réfugié, on est comme prisonnier. La prison, c'est la société. Et les barrières, c'est les humains. Malgré que c'est dur, mais les jeunes réfugiés, on a toujours des rêves. Il y a de l'espoir qu'on va pouvoir s'en sortir. À travers ce film, c'est ce que je veux vraiment que les gens retiennent. Regardons les réfugiés d'une autre manière. Ce ne sont pas juste des mendiants. C'est des jeunes qui sont en train de se battre, qui ont espoir et qui peuvent s'en sortir. C'est un peu mon cas.
9: Bradley Fiomona, le jeune acteur choisi pour incarner le rôle principal, est un centrafricain mordu de musique.
11: La musique, c'était déjà ma passion, mais je n'osais pas trop me montrer sur les réseaux. C'était un truc que je faisais dans la chambre, je ne voulais pas trop me dévoiler. Et ce film m'a apporté une certaine assurance, une certaine force. Dans le film, c'est ma première scène. Je n'ai jamais fait ça, mais ce film, c'était trop magique pour moi. J'ai trop aimé et j'espère continuer.
9: Congo Boy déborde de vie, d'énergie, de courage, de musique, d'amour et d'espoir. Houda Ibrahim, Festival de Cannes, RFI.
5: Lui est considéré comme l'un des piliers du sport africain. Hein. Le combattant camerounais Francis Ngannou fait son grand retour en MMA cette nuit à Los Angeles. Il s'apprête à affronter le Brésilien Philippe Lins. Une soirée où le Camerounais partage également l'affiche avec des grands noms de la discipline du MMA à Los Angeles. Le récit de Loïc Viala.
12: And now, ladies and gentlemen, we arrive.
13: Des stars de la discipline, l'Intuit Dome, une arène ultra moderne pour les combats, un entraînement en public sur Venice Beach au coucher du soleil. Pour ses débuts dans le MMA, Netflix a vu les choses en grand.
12: This has never been done before, ladies.
13: La plateforme a débauché Ronda Rousey, Gina Carano, Ned Diaz et Francis Ngannou. Le Predator n'a plus combattu depuis un an et demi, mais son physique à la pesée n'a laissé aucun doute. À 39 ans, il est en pleine forme.
14: Je ne pense pas que quelqu'un doute de mon niveau, mais si c'est le cas, il faudra que je lui donne tort. Et je crois que les étoiles sont alignées pour que je le fasse. Si quelqu'un a la mémoire courte, c'est à moi de la lui rafraîchir.
13: Netflix a 300 millions d'abonnés à travers le monde, alors le gala sera probablement le plus regardé de l'histoire du MMA. Sacrée audience pour un retour. Le nom de son adversaire a toutefois déçu. Philippe Lins ne semble pas assez dangereux.
15: 99% des gens pensent que Francis va gagner ce combat. Mais je m'entraîne très dur. Je vise une victoire contre lui. C'est la plus belle opportunité de ma carrière.
13: Hier, le Brésilien pesait 16 kilos de moins que le Camerounais. Loïc Viala, Los Angeles, RFI.
5: Et puis notez que le gala débute donc cette nuit à 1h, temps universel. L'entretien avec Francis Ngannou est à lire également sur RFI.fr. Et ce retour du Camerounais était également au sommaire de Mondial Sport ce dimanche. 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Il est 21h40 à Paris.

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1: L'atelier politique avec Sandro Gozzi, député européen du groupe Renew, secrétaire général du Parti démocrate européen, conseiller de Paris, et nous en parlions précédemment dans une vie politique italienne, député pendant 12 ans en Italie et secrétaire d'État aux affaires européennes pendant 4 ans. Vous avez occupé d'autres fonctions, mais on va pas toutes les donner, ça serait trop long. On va en venir, Sandro Gozzi, à quelques-uns donc des sujet qui concerne très directement l'Union européenne. L'antivirus dont on parle tant depuis quelques semaines a relancé le débat sur la politique sanitaire de l'Union européenne. Emmanuel Macron veut, a-t-il dit, une vraie coordination européenne à propos de ce fameux antivirus. Est-ce qu'il faut, selon vous, donner plus de pouvoir au Centre européen de prévention des maladies?
2: Oui, je crois qu'on a déjà fait beaucoup à la lumière de l'expérience du coronavirus, du Covid. Et déjà là, la coordination, l'échange d'informations entre gouvernements s'est fait de façon beaucoup plus efficace, rapide, fluide. Et si vous voulez, on a appris aussi la leçon. Par exemple, on a adopté des actes, des lois au niveau européen pour encourager la relocalisation en Europe de la production de certains principes actifs des médicaments. On a adopté une législation très importante pour l'échange de données dans toute l'Europe quand il s'agit de santé, des pharmaceutiques. Et on a harmonisé beaucoup plus les critères pour une libre circulation des patients. Mmh. Et sans doute, on doit aussi renforcer, comme le président de la République l'a proposé, les centres de prévention. Donc, si vous voulez, je crois qu'on est mieux équipé maintenant qu'à l'époque du Covid-19, mais je crois que la santé mériterait des réformes encore plus importantes au niveau européen.
1: On a vu, et certains s'en sont inquiétés, que les protocoles appliqués pour les passagers qui étaient dans ce fameux bateau de croisière n'étaient pas les mêmes selon les pays. Est-ce que vous pensez qu'il faudrait des règles sanitaires européennes communes à tous les pays? Est-ce qu'on pourrait, par exemple, imaginer aussi aller jusqu'à une sorte de nomination, d'une sorte de ministre européen de la santé qui prendrait les décisions pour l'ensemble des 27?
2: Ma réponse est oui, mais je suis désolé de devoir dire quelque chose qui peut paraître barbant ou technique. Pour cela, il faut réviser les traités. Dans le sens que, jusqu'à maintenant, dans la santé, on a beaucoup amélioré l'échange d'informations, l'échange de données, numériques, utiliser l'intelligence artificielle pour des diagnoses, pour la recherche. Ça, on l'a fait, et on l'a fait beaucoup plus maintenant par rapport à l'époque du Covid, parce qu'on a pris la leçon. Mais si nous voulons avoir des règles communes, comme vous dites...
1: Je vous pose la question. La question, c'est de savoir si la santé doit relever de la souveraineté des États ou non.
2: Selon moi, il y a une dimension transfrontalière, transnationale de la santé qui mériterait des règles et une action beaucoup plus forte au niveau européen. Ça devrait être au moins une compétence partagée, donc un domaine dans lequel et l'Union et les États peuvent légiférer, mais ceci requiert une modification de l'Union et des traités. Aujourd'hui, on peut mener des actions d'accompagnement, des soutiens. Et tout ce que je vous ai dit, la production, l'échange de données numériques, l'intelligence artificielle, ce sont des actions, des soutiens. Et après, il y a aussi des plans. La Commission européenne a présenté un plan de 6 milliards, justement, pour aller dans le sens indiqué par le président de la République, à savoir renforcer notre capacité de prévention et de coordination en cas de pandémie.
1: Autre sujet qui est au cœur du débat public, et celui-là depuis plus longtemps encore, les réseaux sociaux et l'accès aux réseaux sociaux pour les plus jeunes. La Commission européenne prépare une interdiction d'accès aux réseaux sociaux, donc pour les plus jeunes. La limite d'âge n'est pas pour l'instant clairement fixée. Et une mesure qui pourrait être proposée dès cet été. Est-ce que la Commission du marché intérieur et des consommateurs, dans laquelle vous siégez au Parlement européen, serait favorable à des amendes très dissuasive, on parle parfois de pourcentage du chiffre d'affaires, ce qui peut atteindre des sommes astronomiques, donc des amendes très dissuasives pour les plateformes qui tenteraient de ne pas respecter ou de contourner cette mesure.
2: Oui, d'autant plus qu'on les a déjà prévues. Avec la loi sur les services numériques, qui s'appelle Digital Service Act, on a des sanctions qui peuvent arriver jusqu'à 6% du chiffre d'affaires annuel d'une plateforme si elle ne respecte pas les règles. Et maintenant, on doit aussi travailler pour l'âge numérique. Et c'est le fait que la Commission commence à bouger, c'est un grand succès, notamment de la France et de nous.
1: Est-ce que la Commission commence à bouger sous la pression des États et de la France peut-être en particulier?
2: Sous la pression de la France, des États et du Parlement européen. La Commission n'avait aucune envie d'aborder la question de l'âge numérique. Le fait que la France ait pris l'initiative de commencer à légiférer là-dessus au niveau national et de construire un réseau d'États membres qui partagent les mêmes préoccupations a sans doute poussé la Commission à agir. De l'autre côté, nous avons adopté un rapport où on dit à la Commission de trouver des solutions sur l'âge numérique. Après, il y a certains qui disent 14 ans, 15 ans. Il y a certains qui disent à partir de 13 ans seulement s'il y a l'autorisation des parents. Les solutions peuvent être différentes, mais il faut absolument aller dans ce sens. Et une fois qu'on a adopté la règle, il y aura aussi la sanction. Donc, pour répondre encore à votre question, oui, absolument, je suis favorable à ça.
1: Il y a des études qui ont

0: a imposé aux plateformes, finalement, la transparence des algorithmes. Mmh. Maintenant, les autorités publiques, les chercheurs peuvent ouvrir ces boîtes noires et regarder comment ça se passe. Donc, c'est absolument fondamental d'insister et d'obliger les plateformes à respecter ces obligations qui ont déjà, sont déjà été introduites. Et donc, ça, c'est le premier axe. Le deuxième, c'est que il faut aussi éduquer. Les travaux sur l'éducation numérique, ouais, des mineurs et aussi un peu des parents, parce qu'on peut pas mettre toute la responsabilité sur les parents qui devraient contrôler leurs enfants. Nous savons que c'est impossible, mais par contre on peut aider les parents à être un peu plus sensibles, sensibiliser aux risques. C'est vraiment un fléau numérique, hein, ce qui se passe dans la, avec la santé mentale de nos enfants. Un fléau. Mmh. Et je crois qu'ils sont civilisés
1: sans,
0: aussi
1: sans, du point sans de vue de... Alors, parce que là, on parle des réseaux sociaux, donc pour les ados ou pré-ados, oui, mais il y a aussi tout l'accès aux écrans pour les plus jeunes, qui fait aussi manifestement des ravages cognitifs.
0: Absolument, et donc il faut intervenir là-dessus. Figurez-vous que même aux États-Unis, je viens d'une mission d'une semaine aux États-Unis où j'ai rencontré des représentants publics, privés, sur l'intelligence artificielle. Même aux États-Unis, on se pose, où on ne veut pas des règles, on dit, on se pose la question de comment protéger les mineurs. Même aux États-Unis, nous devons les faire. Il y a la question que nous devons aborder aussi, et c'est avec la pression politique, parce qu'on a les règles, c'est que les modèles des business, des plateformes, est un modèle qui va contre nos intérêts, nos valeurs, et aussi les besoins de protéger la santé des enfants, parce que c'est un modèle qui favorise la viralité des contenus offensifs, haineux, violents, et ça c'est dramatique. Il faut pousser les plateformes numériques à changer modèle, et là aussi il s'agit de changer les algorithmes.
1: Oui, c'est tout à fait possible. On sait qu'un jeune qui tape le mot suicide sur certains réseaux sociaux peut se trouver très vite finalement invité et on lui propose un mode d'emploi.
0: Et puis on lui propose uniquement c'est connu. Donc sur 10 postes qu'il reçoit, 9 seront sur les suicides. Et ça c'est absolument inacceptable.
1: Est-ce que cette bataille est une forme de test de notre capacité de résistance ou de notre indépendance par rapport aux géants américains, mais aussi chinois d'ailleurs, parce que il y a TikTok qui est dans cette affaire également, ces géants du numérique?
0: Absolument. La réponse est oui, absolument. Et le fait que l'administration américaine, sous la pression des Big Tech, est en train d'exercer des pressions énormes, inacceptables, sur la Commission européenne, sur les commissaires, sur les parlements européens, sur les gouvernements, pour qu'on élimine, pour qu'on abroge, pour qu'on n'applique pas la législation numérique que nous avons déjà adoptée, c'est inacceptable. Et nous devons résister, nous devons appliquer les lois que de façon démocratique que nous avons approuvées en Europe, dans l'intérêt des Européens, et sans doute un des enjeux fondamentaux de la souveraineté européenne, de l'autonomie stratégique et des relations sur un pied d'égalité avec les États-Unis et avec les Chinois. Nous sommes en train de développer une voie européenne au numérique. Ce n'est pas les Far West des États-Unis, ce n'est pas le contrôle total du Parti communiste comme en Chine, c'est une voie qui veut favoriser l'innovation, mais qui veut aussi protéger les droits fondamentaux, les données personnelles, et notamment les droits des enfants. Et nous devons résister. Il y a une action inacceptable de la part de Donald Trump, de la part de Marco Rubio, le secrétaire d'État américain. Ils ont donné instruction à leur ambassadeur dans les 27 pays de l'Union européenne de faire un lobby actif contre la loi sur les services numériques, contre la loi sur les marchés numériques, contre la loi sur la publicité politique en ligne. C'est inacceptable, nous devons résister, et c'est ce que nous demandons à la Commission européenne, qui doit être beaucoup plus déterminée et rapide à appliquer ces lois et à infliger les sanctions. Finalement, on a commencé à infliger les sanctions aux plateformes numériques, qu'ils soient chinois, américaines ou même européennes, qui ne respectent pas ces règles.
1: Alors, la Commission européenne, dites-vous, manque d'empressement dans ce domaine et d'efficacité. En revanche, la présidente de la Commission européenne n'a pas manqué d'empressement pour faire entrer en vigueur le fameux accord de libre-échange entre l'Union européenne et les pays du Mercosur. Il est entré en application provisoire depuis le 1er mai, malgré le recours auprès de la Cour européenne de justice qui doit être étudié. Est-ce que ce genre de décision, on sait les critiques et les très fortes réticences des agriculteurs français à l'égard de ce traité, est-ce que ce genre de décision de la Commission européenne n'est pas de nature à créer et à renforcer l'hostilité d'un certain nombre de citoyens à l'égard de l'Union européenne?
0: Oui, ça énerve les gens. D'ailleurs, vous parliez avant de comment on représente sa circonscription.
1: Ouais,
0: évidemment, moi, j'ai voté contre.

0: Mercosur, et je l'ai voté et je l'ai fait pour répondre à votre question, parce que la circonscription dans laquelle je suis élu,
1: la France,
0: et, la France oui. était absolument contre, parce que oui. les Français étaient absolument contre. Donc, pour vous dire comment on tient compte aussi, au-delà du projet pour l'Europe, d'une partie politique ou d'un moment politique, comment on tient compte sur les choses véritablement importantes, oui. de la sensibilité, des attentes, des peurs aussi, et des citoyens dans la circonscription dans laquelle nous sommes élus. Oui, je vous réponds en deux parties. La première, la commission était dans son droit, donc de parler des dénis démocratiques, c'est faux.
1: Oui, j'ai pas employé ce terme, mais
0: il y en a qui l'ont fait.
1: Oui,
0: il y en a qui l'ont fait.
1: On peut trouver ça choquant que ce
0: Absolument.
1: Soit possible.
0: Et d'un côté, il faut pas parler des dénis démocratiques, parce que quand on fait ça dans le respect des règles constitutionnelles, des traités, etc., il faut pas mélanger les genres. De l'autre côté, c'est une erreur d'évaluation politique. Et c'est une erreur d'évaluation politique, pas parce que ce n'est pas stratégiquement important d'avoir un accord avec l'Amérique latine, de créer un marché de 700 millions de consommateurs, comme celui qu'on va créer entre Europe et Mercosur, et parce que c'est un accord du passé, c'est un accord qui dans les négociations duré 20 ans, qui n'était pas en compte des nouveaux engagements sur le climat, qui n'était pas compte du fait qu'on a imposé entre-temps à nos agriculteurs des normes très contraignantes sur les pesticides, très contraignantes sur certaines façons de produire, et c'est que ces règles, on n'a pas la certitude qu'elles soient respectées par les producteurs du Mercosur. Donc c'est pour cela qu'on s'est opposé, qu'on a prétendu d'avoir la certitude de plus des réciprocités, et donc c'est une bataille. Il y a d'autres accords commerciaux qui sont des nouvelles générations, et qui ont été beaucoup moins conflictuels, et parce que tient compte de ces clauses sociales, de cette évolution sociale, environnementale, etc. Donc je dirais que la Commission a commis une erreur politique.
1: Il nous reste à peu près 5 minutes, Sandro Gozzi. Je voudrais qu'on aborde d'un mot les questions militaires, avant de passer à un autre sujet. Face aujourd'hui à des forces massives aux frontières de l'Est de l'Europe, est-ce que vous pensez qu'il faut un cadre militaire européen plus intégré? Comment pourrait-on réussir, disons, à faire bien fonctionner la coopération militaire? C'est un serpent de mer, cette affaire, depuis si longtemps. Et on voit à quel point aujourd'hui encore, bon nombre de pays européens, membres de l'Union européenne, continuent d'acheter l'essentiel de leur matériel militaire aux États-Unis.
0: C'est la grande priorité de ces moments. Nous sommes déjà à 76 ans d'intégration européenne. Oui. On s'approche du siècle. Il faut voir comment on arrivera à la fin du siècle, du premier siècle de l'intégration européenne. Ça dépendra de la façon dont on répond à la question quelle défense européenne, quelle sécurité pour les Européens. Et je crois qu'il faut construire une union dans l'union, une union de la défense à l'intérieur de l'Union européenne. Pourquoi je dis une union dans l'union? Parce que il faut aller de l'avant avec les pays qui ont la volonté et la capacité. Absolument. Oui. Sans attendre les plus longs, sans attendre les pays qui sont engagés sur la neutralité du point de vue historique, constitutionnel ou politique. Et c'est le moment. Ceci, ça veut dire travailler pour construire aussi une industrie de la défense européenne. Parce qu'il n'y a pas d'autonomie, il n'y a pas d'indépendance stratégique européenne dans la défense s'il n'y a pas aussi une industrie européenne. Mmh. Et c'est cette industrie européenne que nous devons encourager, parce que nous voulons que cette union de la défense européenne achète des produits qui doivent être aussi créés par la coopération des grandes industries.
1: Mais parce
0: de la
1: que le droit européen en la matière est dérogatoire et n'oblige pas à acheter en Europe.
0: Elle n'oblige pas à acheter en Europe, mais on a commencé tout d'abord à encourager, parce qu'on a mis sur la table 150 milliards d'euros pour des projets européens pour les défenses européennes. Et nous devons accélérer dans ces deux sens. D'un côté, union politique de la défense, coordination, et diminuer les standards. On a 17 des standards pour les chars, on a une fragmentation énorme pour les standards militaires. Et de l'autre côté, travailler au niveau du budget pour une véritable industrie européenne de la défense.
1: Alors, je dis au début de l'entretien que vous aurez du temps pour développer vos idées, il reste à peu près 2 minutes. Donc je vais vous demander là pour le coup de vous contraindre un petit peu si vous voulez bien, parce que je voudrais qu'on fasse un petit crochet par l'Italie pour conclure cette émission. Dans une tribune d'un universitaire italien publié fin janvier. Le Monde, le titre était le suivant: Giorgia Meloni manie avec virtuosité la politique économique de l'inaction en Italie. Et après avoir dressé un bilan un portrait peu flatteur de son bilan, la Tribune se concluait dans ces termes: s'il y a donc une leçon que la France peut tirer de cette expérience, c'est que la discipline imposée par les contraintes européennes peut amener des gouvernements populiste au projet aventureux à faire preuve de retenue. Est-ce que vous pensez que si le RN, le Rassemblement National, remportait l'élection présidentielle de 2027, que ce soit Marine Le Pen ou Jordan Bardella, est-ce que vous pensez que l'Europe pourrait l'empêcher de mettre en œuvre son programme ?
0: Je crois que une victoire du Rassemblement National, que j'espère n'arrivera jamais, serait un problème majeur pour l'Union européenne, parce que le Rassemblement national essaierait de paralyser l'Union européenne. La France est un pays incontournable de l'Union européenne. Je ne crois pas au danger fasciste, toutes ces choses, mais je pense que le Rassemblement national amènerait l'Union européenne à la paralysie. Et je pense aussi que...
1: Mais pas l'inverse, parce que ma question c'était l'inverse. C'est, est-ce que l'Union européenne pourrait paralyser la mise en œuvre du programme de
0: l'Union? Je ne vois pas comment. Giorgia Meloni n'a pas été empêchée par l'Europe. Giorgia Meloni est une opportuniste dont on a présenté de façon... Je ne sais pas pourquoi aussi positive en France.
1: Il y a eu un fort engouement à un moment.
0: Oui, mais c'était une faute. Moi, je l'ai toujours dit. Giorgia Meloni, c'est une opportuniste qui a compris qu'elle devait faire le contraire de ce qu'elle avait promis sur les budgets et donc a repris les budgets de Mario Draghi. Giorgia Meloni, c'est une extrémiste de droite. Elle était à 16 ans, elle est encore. Elle juge l'Européen seulement quand ça lui convient. Regardez les 200 milliards. Elle est nationaliste extrémiste à chaque fois qu'elle peut. Regardez la droit de la presse, la liberté de la presse, les droits à l'avortement. Et je crois que si on votait aujourd'hui en Italie, Giorgia Meloni perdrait les élections. Donc les modèles Meloni pour l'union des extrêmes droites et des droites françaises, bonne chance à ceux qui les poussent.
1: Allez, deux questions extrêmement rapides. Est-ce que vous avez envie de jouer un rôle, quel qu'il soit, dans l'élection présidentielle en 2027?
0: En tant que député engagé en France...
1: Non, mais je ne sais pas, vous étiez à un moment donné conseiller du Premier ministre.
0: En tant que député engagé en France, conseiller de Paris, et maintenant aussi on voit des naturalisations, sans doute oui. Sans doute, je m'engagerai pour la personne que je pense présentera les meilleurs projets pour la France et pour l'Europe. Oui. Ça sera un de mes critères, et pour l'Europe.
1: Et alors, pour finir, est-ce que vous espérez une nouvelle candidature d'Emmanuel Macron en 2032?
0: Ça, c'est une belle question.
1: Oui, mais vous avez 30 secondes pour y répondre.
0: J'ai beaucoup d'estime pour Emmanuel Macron. Oui. Je crois qu'il a été un président, notamment à l'échelle européenne, internationale, visionnaire et courageux. Et donc, c'est à lui de demander si en 2032...
1: Oui, mais je demande si vous l'espérez.
0: Si en 2032, Emmanuel Macron s'est présenté, je crois qu'il aurait 55 ans. Et moi, je serai, comme en 2017, un de ses soutiens.
1: Merci, Sandro Gozzi.
0: Merci
1: d'être passé à l'atelier politique. Cette émission est à retrouver sur le site internet de RFI ou sur l'application Pure Radio. Tout de suite, un nouveau point sur l'actualité et ensuite vous avez rendez-vous avec Laurence Alloire pour Musique du Monde. Bonne soirée, à la semaine prochaine.
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5: Brieux-Bochet.
4: À Vienne, où se déroule actuellement le 70e concours de l'Eurovision. Une édition marquée cette année par le boycott de 5 pays européens, dont l'Espagne. Ils protestent contre la participation d'Israël. Le candidat israélien vient justement de se produire. Va-t-on vers un vrai réchauffement des relations diplomatiques entre la France et l'Algérie? En tout cas, ça y ressemble. Gérald Darmanin doit se rendre lundi en Algérie, alors qu'on apprend ce soir que le ministre algérien de l'Intérieur se rendra lui à Paris dans les prochains jours. Autre visite très attendue en France, celle du pape Léon XIV au mois de septembre. Elle a été confirmée aujourd'hui par le Vatican. Et puis c'est un territoire de glace plus grand que l'Europe, l'Antarctique, menacé par le surtourisme. Mais pas question qu'il devienne une destination pour millionnaires, nous dira un climatologue. C'est l'un des événements les plus suivis au monde, la grande finale de l'Eurovision, 70e du nom. Elle bat son plein depuis à peu près une heure à Vienne en Autriche, une édition marquée cette année par le boycott du concours par 5 pays pour protester contre la participation d'Israël, avec en toile de fond la situation à Gaza. Le candidat israélien vient justement de passer sur la scène de Vienne, Olivier Roger, du service culture de RFI. Vous suivez pour nous cette Eurovision?
6: Oui, et ce candidat israélien, Noam Betan, qui chante en français, il faut le dire, aura connu une finale bien plus calme que cette demi-finale qui avait été perturbée par des slogans « Libérer la Palestine », « Stopper le génocide ». Et durant d'ailleurs toute la semaine, des manifestants opposés à la participation israélienne ont donné de la voix dans les rues de Vienne. Ces manifestants accusent l'État hébreu d'utiliser l'Eurovision pour se blanchir des accusations de génocide. Mais pour l'heure, place au spectacle, il est kitsch comme il se doit à l'Eurovision, scénographie baroque ou inclassable, costume déroutant ou luxueux, artiste déjanté ou grandiloquent. Je vous rappelle que la Française Monroe passe dans quelques minutes en 15e position sur les 25 qualifiés pour la finale. Elle a des bonnes chances selon les bookmakers, les parieurs professionnels, qui placent néanmoins en tête d'une part le duo finlandais avec notamment la violoniste Linda Lampenius et d'autre part la star australienne Delta Goodrem. Je dis star car dans son pays on l'appelle tout simplement la Céline Dion australienne. Mais il y a des outsiders de poids, la Bulgare Dara, le candidat italien Salda 26, ça ne s'invente pas, ou encore le grec Akilas, déguisé en Tigrou, le personnage de dessin animé revisité jeux vidéo, et pourquoi pas, ce soir, toutes les audaces sont permises pour remporter le célèbre micro de cristal.
4: Merci beaucoup Olivier Roger du service culture de RFI. Autre titre à la une aujourd'hui, Paris et Alger qui tentent de tourner la page de plusieurs mois de crise diplomatique. Le ministre de la Justice, Gérald Darmanin, se rendra ce lundi en Algérie avec plusieurs hauts magistrats. Objectif, relancer la coopération judiciaire entre les deux pays. Criminalité organisée, narcotrafic ou encore lutte contre le terrorisme, plusieurs dossiers sensibles seront sur la table. Le cas du journaliste français Christophe Glaise, détenu en Algérie et condamné à 7 ans de prison, devrait également être évoqué, Carlotta Morteo.
7: Selon l'entourage de Gérald Darmanin, c'est le sujet majeur de ce déplacement. Le cas du journaliste sportif Christophe Glaise, arrêté en mai 2024 en Kabylie. Lundi dernier, pour la première fois, il a reçu en prison la visite d'un diplomate français. Un signe d'espoir pour sa famille qui s'inscrit dans une phase de rapprochement progressif entre Paris et Alger. En février, la visite du ministre de l'Intérieur, Laurent Nunez, a permis de rouvrir le canal sécuritaire. Le 8 mars, la ministre des Armées, Alice Ruffo, a relancé le dialogue mémoriel. Lundi, Gérald Darmanin, ministre de la Justice, arrivera à Alger accompagné de plusieurs hauts magistrats français pour tenter d'ouvrir un nouveau chapitre, celui de la coopération judiciaire. Un déplacement à portée politique également pour celui qui, lorsqu'il était ministre de l'Intérieur, incarnait plutôt une ligne de fermeté. Visa, expulsion, immigration, Gérald Darmanin avait eu des mots durs et prônait notamment des mesures de rétorsion contre l'élite algérienne. Il a depuis changé de costume. Devenu garde des Sceaux, il doit désormais incarner la nouvelle méthode française. Moins de bras de fer politico-idéologique, place au dialogue et au concret.
4: Carlotta Morteo du service politique de RFI. Par ailleurs, on apprend ce soir que le ministre algérien de l'Intérieur Saïd Sayoud se rendra à Paris dans quelques jours. Annonce du ministre de l'Intérieur Laurent Nunez dans les colonnes de la Tribune dimanche. Autre visite prévue en France dans les prochains mois, celle du pape Léon XIV. Il va effectuer une visite d'État du 25 au 28 septembre prochain. Une première depuis 18 ans pour un souverain pontife et la visite de Benoît XVI. C'est le Vatican qui l'annonce ce samedi. Léon XIV se rendra notamment à Paris pour visiter le siège de l'UNESCO. Des étapes à Lourdes et en Moselle sont également à l'étude. C'est une grande joie et une grande responsabilité, salue le président de la Conférence des évêques de France, le cardinal Jean-Marc Aveline. RFI, il est 23h05 à Téhéran. Les Iraniens qui annoncent ce samedi discuter avec des pays européens pour franchir le détroit d'Ormuz, passage crucial pour l'approvisionnement mondial en pétrole. L'Iran ne précise pas quels pays sont concernés. Ces derniers jours, plusieurs navires chinois ont pu traverser le détroit qui reste néanmoins bloqué sans autorisation des gardiens de la révolution. Et face à ce blocage persistant, les Émirats arabes unis, troisième producteur mondial de pétrole, vont accélérer la construction d'un nouvel oléoduc reliant leur champ pétrolifère au port Fujairah sur le golfe d'Oman. Le pays extrayait 3,4 millions de barils de brut par jour avant la guerre. Ce nouvel oléoduc devrait donc permettre d'accroître reprendre la production. Une décision qui intervient un peu plus de deux semaines après le départ des Émirats Arabes Unis de l'OPEP, l'organisation des pays exportateurs de pétrole, Agnès Kakoumor.
8: C'est le prince héritier d'Abu Dhabi qui a ordonné à la compagnie pétrolière publique ADNOC d'accélérer la livraison du projet. Cette compagnie exploite déjà un oléoduc existant d'une capacité de près de 2 millions de barils par jour. Il relie les champs pétrolifères dans l'ouest des Émirats au port de Fujairah, situé sur le golfe d'Oman, une liaison qui s'est révélée vitale pendant le conflit. Tout comme un autre pipeline, avec lequel il ne doit pas être confondu, appelé West-Est, situé en Arabie Saoudite et exploité par la compagnie saoudienne Aramco. Ces deux liaisons ont permis de continuer à approvisionner les marchés en contournant le détroit d'Hormuz bloqué par l'Iran, mais leur capacité reste limitée. En quittant l'OPEP, les Émirats Arabes Unis ont décidé d'accroître leur production de pétrole. L'achèvement du nouvel oléoduc prévu pour 2027 devrait permettre à Abu Dhabi d'augmenter ses capacités d'exportation et d'offrir au pays plus d'options à l'avenir, même après la réouverture du détroit d'Hormuz à la navigation.
4: Agnès Kakoumor est sur le terrain de cette guerre au Moyen-Orient. L'armée israélienne a mené de nouvelles frappes contre le Hezbollah pro-iranien dans le sud du Liban aujourd'hui, et ce, malgré l'annonce de la prolongation du cessez-le-feu pour 45 jours supplémentaires. Israël qui annonce aussi ce soir la mort d'un de ses soldats dans cette zone du sud Liban, sans fournir davantage de détails. Au total, 21 soldats israéliens ont perdu la vie depuis le début de la guerre avec le Hezbollah début mars. C'est un continent de glace de 14 millions de kilomètres carrés, plus grand que l'Europe donc, et qui a été consacré comme une terre de paix et de science. Il s'agit ici de l'Antarctique, protégée par le traité qui porte son nom depuis 1959. La cinquantaine de pays signataires de ce traité sont réunis en ce moment au Japon avec des scientifiques pour évoquer les enjeux autour du continent blanc. Il y a bien sûr la question de la fonte des glaces, celle de la protection des manchots empereurs, mais aussi celle du surtourisme, car oui, contre toute attente, l'Antarctique connaît un boom touristique. Mais pas question qu'il devienne une destination pour millionnaires, alerte le climatologue Raoul Cordero.
9: Le tourisme en Antarctique a triplé en quelques années. La saison dernière, il y a eu environ 118 000 touristes, alors qu'il y a une décennie, on n'en avait que 40 000 par an. L'activité scientifique a elle aussi considérablement augmenté. En Antarctique, toutes les activités humaines, qu'elles soient liées au tourisme ou à la recherche scientifique, sont très gourmandes en énergie fossile. On utilise des carburants pour alimenter les bases et les bateaux, et ça génère des particules fines, appelées noires de carbone, qui font fondre la neige. On estime qu'un touriste fait fondre 200 tonnes de neige en moyenne. Un scientifique, c'est 1000 tonnes. Tous les touristes qui vont en Antarctique sont des personnes riches. Transformer le continent de glace en destination de luxe, ça ne va pas avec l'esprit du traité qui le protège, car il stipule que l'activité principale doit être la science. Le tourisme en Antarctique doit être limité pour minimiser ses impacts.
10: El turismo antártico tiene que ser racionalmente acotado para minimizar los impactos.
4: Le climatologue Raoul Cordero, spécialiste de l'Antarctique et auteur d'une étude sur l'impact de la présence humaine sur la fonte des neiges. Et puis son sort avait tenu l'Allemagne en haleine pendant plusieurs semaines. Une baleine à bosse secourue en Allemagne début mai a finalement été retrouvée morte sur les côtes danoises ce samedi. Son sauvetage avait suscité la controverse en Allemagne, plusieurs spécialistes ayant dénoncé un acharnement, estimant que l'animal était déjà condamné. Et puis en tennis, le Master 1000 de Rome et le numéro 1 mondial Yannick Sinner qui se qualifie pour la finale en battant dans la douleur le russe Daniil Medvedev. Un match débuté hier mais interrompu par la pluie. L'Italien affrontera Casper Ruud en finale. S'il s'impose, il deviendra le deuxième joueur de l'histoire après Novak Djokovic à remporter les 9 Master 1000 du calendrier. Chez les femmes, c'est l'Ukrainienne Elena Svitolina qui s'impose ce soir au tournoi de Rome. Il est 22h09 sur RFI. L'information continue dans 58 minutes.
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0: Bienvenue dans Musique du Monde avec deux sessions live. Aujourd'hui, le trio Frangin-Frangine d'Abraham Réunion et une autre famille océanique, elle aussi, les Remaninj, qui viennent du sud de Madagascar, accompagnés par Loya. C'est rien, c'est ma main, enfin c'est mon pied aussi. Enfin bref, c'est le projet Black as Tendroy, emmené par un sorcier du son, Loya, qui envahira le grand studio avec cette famille de musiciens malgaches dans la seconde partie de cette émission.
1: Ah ok, super.
0: Abraham Réunion pour ouvrir cette session live. Le trio composé de deux sœurs, Cynthia au chant et aux percussions, Clélia au piano et du frère, Zachary à la contrebasse.
2: Les chaussettes de l'archiduchesse sont-elles sèches? Archi sèches, sèches, sèches, sèches.
0: Alors pendant que ça sèche, sachez que Abraham Réunion sort son deuxième album, Jardin en nous, ce jardin guadeloupéen qui est en nous. Qu'est-ce que t'en penses?
2: Je sais pas si c'est psychologique, mais c'est beaucoup mieux en tout cas.
0: Darling. Et sur cet album, Abraham Réunion invite le chantre du Maloya réunionnais, Daniel Waro.
1: Ok, on y va là, à la fratrie là? Vous êtes chaud patate?
0: Donatien, Mathias, Benoît et moi, baraque à frites. Bonsoir.

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0: Abraham Réunion sur RFI dans la session live.
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0: Abraham Réunion qui vient d'interpréter le titre La Traversée. Abraham Réunion, c'est une famille, Cynthia Abraham qui était au chant, percussion mineure, on s'expliquera tout à l'heure, Clélia Abraham au piano et Zachary Abraham à la contrebasse. Ça fait du bien d'avoir une famille complète autour de cette table. Est-ce que vous avez déjà pensé à l'idée que les harmonies de sang pouvaient donner quelque chose de particulier, c'est-à-dire les Bee Gees, les Jackson 5, le fait d'arriver du même arbre généalogique, de la même génération, ça change quelque chose dans le son, dans le souffle, dans la voix, dans tout?
2: Ouais, je pense. Déjà, merci de nous accueillir, Laurence.
0: Bah, c'est le deuxième album d'Abraham Réunion et je ne pense pas vous avoir accueilli pour le premier, donc je me rattrape. L'album s'appelle Jardin à nous.
2: Notre jardin. Notre jardin, en créole guadeloupéen. Oui, non, mais oui, pour répondre à ta question, moi, je pense vraiment qu'il y a quelque chose qui se passe. Clairement, en tout cas, pour nous, ça se passe plutôt très bien. On s'en parlait hier, il y a vraiment eu une évidence, quoi. Un truc genre, waouh. En fait, on était surpris. Là, le premier concert qu'on a fait ensemble, on a fait genre, waouh. Mais qu'est-ce qui se passe? Genre,
3: c'est
2: fluide, c'est facile. Donc,
0: Et vous avez tous des carrières, évidemment, en dehors d'Abraham Réunion. Vous avez sorti, vous, Clélia, un nouvel album en 2025, Atacama. J'ai l'impression que vous êtes la méditative du groupe. Vous donnez des noms de désert ou de zones assez. Enfin, sans humain. Genre, cool, posé.
2: J'aime beaucoup l'espace, ouais, j'ai besoin d'espace.
0: Vous voyagez?
2: Je voyage pas beaucoup, mais quand je voyage, je vais dans la nature. Voilà, faut qu'il y ait pas trop d'humains, effectivement.
0: Donc, Clélia, on va dire ça. Vous, Cynthia, est-ce que vous auriez un profil particulier dans la fratrie?
2: Moi, j'aime bien voir du monde, j'avoue. Je suis soit une ours, soit une grosse fêtarde, quoi. Voilà, moi, je suis un peu de ce bord-là.
0: Et vous, Zachary?
3: Je sais pas trop.
2: Lui, c'est le marrant. Quoi.
3: Ouais, j'aime bien déconner.
2: Tout le temps. Ouais. Ouais. Tout le temps.
0: Les titres de cet album, c'est vous qui les avez écrits, Cynthia?
2: Alors, on est tous et toutes compositeurs, mais c'est beaucoup moi, mais dans une grande concertation. Voilà, on a tout réfléchi, tout pensé ensemble. Quel message on veut faire passer? Après, en restant fidèle en même temps à à ce qu'on avait envie de dire chacun, et en même temps en essayant de trouver un discours commun, ce qui n'est pas facile en fait. Mais c'est toujours ultra intéressant de discuter tous les trois.
0: La différence entre le premier album qui portait votre nom, Abraham Réunion, et celui d'aujourd'hui, Jaden en nous, j'ai l'impression que il y a peut-être des événements ou des prises de conscience. Vous avez aussi grandi, parce que vous étiez des petits pour moi. et donc, il y a forcément des événements qui font que, par exemple, pourquoi on appelle un album Jardin en nous? Qu'est-ce que vous avez à défendre? Je rappelle que le papa est d'origine de la Guadeloupe, que c'est lui qui a traduit tous les titres en créole, et que sur ce disque, vous avez invité Daniel Waro. Dans le genre Papa Passepartout, on se pose là.
2: Ouais.
0: On reparlera de Daniel tout à l'heure.
2: Mais en tout cas, par rapport au premier album, on voulait sortir un petit peu de l'image de la famille parfaite, parce que on a eu beaucoup de retours comme ça. Ah, les Abraham, vous êtes super.
0: Ils sont dysfonctionnels.
2: Oui.
3: On est névrosés comme tout le monde.
2: Voilà.
0: Ça me fait plaisir.
2: Non, mais c'est vrai que le premier album, il y avait un truc, il y avait même pas de storytelling à partager quelque part, parce que notre simple réunion, la réunion des Abraham, faisait que c'était un événement en soi. Donc, là, dans le deuxième album, on a voulu aussi montrer aussi nos failles, nos questionnements, les moments peut-être un peu plus difficiles dans la famille, dans la vie, et peut-être prendre un petit peu plus de risques dans les textes, dans les messages qu'on voulait passer.
0: La traversée, par exemple.
2: Oui. Alors c'est un morceau qui a été écrit par Clélia. Voilà, mais dont Cynthia a mis les paroles. On s'est beaucoup concerté pour toutes ces paroles. Ben on parle de la traversée d'une vie, et c'est-à-dire avec tous ces événements, tous ces obstacles, toutes ces joies. Enfin voilà, c'est hyper diversifié, je trouve, une vie humaine, et aussi à l'échelle de l'humanité aussi, il y a d'énormes péripéties. Enfin pour moi, ça parle de ça.
0: La traversée, moi j'avais pensé à une autre traversée, pour vous dire la vérité. J'avais pensé à une traversée de genre du continent africain vers les Amériques. Donc l'esclavage.
2: Il y a aussi ça. C'est présent. On a voulu le faire aussi subtilement, ce qui n'est pas facile, hein. Mais oui, le fait d'inviter Daniel Waro, je pense que c'est très symbolique pour nous. Peut-être Zachary, tu veux...
0: Zachary.
3: Daniel, d'abord, c'est musicalement. Quand on a voulu l'inviter, on a plus creusé quelle était sa personne, quel était son discours. Et en fait, il était complètement en phase avec le thème de notre album « Jardin en nous », notre jardin. Parce que lui, il défend l'agriculture locale, les valeurs sociales. Il a une association où il aide les jeunes, tout ça. Donc oui, ça collait totalement avec « Jardin en nous », notre jardin, qui est des quêtes différentes de chacun. Clélia, c'est plutôt cultiver son jardin intérieur.
0: On a bien compris qu'on n'invitait pas trop de monde.
2: Non, mais j'adore les humains aussi. Hein. Faut pas me coller cette étiquette.
0: Mais promis.
3: Non, mais pas trop.
2: Non,
3: pas
2: mais
3: trop
2: son jardin, dans le sens de la relation avec soi-même et la relation aux autres. Ouais, donc, évidemment.
3: Et Cynthia, c'était plus cultiver le jardin à l'échelle du monde. Elle avait des questionnements plus... existentielle de l'humanité, de l'écologie et tout ça.
0: Et pousser les patates.
3: Et voilà, exactement.
2: Exactement.
0: C'était rien, les mains dans la
3: terre. C'est concret.
2: Et oui, mais ça se complète.
0: On écoute Battersité avec Daniel Waro. Ouais.

0: Better City avec la version Daniel Warraud et Abraham Réunion. Daniel Warraud avait sorti ce morceau il y a longtemps maintenant, c'était dans les années 80.
1: 87.
0: Oui, bravo. Donc, vous l'avez rencontré à l'île de la Réunion ou...
1: Non, on l'a rencontré à Paris, dans un hôtel avant un de ses concerts. C'était mythique.
0: Faire attention ça, hein, les chambres d'hôtel avant les concerts. Moi, je
1: dans le hall,
0: pas.
1: Dans le hall d'accord. De l'hôtel.
0: Okay. Et est-ce qu'une rencontre dans un hall d'hôtel est suffisante pour créer une complicité, avoir des envies? Vous avez gardé le contact, vous avez écrit,
1: grave.
2: Moi, c'était assez incroyable, sa rencontre.
0: Oui.
2: Ça s'est fait un peu au dernier moment, comme ça, parce qu'il était en tournée. Et Cynthia était en contact avec son manager. Et,
0: Philippe Conrad.
1: Exactement.
2: Et en fait, donc, on a eu presque du jour au lendemain ce rendez-vous. Et Cynthia, qui est un oiseau de nuit, a fait un arrangement pendant la nuit. Et donc on est arrivé, elle voulait lui donner un peu l'eau à la bouche, lui donner envie de faire cette collaboration. Et donc on a discuté tranquillement, très humble, très simple, une super aura mais tranquille. Donc on a discuté un petit peu et après on lui a fait écouter sur une petite enceinte le morceau. Et il y a eu un petit blanc à la fin du morceau, il a dit « D'accord ». Donc voilà, ça c'est...
0: Est-ce qu'il y a une internationale créole? Parce que vous, par le papa, c'est la Guadeloupe. Daniel, c'est le Maloya réunionnais. Même au niveau du langage, le créole réunionnais n'a rien à voir avec le créole guadeloupéen ou haïtien ou quoi sais-je encore. Est-ce que vous êtes rendu à La Réunion déjà ou jamais? L'un des trois, les trois.
2: Moi, une fois.
1: Moi, je suis allée aussi, ouais.
0: Concert, vacances?
1: Un peu des deux, je suis allée écouter un peu des choses.
0: Better City, ce morceau parle officiellement de ce département, de ce pays, de ce continent qu'est la créolité. Hein. Vous avez tous lu Aimé Césaire, Frantz Fanon et tout le monde, Maryse Condé. Lui, il le dit dans le texte de Better City, il est un bâtard. Il n'est ni noir, ni blanc, c'est encore une troisième piste. Comment ça résonne chez vous? Vous avez trouvé en Daniel Warraud votre maître à penser, ou il y en avait peut-être eu d'autres?
1: Daniel, au-delà de la musique, parce qu'on l'a énormément écouté, c'est une figure qui nous parle beaucoup parce que c'est quelqu'un qui a chanté haut et fort le fait d'être fier d'être bâtard. Du coup, c'est vrai que quand on a cherché quelle chanson réarranger avec lui, bon, déjà, c'est un titre super connu, donc on avait envie de faire notre version de ce morceau-là, mais c'est vrai que ça avait beaucoup de sens pour nous de prendre ce morceau, c'est sûr.
0: Je ne sais pas si vous vous souvenez, mais... Ah non, vous ne pouvez pas vous souvenir parce que vous n'étiez pas né, mais jusqu'en 81 en France, de parler une langue régionale, que ce soit le breton, le corse ou les créoles sur les différentes îles, c'était interdit par la loi. Et quand Mitterrand est arrivé au pouvoir, il a aboli les tribunaux d'exception. Donc ça, c'était terminé. Le Maloya aussi n'était pas bien vu à La Réunion. Tout ce qui est la France, là, ce qu'on appelait métropole, qui est un vilain terme aussi, refusait absolument que les gens s'expriment dans cette langue-là. Et le Maloya était le bras armé musical du Parti communiste réunionnais. Donc c'est toute une histoire.
1: Hein, en Guadeloupe aussi, hein, on a interdit... aux gens de jouer du tambour,
0: évidemment,
1: de parler créole.
0: C'est bien de parler de Daniel Warraud, excusez-moi, je parle de lui, mais pas de vous, mais de vous quand même. À La Réunion, si vous l'aviez rencontré à La Réunion, il ne vous aurait pas parlé en français.
1: Ouais,
0: quand il est chez lui.
1: Pas vu à La Réunion, mais c'est
0: il
1: vrai.
0: Il ne parle que réunionnais. Oui, oui. Donc pour les interviews, c'est compliqué pour nous.
1: Ouais, mais c'est une prise de position. Il le fait vraiment, il le conscientise, quoi. C'est une manière pour lui de faire parler du créole.
0: Me présenter le dernier morceau, Jour de fête. Alors, de quel jour parle-t-on? Clélia.
3: On en parlait avant, mais non, c'est juste là, le fait de célébrer la vie, la musique, être ensemble.
0: Carnaval, peut-être.
3: La danse, voilà, on pourrait le rattacher éventuellement au carnaval qui a lieu en février aux Antilles, mais voilà, c'est assez open, quoi.
0: D'accord.
1: Clélia, il faut quand même le dire, elle compose. On a vraiment trois façons de composer très très différentes tous les trois, mais du coup c'est super parce que cet album rassemble tout ça. Mais Clélia, je crois que tu composes toujours en partant d'un état où tu es profondément joyeuse, sinon la musique ne jaillit pas chez toi pour la création.
3: Ouais, carrément.
1: Alors c'est très différent pour Zach, très différent pour moi, mais voilà.
0: Toi, tu écris que quand t'es malheureuse.
1: Non, mais c'est vrai que moi je suis beaucoup revenue sur ma façon de créer. Parce que j'étais un peu dans une injonction justement à n'écrire que des choses joyeuses. Et en fait, je me suis dit, mais je m'interdis un peu de parler de choses un peu plus difficiles. Et depuis peu, enfin depuis cet album-là, je parle de patriarcat, je parle d'écologie, je parle de comment on interagit avec les autres, avec le monde. Qu'est-ce qu'on a envie de dire, de défendre, de pas dire. Voilà. Donc je pose en fait plein de questions. Ce n'est pas un texte. Je ne voulais pas écrire des belles phrases. Je voulais juste envoyer des mots qui percutent un peu. J'avais envie de questionner. Voilà.
0: Zachary, votre combat ?
2: J'ai composé Hymne. Je me suis inspiré de l'hymne de l'indépendance de la Guadeloupe écrit par Gérard Local. Et c'est un hommage à Haïti. Parce que en fait, c'est une histoire qui est peu connue, qui n'est pas enseignée à l'école. Et le peuple haïtien s'est délivré tout seul, a mis en déroute l'armée de Napoléon. Et ça, c'est une information qu'on n'a pas forcément. Enfin, que moi, en tout cas, je n'ai pas eu. Et je pense que Cynthia Kaya non plus.
3: Non, ouais.
2: Et donc, voilà, c'était pour que ça soit un peu mis en avant, quoi.
3: Kaya. Non, effectivement, moi, je ne ressens pas du tout ça comme un combat. Pour moi, la musique, c'est un endroit d'apaisement et de connexion. Donc, voilà, mais après, j'adore partager ça avec eux, évidemment. Ça me parle aussi. Ça me permet d'explorer d'autres choses aussi que j'aurais pas explorées dans mon propre projet, par exemple. Ouais.
0: Est-ce que vous avez fait des voyages en Inde, des trucs comme ça? Non, pas de gourou, pas d'ashram, pas assis pendant 3 heures devant
3: un mur. J'ai trouvé des gourous en France.
1: Elle en a plein, des gourous. Il y a elle trouve ses gourous en France. Elle en a un pactole.
0: Ça s'appelle comment, le petit dernier? Non, mot de la fin, genre un truc intelligent. Une citation d'Aimé Césaire.
1: Alors c'est Zachary, le pro d'Aimé Césaire.
0: Alors,
2: là, j'ai pas de citation.
1: C'est toi la tête.
3: Ah, c'est clair.
0: J'ai bien une citation en tête, mais ça n'a rien à voir.
1: Ah mince, bah vas-y, dis-la quand même.
0: Bah ouais, dans un monde sans mélancolie, les rossignols se mettraient à rôter.
1: Waouh, wow. J'adore.
0: C'est roumain.
1: J'adore.
0: C'est Sioran. Abraham Réunion sur RFI dans la session live.
1: Nous sommes prêts.
3: Ok.
1: 1, 2, 1, 2, 3.

stand-up. C'était la session live d'Abraham Réunion pour la sortie du deuxième album Jardin en nous. Un jardin atlantique que l'on quitte, pas de gaieté de cœur, mais pour une bonne raison, on va dans un autre jardin indien, celui-là, Madagascar.

C'est à Madagascar donc que cette session live va faire honneur avec le dernier projet de Sébastien Lejeune, alias Loya, qui s'est allié à la famille Remaninj du peuple Entendroy, le peuple des épineux, une communauté chamanique du sud de Madagascar. Alors si vous aimez les expériences sonores, c'est maintenant. Ah oui, quand même. Peu importe, Loya poursuit sa quête de composition à la croisée de la musique électronique et des traditions de l'océan Indien. Fermez les yeux et écoutez. Black Az Entendroy dans la session live. 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

0: Loya et Black As Anton Roy sur RFI dans la session live.
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0: Loya et Black As Anton Roy avec le titre L'Omali Lali. Alors Loya évidemment était aux machines, Rayman Inge était au chant et je crois qu'il jouait d'un petit violon qui s'appelle le Lokanga. Il y avait également Ninge qui était au chant et au Lokanga et Samba Rayman Inge qui était au rouleur, donc instrument à percussion de l'océan Indien. J'en vois souvent à l'île de la Réunion, mais il y en a partout Loya, des rouleurs.
2: Oui, le rouleur est dans le monde entier hein, parce que comme il y a les Réunionnais qui voyagent un peu partout, ils aiment bien la mer. C'est pour ça qu'ils habitent sur une île. J'en ai croisé ce week-end à Bruxelles. Et puis, il y en a partout. C'est pour ça que tu en vois.
0: Alors, le groupe qui est autour de la table, c'est un groupe qui existait déjà avant que vous, Loya. Il se trouve que vous êtes dans un processus, j'allais dire, de création particulier. Vous vous intéressez à l'océan Indien. Vous avez sorti un premier jet de ce Black As, qui veut dire le goudronnage, avec Ménoir, qui venait de l'île Maurice. Et là, vous avez entamé ce projet avec des musiciens malgaches. Vous avez pris connaissance de leur travail en 2019 quand vous faisiez un travail pour le musée du Quai Branly, qui vous a demandé vous pouviez écouter tout le fond musical du musée. Et c'est là que vous avez découvert une musique qui venait de Madagascar et qui s'appelait...
2: La musique Entendjoui. Maintenant, je le dis à la façon malgache parce que je sais maintenant comment ça se dit. Mais en français, ça se dit Entendroy parce que ça s'écrit comme ça. Et j'étais époustouflé, il fallait le dire, parce que il y avait plein de musique de fond de Madagascar, hein, les Okora et tout ça. Et quand je suis tombé sur cette famille, la famille Rémani, et là je me suis dit, mais qu'est-ce que c'est que cette musique? Et ça me rappelait, moi, quand j'étais avec mon grand-père, mon enfance, je sentais qu'il y avait quelque chose de spirituel dans cette musique. Avec ce qu'on a entendu tout à l'heure, le remouts, qui est une respiration rythmique, aussi la façon de jouer, qui est assez intense, qui nous met en transe. Ça m'a tout de suite parlé. Et j'ai joué au Sakifo cette année-là.
0: Sakifo, donc c'est le plus grand festival de musique pop internationale, locale, de l'île de la Réunion à Saint-Pierre.
2: Oui, tout à fait. Et il y avait l'Alliance française de Tana qui était là, en Tintin et Rivaux. Et puis je leur ai demandé, mais vous connaissez Rayman Inge? Et ils m'ont dit, ah oui, bien sûr, on le connaît. Et il y a moyen de le contacter. Et bien sûr, on connaît. C'est la directrice de l'Alliance française de Tuléa qui s'en occupe. Je peux avoir son numéro, pas de problème, donc j'ai appelé. Et puis au mois d'octobre, je faisais un voyage et je l'ai rencontré. Et ça a commencé comme ça.
0: Vous avez rencontré le papa, la fille ou le fils?
2: J'ai rencontré la famille entière. Parce que ça se passe comme ça à Madagascar. Moi, l'objectif, c'était vraiment de découvrir la musique. Mais après, j'ai découvert que la musique, c'était pas que de la musique. C'était aussi une histoire de famille. Et c'était aussi tout un processus avec, évidemment, le chant, les instruments, mais aussi la danse qui est très importante. Et voilà, donc la première fois, j'étais dans la salle de l'Alliance française de Tuléa. Rayman Inge rentre, il a une certaine carrure et il marche comme ça.
0: C'est un ancien lutteur.
2: C'est un ancien lutteur et il commence à chanter et là, il y a toute la pièce qui résonne. Ah, je me dis, mais qu'est-ce qui se passe? Et il a vraiment une puissance vocale qui fait que le corps est traversé et là, c'était incroyable. Et on a commencé à se faire des jams ensemble parce qu'il connaissait pas trop c'était quoi la musique électronique. Je suis arrivé là-bas avec une machine. Et de fil en aiguille, on a répété, on a fait un concert. Et je suis revenu en 2022, ainsi de suite. Et puis 2024, l'album est sorti.
0: Je vous propose d'écouter un extrait de cet album, donc Loya avec Black As Anton Roy. Et vous avez choisi le titre Coulé, Loya. Il y a une signification précise à ce titre?
2: Oui, à l'origine, c'est Adjadja Coulé. C'est le nom qu'on donne à un enfant. Qu'on ne sait pas qui est le père, qui est la mère. Et moi, j'en ai fait une version très électronique. C'est ma version électronique de l'album. Comment? Là, il y a deux titres avec le mélange traditionnel. Et ce titre, il sera très électronique.

0: raconte sur ce titre que vous avez complètement remanié de manière électronique, Monsieur Loya?
1: Pour moi, je raconte une histoire d'un enfant orphelin qui trouve sa place dans la société malgache et puis en faisant de la musique. Hein, c'est comme ça, là, quand je l'ai composé, c'était ça ma vision.
0: Et un musicien, comment il trouve sa place dans la société malgache?
1: Ben, il trouve sa place parce qu'il y a beaucoup de cérémonies. Je vais dire que c'est pas comme un peu ici. Il y a quand même des cérémonies en Europe. C'est beaucoup lieu aux églises et à d'autres traditions, musique traditionnelle. Mais là-bas, il y a souvent des rites de passage avec la cérémonie où on enlève les morts. Mais il y en a d'autres cérémonies aussi qu'on appelle le tromba. Enfin, il y en a plusieurs.
0: Le tromba, c'est à quel moment ou c'est quoi?
1: C'est un peu comme la cérémonie des morts, mais c'est que pour les rois et la famille royale.
0: Et c'est nous.
1: Voilà. Et c'est beaucoup lié à la transe, enfin comme un peu comme toutes les musiques autour de la spiritualité à Madagascar, dans l'océan Indien. Mais eux, c'est à l'origine, hein, parce que ça a changé, c'est une famille de chamans. Ils utilisent leur musique
0: pour guérir
1: les gens de leur village. Maintenant, ça a un peu perdu son sens avec la venue de la modernité, on va dire. Mais c'est pour ça que, par exemple, le Milali, la première chanson qui a été jouée, c'est une chanson où il y a des prières pour parler aux Kukulamb par l'intérieur.
0: Le Kukulamb, ce sont les esprits.
1: C'est les Kukulamb, c'est le mot amalgache pour dire esprit.
0: Oui. Et voilà. Donc c'est le principe du chamanisme où pour guérir les gens, on doit se laisser, enfin le chaman se laisse habiter par un esprit qui va guérir ou faire autre chose. Ce qui sont pas toujours très sympas non plus.
1: Bien sûr, il y a.
0: Je le dis pas trop fort parce qu'il suffirait qu'un Kukulamb arrive dans ce studio.
1: Oui.
0: Vous êtes quand même rendu sur la terre du peuple des épineux, parce que je crois que c'est ça que c'est la traduction de Entendroi. Comment disent les Malgaches Entendroi?
1: Entendroi.
0: Entendroi.
1: Oui.
0: Bon, alors Entendroi pour moi. vous êtes parti avec le sac à dos et vos affaires, vous les avez enregistrées sur place.
1: Oui, oui, oui. Il y a plusieurs phases. Il y a une phase où je suis allé tout seul, une phase où on est allé à plusieurs. Mais à chaque fois, il y avait un travail de récolte, de collecte, qui s'est terminé en 2022. Et de 2022 à 2024, début 2024, je ne savais pas trop quoi faire avec ça. J'ai fait beaucoup de recherches avant de me dire non, il ne faut pas trop la toucher, il faut la laisser là. C'est très brut. Moi, je fais juste accompagner une petite touche d'électronique, mais pas beaucoup. C'est vraiment garder cet esprit. Et après, plus tard, faire autre chose quand je suis tout seul.
0: Merci infiniment. On se quitte avec le titre Bessadia. Bessadia, un mot sur ce morceau?
2: Oui, Bessadia.
0: Bessadia, pardon.
1: Oui, Bessadia, c'est le costume qu'on porte pour aller dans la forêt.
2: Oui.
1: En gros, c'est un caleçon avec du tissu traditionnel qui descend là. Et c'est, ça parle de ce vêtement avec les personnes qui vont dans la forêt.
0: Ninja Olokanga et au chant Samba Remaninj sera au rouleur, au chant aussi je pense. Papa Remaninj au Lokanga et au chant, avec cette manière de chanter qui est un peu étrange, le Remote. À un moment je pensais qu'on était au Tibet ou en Mongolie.

0: République de Touva, chant de gorge diphonique.
1: Oui,
0: mais
1: comment
0: ça marche? C'est un truc circulaire, c'est
1: oui,
0: quoi?
1: Oui, enfin, en fait, c'est une respiration, mais j'ai l'impression que moi, que c'est ça les aide parce que ça asphyxie un peu, il se met un peu un manque d'oxygène. Ça les aide aussi à
0: ça
1: rentrer.
0: Ça fait planer.
1: Ouais. Il y a un côté comme ça qu'on
2: c'est,
1: fait pendant
2: c'est
1: des
2: la musique
1: heures.
2: D'Atanjou, oui, c'est ça. C'est toujours
0: l'hyperoxygénation du cerveau fait décoller bien mieux que les drogues. Non, mais c'est vrai, respirer très très fort pendant très longtemps, vous allez partir.
2: Ouais.
0: Le corps sait se droguer tout seul. Magnifique. Enfin, on écoute un truc intéressant sur RFI. Je vous remercie infiniment. Passez une bonne fin de semaine et d'année. Merci beaucoup.
3: Merci à vous.
4: Bessadia.
5: Oui.

0: Musique du Monde, c'est terminé pour aujourd'hui. 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Au son, il y avait Mathias Taylor, Benoît Le Tyran et Camille Rock. Réalisation, Donatien Cahut. Là, je crois que j'ai tout bon. Est-ce qu'il manque quelqu'un?
1: Laurence Alloa.
0: C'est bien.
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7: Brieux-Bochet.
6: Taïwan, où le gouvernement réagit après les déclarations de Donald Trump, le président américain, fait notamment planer le doute sur la poursuite des livraisons américaines d'armes à l'île autonome. Mais quel impact cela aurait-il? Réponse en début de journal. Nous serons aussi au Pérou, où après deux mois au pouvoir, le président d'extrême droite, Rocío Cast, peine à tenir ses promesses en matière d'immigration. Son plan de protection des frontières fragilise surtout la situation de nombreux réfugiés. 60 ans, jour pour jour après le début de la révolution culturelle de Chine, le mouvement sanglant initié par Mao influence toujours les dirigeants chinois. Et puis le 70e concours de l'Eurovision, le show bat son plein malgré le boycott de 5 pays contre la participation d'Israël. Le candidat israélien a pu chanter comme prévu, mais des manifestations ont eu lieu avant le début de l'événement. Taïwan est une nation indépendante qui n'est pas subordonnée à la République populaire de Chine. Déclaration de Taïwan ce samedi après les propos de Donald Trump à l'issue de sa visite à Pékin. Le président américain a mis en garde l'île contre toute déclaration d'indépendance. Taipei rappelle aussi que Washington a ses engagements sur les ventes d'armes, alors que Donald Trump a fait savoir qu'il n'avait encore rien décidé sur la poursuite de leur livraison. Un soutien militaire pourtant encadré par le Taiwan Relations Act, une loi votée par le Congrès états-unien en 1979. Son abandon aurait de nombreuses conséquences. C'est ce qu'explique Marc Julien, il est directeur du Centre Asie de l'IFRI.
8: Cette loi américaine prévoit que les États-Unis doivent apporter un soutien militaire à Taïwan pour avoir les capacités de défense en cas

0: pas d'attaque chinoise. Et donc, c'est encadré par cette loi-là que les États-Unis transfèrent et vendent des armes à Taïwan. Et les conséquences d'une baisse ou d'une annulation des ventes d'armes américaines à Taïwan seraient multiples, en fait. D'une part, c'est un signal extrêmement inquiétant envoyé à Taïwan, c'est-à-dire que c'est là, c'est potentiellement l'abandon ou en tout cas la suspension du soutien militaire américain. Et à mon avis, ce n'est pas que Taïwan qui est visé. Si les États-Unis annulent ou suspendent des ventes d'armes à Taïwan, c'est aussi un signal extrêmement négatif envoyé aux alliés des États-Unis dans la région, je pense au Japon, à la Corée du Sud, voire aux Philippines, qui déjà s'interrogent sur la crédibilité et la fiabilité de l'allié américain. Et donc, je pense que ça lancerait une sorte d'immense crainte, voire de déstabilisation du réseau d'alliances américains en Asie de l'Est.
1: Marc Julien, directeur du Centre Asie à l'IFRI, l'Institut français des relations internationales. Il était interrogé par Elliot Vessier. Et puis après Donald Trump, c'est au tour de Vladimir Poutine de se rendre en Chine. Le président russe sera reçu par son homologue Xi Jinping les 19 et 20 mai prochains. Il est 16h03 à Lima, au Chili, où cela fait 2 mois que le président d'extrême droite chilien, José Antonio Kast, a pris ses fonctions. Il avait promis d'expulser rapidement plus de 300 000 réfugiés irréguliers du pays à la frontière entre le Chili et le Pérou. Mais pourtant, il n'y a pas eu de grands changements dans les flux migratoires. Son plan de protection des frontières, largement inspiré par Donald Trump, a surtout fragilisé la situation de nombreux réfugiés qui tentent encore d'aller au sud. Récit sur place avec notre correspondant Martin Chabal.
2: À Tacna, dernière ville péruvienne avant le Chili, des migrants colombiens, vénézuéliens et équatoriens font escale avant de tenter de passer la frontière. Mais depuis l'arrivée de José Antonio Kast, passer la frontière se complique. Migledi a subi un contrôle musclé.
3: Ils ne m'ont pas laissé passer à la frontière. Comme je suis une mère célibataire avec 5 enfants et ma maman âgée, j'ai eu peur.
2: D'autres reviennent du Chili. Selon les chiffres du gouvernement, ils sont d'ailleurs plus de 2000 réfugiés à avoir quitté volontairement le pays depuis l'élection de José Antonio Kast. C'est le cas de Yennifer et de son fils de 12 ans.
4: Ils ont dit qu'ils allaient tous nous expulser. Donc avant que d'une façon ou d'une autre ils me sortent du pays, j'ai décidé de partir.
2: Le Pérou avait déclaré l'état d'urgence, craignant un exode massif depuis le Chili, mais pour l'instant, il n'en est rien. Mais pour les réfugiés qui tentent toujours de traverser la frontière, la situation se...
1: Où le ministre de la Justice français, Gérald Darmanin, se rendra ce lundi. Objectif, discuter de la coopération judiciaire franco-algérienne et évoquer certains dossiers sensibles, en particulier celui du journaliste Christophe Glaise, détenu en Algérie depuis près d'un an. Et on apprend ce soir que le ministre algérien de l'Intérieur, Saïd Saïd, se rendra à Paris dans quelques jours. Annonce du ministre de l'Intérieur, Laurent Nunez, dans les colonnes de la Tribune dimanche. La République démocratique du Congo, touché de plein fouet par une épidémie d'Ebola, le ministre de la Santé a pris la parole aujourd'hui. La souche active du virus présente un taux de létalité très important et n'a pas de vaccin ni de traitement spécifique. L'épidémie est suspectée d'être pour l'instant à l'origine de 80 décès en RDC et d'un autre en Ouganda voisin. C'est un épisode sanglant de l'histoire chinoise et de son parti communiste. Il y a 60 ans, jour pour jour, le 16 mai 1966, un Mao Zedong affaibli reprenait le pouvoir en poussant la jeunesse à remettre en cause la mainmise de la bureaucratie. Garde rouge, séance d'autocritique, petit livre rouge ou encore rééducation à la campagne, cette volonté de créer un homme nouveau s'est aussi transformée en bain de sang entre 500 000 et 2 millions de morts. Un épisode central qui a impacté notamment jusqu'au président du pays actuel, Xi Jinping. Son père a été purgé par Mao et envoyé à la campagne. Et cela a une influence sur sa pratique du pouvoir, explique Marie Holzmann, sinologue spécialiste de la dissidence chinoise.
5: Son père a été exilé, son père a subi toute l'amertume de la révolution culturelle, parce que quand vous étiez envoyé en camp de rééducation, en quelque sorte, c'était très très dur. Vous deviez travailler dans les champs, vous deviez vous livrer à des activités plus ou moins humiliantes. Je sais pas moi, le poète Ai Ching a dû balayer les toilettes pendant des années, etc. Donc, je pense que Xi Jinping, ayant vu ce que son père avait subi, s'est dit il faut avoir tous les pouvoirs pour être sûr de ne pas se retrouver dans une situation semblable. Et donc, il a, lui, en quelque sorte, conforté le totalitarisme chinois dans ce but. Du moins, c'est comme ça que je le vois.
1: Marie Holzmann, sinologue spécialiste de la dissidence chinoise, au micro RFI de Nicolas.

0: Et puis c'est l'événement pop de l'année, la grande finale de l'Eurovision. Basson plein hein, actuellement depuis près de 2 heures à Vienne en Autriche. Le célèbre concours de chansons diffusé partout dans le monde fête ses 70 ans cette année en pleine crise, puisque cette édition est marquée par le boycott du concours par 5 pays pour protester contre la participation d'Israël. La prestation du candidat israélien s'est déroulée sans incident il y a environ 1 heure, mais avant le début de l'événement, plusieurs centaines de personnes ont manifesté dans les rues de la capitale autrichienne pour exprimer leur opposition à cette participation. Des manifestants qui ne sont pas devant leur télé ce soir. Le reportage sur place d'Isorias.
1: Bien que le concours se déroule dans son pays et que l'ambiance soit festive à Vienne, Gloria, l'une des manifestantes, a décidé de ne pas regarder ce soir. Pour cette jeune femme de 32 ans, la participation d'Israël au concours n'est pas anodine.
2: On ne peut pas dire que l'Eurovision soit un simple divertissement, alors qu'il est avéré que c'est un événement profondément politique. La Russie, par exemple, a été immédiatement exclue de la compétition, alors qu'on ferme les yeux sur Israël. C'est un événement où on se produit sous le drapeau national, au nom de son pays. On ne peut donc tout simplement pas dissocier cela de ce que fait le pays.
1: À quelques mètres derrière, dans le cortège, Michelangelo discute avec une amie espagnole comme lui. Il approuve totalement la décision de son pays, l'Espagne, de boycotter le concours cette année et le boycottera lui-même ce samedi soir. Il aimerait qu'ils soient nombreux à le faire.
3: L'Espagne a été boycottée par l'Autriche en raison du régime fasciste d'alors, et l'Autriche avait raison. Elle nous a aidés à grandir en tant que pays, même si c'était un petit geste, et aujourd'hui nous devrions faire le même avec Israël, car pour ce pays, plus encore que pour la Russie ou l'Espagne à l'époque, son image à l'étranger est un élément fondamental.
1: Ceux qui, au contraire, voudront regarder ensemble cette finale pourront le faire devant l'hôtel de ville, où un espace avec écran géant peut accueillir jusqu'à 30 000 personnes. Isorias, Vienne, RFI.
0: Et puis un mot de football, ils ont remporté leur 2e titre de la saison en Angleterre. Après la Coupe de la Ligue, les joueurs de Manchester City remportent la très prestigieuse FA Cup en s'imposant 1-0 face aux Blues de Chelsea. Un but signé du Ghanéen Semenyo. Et par ailleurs, la star polonaise Robert Lewandowski annonce qu'il quittera son club du FC Barcelone à la fin de la saison après 4 années passées en Catalogne. C'est la fin de ce journal sur RFI. Merci de l'avoir suivi. Prochain rendez-vous avec l'info à minuit.
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7: Bonjour à tous et merci de nous rejoindre pour Ici l'Europe sur France 24 et Radio France Internationale. Je vous propose tout de suite de revisiter notre grand débat géopolitique, place de la République lors de la Journée de l'Europe. Quelle place pour l'Union européenne dans un monde qui change? C'est un débat entre des personnalités européennes comme Pascal Lamy, ancien commissaire européen en charge du commerce, Arantxa González-Laya, ancienne ministre des Affaires étrangères de l'Espagne, ou encore un député européen, Bernard Guetta, pour le groupe Renew, ou le général Gomard pour le groupe du Parti Populaire Européen.
8: Arantxa González-Laya, non seulement Donald Trump remet en cause les troupes américaines déployées en Europe, on l'a vu en Allemagne, sous le commandement de l'OTAN, mais il annonce aussi de nouveaux droits de douane supplémentaires sur l'automobile. Tout ça en quelques jours, ça donne l'impression, cette semaine encore, d'une Union européenne ballottée par les événements.
9: Nous sommes, nous, Européens, entre les marteaux et l'enclume. D'un côté, un pays, la Russie, qui veut redessiner la carte de l'Europe, qui veut décider qui existe en tant que pays et qui n'existera plus parce que ça sera bouffé par la Russie. Mais aussi entre les marteaux de la Chine, qui nous fait une concurrence parfois pas tellement loyale. Mais après, il y a l'enclume, les États-Unis. Avant, c'était notre allié, mais aujourd'hui, il veut la faiblesse de l'Europe. C'est pas moi qui le dis, c'est les États-Unis, l'administration américaine qu'il l'a écrit dans son stratégie de défense nationale. Alors, qu'est-ce que nous voulons, nous, Européens? La question nous revient à nous, parce que l'Europe, c'est nous. Nous avons un marché, une économie, la technologie, l'innovation, la créativité, les citoyens, la démocratie. Mais est-ce que nous avons la volonté politique?
10: Est-ce que nous avons toujours l'unité aussi, on a envie de dire, hein, parce que nous n'avons pas toujours l'unité.
9: Mais la volonté politique, ça doit s'exprimer par l'unité. Alors, est-ce que nous avons la volonté d'unir nos marchés de l'énergie? Est-ce que nous avons envie d'emprunter un commun? Est-ce que nous avons envie de construire ensemble une défense, une technologie, un marché? Si c'est le cas, nous déciderons de notre avenir. Si nous ne le faisons pas, notre avenir sera écrit par d'autres. Donc en gros, le message, Caroline, c'est « rien n'est écrit ». Ça sera ce que nous voulons que l'Europe soit.
10: Alors Bernard Guetta, qu'est-ce qu'on veut que l'Europe soit? La guerre en Ukraine qui est entrée dans sa cinquième année, les Européens sont en soutien de Kiev, mais un peu de plus en plus seuls dans ce rôle. C'est la guerre qui nous oblige à repenser notre rôle d'acteur global.
11: Je suis toujours très étonné et même profondément agacé d'entendre dire que le problème de l'Europe, de l'Union européenne aujourd'hui, serait son unité. Pardon, mais jamais dans son histoire, l'Europe n'a été aussi unie qu'aujourd'hui. Souvenez-vous des mois qui précèdent l'entrée en guerre des États-Unis en Irak. Il y a deux Europes qui se font face à face. L'Europe est totalement divisée. Une partie de l'Union européenne soutient la volonté des États-Unis d'entrer en Irak. Une autre moitié s'y oppose. Sur l'Ukraine, nous sommes totalement unis. Nous avions un petit bémol qui était Monsieur Orban en Hongrie, il vient de perdre les élections. Nous sommes totalement unis. Alors, deuxième question, est-ce que nous sommes unis sur la volonté d'emprunter? Mais enfin, non d'une pipe, on vient d'emprunter 90 milliards d'euros pour les prêter à l'Ukraine et on se demande si nous sommes unis ou pas sur la question de l'emprunt, sur la question de la guerre d'Iran, les États-Unis. Monsieur Trump est entré en guerre sans demander son avis à quiconque, et surtout pas au Congrès américain, mais à nous non plus. Mais écoutez, la position des 27 pays de l'Union européenne sur cette guerre, je dirais sur ce naufrage, est totalement unanime. Nous nous affirmons comme puissance géopolitique. Il y a évidemment une volonté tout aussi unanime de marcher vers la défense commune et il y a déjà des pas de fait. Alors tout démarre trop tard. Évidemment que tout démarre trop tard. Parce que,
10: parce qu'il
11: y avait des eurosceptiques, parce qu'il y avait des europhobes, etc. Mais écoutez, non, on avance.
8: Christophe Gomard, après une carrière militaire aussi remplie que la vôtre, est-ce que vous attendiez à ce que l'UE doive à ce point se prendre son destin en main, sa défense, celle de l'Ukraine bien sûr, qui se bat contre la Russie, mais la CN, sa défense européenne, sans plus savoir si elle peut compter sur l'OTAN?
12: C'est une Europe prise en étau, en réalité, face à des menaces. On a parlé de la Russie, bien sûr, on a parlé de la Chine, on a parlé des États-Unis qui sont en train de vouloir quitter l'Union européenne et les soldats américains risquent de quitter le sol européen. Il y a d'autres menaces. Moi, je pense à une résurgence des empires. Je pense à la Turquie, qui aujourd'hui n'est pas un allié du tout. Je pense au terrorisme islamique qui reste très présent. Donc oui, il est temps, en effet, que l'Europe prenne sa défense en main. La bonne nouvelle, c'est qu'il y a une commission qui était une sous-commission qui s'appelle la commission sécurité-défense
10: à l'intérieur du Parlement européen de Strasbourg.
12: Il y a aussi un commissaire à la défense et à l'espace, Andrius Kubilius, qui est un ancien premier ministre de Lituanie. Donc oui, il y a une vraie réflexion. Mais aujourd'hui encore, un certain nombre de pays pensent que la défense de l'Europe, c'est l'OTAN. La défense de l'Europe, pour moi, ça a été l'OTAN. Mais il faut réfléchir au temps d'après, avec des États-Unis qui sont en train de se retirer progressivement, mais sûrement. Une espèce de dissolution. Ce n'est pas moi qui le dis, c'est Joschka Fischer, l'ancien ministre des Affaires étrangères allemand.
10: Mais ils détiennent toujours les postes principaux, quand même, de commandement.
12: Sûr.
10: Et ça, c'est un problème pour un pilier européen de l'OTAN, non?
12: Mais je ne cherche pas un pilier européen de l'OTAN. Je pense à avoir un vrai pilier européen de la défense européenne, c'est-à-dire avoir une vraie capacité entre Européens de se défendre avec un véritable état-major de guerre, capable de planifier et de conduire une opération, avec des armées entraînées, des armées nationales qui formeraient des coalitions en fonction des besoins. Mais l'Europe, en fait, oui, elle paye la guerre en Ukraine, mais elle est absente en Iran. Regardez, après l'attaque de l'Iran sur l'île de Chypre, qui est un État de l'Union européenne, quelle était la réaction des États européens? Chacun a réagi différemment. La France a envoyé une frégate, l'Espagne a envoyé une frégate, l'Italie a envoyé une frégate. Mais il n'y a pas eu de concertation ni de coalition. La France est très présente en Méditerranée orientale. Elle a envoyé son porte-avions et tout le groupe aéronaval en mer Rouge. Mais il n'y a pas réellement de coordination, de concertation. Et c'est là où on doit travailler pour en effet avoir une capacité à se défendre de manière européenne.
10: Alors Pascal Lamy, les pays de l'Union européenne, on le disait, participent à l'OTAN. Ils se sont engagés, alors à l'exception de l'Espagne, l'Espagne fait jamais rien comme tout le monde, mais ils se sont engagés à augmenter leur budget défense à 5% de leur PIB d'ici 2035, contre 2% aujourd'hui. Un effort militaire, mais aussi financier, donc considérable. On continue pourtant à acheter des armes américaines, j'ai envie de vous dire. C'est ça notre indépendance future en matière de défense ?
13: De quoi parle-t-on aujourd'hui, grâce à vous ? On parle d'indépendance, on parle de souveraineté, on parle d'autonomie, on parle de puissance. Et je cite à dessein tous ces mots, parce que dans l'Europe des 28, chacun de ces mots est interprété de manière différente. Quand on, nous, Français, on entend souveraineté, on pense à quelque chose, c'est pas forcément ce à quoi pensent les Grecs ou les Estoniens. Donc il faut aborder ces questions avec une espèce de mot collectif, une espèce de halo qui regroupe toutes ces réalités. Et à l'intention des jeunes, je dis que ces mots sont des mots nouveaux pour l'Europe.
10: Ils ont été tabous longtemps, vous voulez dire. Tabous, on n'en parlait pas.
13: Pendant 70 ans de construction européenne, on ne les a pas employés, on ne les a pas entendus, et je... suffisamment vieux singe pour m'en souvenir. Mais on n'était pas entouré par des grandes puissances pour le moins inamicales, la Chine et les États-Unis, par une puissance continentale, pas si grande que ça, mais néanmoins puissante sur notre continent, qui est carrément hostile. Donc ce qui a changé, c'est ça. C'est que maintenant, l'Europe a besoin de devenir autonome, indépendante, puissante. D'un côté, on n'a jamais été aussi unis. Et de l'autre côté, il y a encore beaucoup à faire. Nous ne serons pas puissants, c'est-à-dire capables d'influencer dans notre sens les rapports de force que nous impose. C'est pas l'Europe qui veut imposer ces rapports de force au reste du monde. Pour l'instant, c'est le reste du monde qui veut imposer des rapports de force à l'Europe. Nous ne serons pas capable de faire ça sans davantage de puissance. Et la puissance dans le monde globalisé d'aujourd'hui, c'est de la puissance économique. Et là, je reviens à votre question. Pourquoi est-ce qu'on est infoutu aujourd'hui de s'équiper en armement sans aller faire notre marché aux États-Unis? Parce que nous n'avons pas la puissance industrielle nécessaire. Alors, faut pas tellement s'en étonner, parce que ça n'a pas non plus été du tout dans les priorités européennes durant les 70 ans.
10: De construire une industrie de la défense, pas du tout.
13: Mais disons, ça veut dire être plus unis, être plus intégrés, bénéficier, ça a été dit, de cet énorme marché de 450 millions de consommateurs que nous avons, et dont nous n'utilisons aujourd'hui la potentialité d'unité qu'à à peu près la moitié. Je dis ça, ayant travaillé avec Delors il y a très très longtemps, sur la première version du marché intérieur. Il nous faut absolument augmenter notre potentiel économique, notre potentiel de croissance. Aujourd'hui, c'est la moitié des États-Unis, c'est un tiers de la Chine et c'est un quart de l'Inde. C'est pas comme ça.
10: On est derrière, on est clairement derrière. Voilà, alors, les questions, j'en vois deux ici. Monsieur Moreno-Sanchez.
14: Monsieur Moreno-Sanchez.
10: J'ai une question. Donc, socialiste. Allez, espagnol.
14: Donc j'ai une question sur la défense européenne, justement. Donc, l'Union européenne affirme vouloir devenir un acteur stratégique crédible, mais selon vous, quel est le choix politique que les États membres refusent encore d'assumer? Financement commun, transfert de souveraineté, planification militaire, achat en commun, mais qui conditionne en réalité toute défense européenne sérieuse.
15: Cette année, ça fait 40 ans que l'Espagne a adhéré à l'Union européenne, avant avec le Portugal. Et pour nous, pour mes parents, pour mes grands-parents, c'était un rêve. C'est un rêve qui est devenu réalité, aspirer à un projet qui est avant tout de paix, puisqu'on parle beaucoup de paix aujourd'hui, aspirer à un projet de démocratie. Et en fait, l'URSS, j'allais dire, la Russie veut déstabiliser nos démocraties et a un projet de prospérité. Il suffit de voyager un peu à travers le monde pour se rendre compte qu'on ne vit pas si mal en Europe. Ceci dit, la défense, je veux revenir, si vous me permettez, sur les 5%. 5%, et pourquoi 5 et pas 6 et pas 4? C'est un chiffre arbitraire. Et au dépend de quoi? C'est-à-dire parce que la paix, elle passe aussi par le bien-être de nos sociétés, du social. Parce que si on doit couper dans l'éducation, si on doit couper dans la santé, dans les politiques de logement, qui sont un gros problème, ça va déstabiliser. Bernard parlait de l'extrême droite qui risque d'arriver dans nos pays. Mais ça fait partie aussi de la paix. La paix, elle se justifie là. Et monsieur, je crois que vous avez tout dit.
16: Alors Christophe Gomard, vous entendez. Lui, il dit pas que, comme vous, que 5%, c'est parce qu'on va pas y arriver. C'est que 5%, c'est pas souhaitable parce que finalement, on finance pas d'autres choses. Intéressant
15: aussi,
16: quand même.
15: Les instances militaires espagnoles ont dit qu'avec 2,1%, pour le moment, on pouvait satisfaire nos obligations.
17: Christophe Gomard.
18: En effet, on veut être crédible et craint. Et je crois que c'est ce que dit le président de la République, Emmanuel Macron. Si on veut être craint, il faut être fort. Et pour être fort, il faut être plus puissant que nous le sommes aujourd'hui. Les 2% dépensés même par l'armée française, et on le voit bien aujourd'hui, à ses limites. En termes de munitions, on n'a pas de stock de munitions, on n'a pas suffisamment de bateaux, de chars, d'avions de chasse. C'est ça dont il faut se rendre compte. C'est que dépenser 5%, c'est pour la paix. C'est pas pour faire la guerre. Mais pour utiliser ce proverbe latin qui veut la paix prépare la guerre, si on ne prépare pas cette guerre, on va nous l'imposer. Et elle sera imposée de l'extérieur, malheureusement, parce qu'on sera trop faible. Et l'Europe, vous avez raison de le souligner, on y vit bien, ça attire des tas de gens, c'est un pot de miel l'Europe. Quand on voit le nombre de gens qui viennent ici, eh bien, si on n'est pas capable de se défendre, eh bien, on sera attaqué demain matin.
19: Là, sur la question des unions ou unions, qui a créé la désunion, d'ailleurs, entre Bernard Guetta et Pascal Lamy, et je vais pencher plutôt du côté du pessimisme, en poussant l'idée de puissance, mais hors de la défense, parce qu'honnêtement, si on pense, ou si on parle énergie, si on parle commerce, aussi bien les tarifs douaniers que le fameux accord UE-Mercosur, qui a fait l'actualité récente. Si on parle du pacte vert, qui est cette initiative de croissance verte, de l'Union européenne de 1999, dont on ne parle pas assez, la désunion des États membres sur ces questions-là, qui sont des questions fortes, est incroyable.
16: Pascal Lamy.
13: Sur beaucoup de sujets importants pour l'avenir de l'Europe et la vitesse de son intégration, parce que c'est une question de vitesse maintenant, les États membres ne sont pas assez unis. Alors, il y a des domaines dans lesquels, institutionnellement, c'est pas grave. Par exemple, en matière commerciale, la France a été minorisée, elle était dans la minorité, puis il y avait une majorité qui voulait...
0: Vous parlez du Mercosur,
13: l'accord, là. L'accord du Mercosur, et à mon avis, d'ailleurs, de ce point de vue-là, cette majorité avait raison, donc ça n'empêche pas l'Europe d'avancer. Quand il s'est agi de mettre des droits de douane sur les voitures électriques chinoises parce qu'elles sont trop subventionnées... les Allemands étaient contre, les Français étaient pour, les Français ont voté avec la majorité, les Allemands étaient dans la minorité. Ça n'a pas empêché l'Europe d'avancer. Donc, ça n'est pas pour l'essentiel, en dehors de la fiscalité et des affaires étrangères et de la défense, ça n'est pas une affaire d'unanimité. Même si, de mon point de vue, l'absence d'unanimité sur la fiscalité est un gros frein à l'intégration économique. Par contre, ce qui est vrai, c'est que dans un certain nombre de cas, il n'y a pas sur la table, et là, la Commission européenne, à mon avis, en porte une vraie responsabilité, il n'y a pas sur la table le paquet de compromis qui permet à une majorité de s'exprimer, même si la minorité n'est pas d'accord. De ce point de vue-là, si je prends l'exemple du marché intérieur, la finance, l'énergie, les télécommunications, le digital, qui sont les trous dans la raquette qui... subsiste et qui nous empêche de croître plus vite, dans ces domaines-là, c'est tous des domaines où on décide à majorité, mais la Commission n'a pas fait son boulot de mettre sur la table un compromis qui permettrait de faire avancer les choses.
16: Madame au premier rang, s'il vous plaît.
20: Bonjour, je m'appelle Diana, je suis ukrainienne en fait. Oui, en tant qu'ukrainienne et aussi étudiante de Sciences Po, alors où l'Europe cherche à renforcer sa puissance géopolitique, l'adhésion d'Ukraine ne pourrait-il pas représenter un véritable tout stratégique, à la fois par sa puissance agricole, mais aussi par son expérience concrète de la guerre moderne, notamment dans le domaine des drones?
16: Un allié puissant à la fois pour sa puissance céréalière, bien sûr, l'Ukraine, mais sa puissance, effectivement, et sa connaissance de la guerre, Bernard Guettat.
11: Beaucoup d'Européens ont tendance à craindre une intégration de l'Ukraine dans l'Union européenne, en disant, mon Dieu, une concurrence effroyable à nos agriculteurs. Il y a une autre manière de voir les choses, c'est de se dire, mais mon Dieu, si demain l'agriculture ukrainienne s'ajoute aux agricultures des 27, cet ensemble Union européenne devient la première puissance agricole du monde. Ce n'est pas absolument négligeable. Peut-être que l'on pourrait voir la question de cette manière. Cela demande beaucoup de réflexion, beaucoup de prudence, beaucoup de mesures de, non pas de protection, mais de soutien pendant des années de transition. Mais il faut voir le côté positif plutôt que le côté négatif. Quant à la dimension militaire, elle est absolument évidente, d'ores et déjà pour tous nos états-majors.
8: Christophe Gomard.
18: Oui, alors moi je suis plus réservé sur une intégration de l'Ukraine dans l'Union européenne, qui est un partenariat, bien évidemment. Et ce partenariat existe déjà, puisque l'Union européenne soutient déjà l'Ukraine sur le plan financier. Sur le plan militaire, évidemment, on a beaucoup à apprendre de l'Ukraine. Et l'ancien militaire que je suis, on apprend beaucoup de ce qui, on appelle ça du retour d'expérience, du RETEX ou du REX, selon ce que les gens retiennent. Mais c'est absolument important. Et dans la guerre des drones, aujourd'hui, c'est vrai que l'Ukraine montre un savoir-faire assez incroyable. D'ailleurs, tous les combats, 80% des destructions en Ukraine sont le fait de drones aujourd'hui. À tel point, c'est que le président Zelensky se sert des drones pour faire de la diplomatie, puisqu'il va même en vendre dans les pays du Golfe pour lutter contre les drones iraniens et pour dire aux pays du Golfe, oui, mais je vous prête mon savoir-faire, mais en revanche, vous me soutenez financièrement. Donc on voit bien que... Et les missiles, oui, contre les missiles également. Donc en fait, c'est là où c'est intéressant de voir que cette Ukraine, qui a été capable de résister à l'ours russe, capable de tenir, et aujourd'hui même, de réavancer partiellement de quelques kilomètres carrés face à l'avancée, enfin face.
16: Mais on a entendu quand même des nuances entre vous sur la rapidité de son adhésion au club européen. Merci à nos invités. Je vous propose de les applaudir bien fort.
7: Merci à vous de nous avoir suivis pour ce débat. 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
21: Donc on a Donard, j'ai réussi.
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21: Bonjour. Enchantée.
23: Enchantée.
21: Merci.
23: T'es montée à pied ?
21: Ça c'est pour vous.
23: Bah merci beaucoup.
21: Merci beaucoup de nous recevoir chez vous.
23: Avec plaisir. C'est...
21: Non, on a de la chance, je suis contente, je vais dans les pattes de Dorothée. Pour raconter cette histoire quand même. Et le livre est là.
23: Oui.
21: Mais vous n'avez pas besoin du livre pour faire. Alors, quelle est la recette que vous allez faire?
23: Alors, en fait, je vais faire un dessert.
21: Oui.
23: Le donut de Kinako.
21: Oh oh.
23: Et ici.
21: D'accord.
23: C'est donut à la base de tofu.
21: Oui.
23: Vegan, donc pas d'œufs. Ouais. Et assaisonné avec kinako. Kinako, c'est poudre de soja.
21: Oui, c'est de la poudre de soja. Bon, ils n'ont pas encore commencé la saison de cette délicieux gâteau que vous avez dans le livre, le mochi avec les fraises.
20: Ouais.
21: Je guette la saison. Ouais. Parce que j'adore ça. Et donc, ils font des flans au kinako.
20: Ah ouais.
21: Ouais.
20: On est bon?
21: On est bon. C'est tout bon pour toi? Ah bah super, okay. Je veux dire bonjour, bienvenue dans le bout du monde. Nous sommes à Paris, ici, chez Hiroko Shiraishi. Merci beaucoup, Hiroko, de nous accueillir chez vous, dans votre cuisine, là, pour l'instant, avec Dorothée Perkins, la photographe, et notre complice, bien sûr, pour cette émission, pour partager un art très singulier et très ancien, en réalité, qui a conquis le monde depuis, notamment depuis les années 80. C'est l'art du bento. Le bento, qu'on pourrait traduire comme un repas nomade, un repas complet à emporter.
20: Un repas à emporter, oui.
21: Et c'est vraiment dans la vie, dans le quotidien au Japon.
23: C'est les mères qui se lèvent très tôt le matin et ils font les bento pour son mari et les enfants.
21: Et c'est toujours tôt le matin?
23: Oui, 5h, 6h, mais plus maintenant beaucoup, mais à l'époque.
21: Et c'est une tradition très ancienne, ça remonte même au temps des samouraïs. J'ai lu ça dans le livre de Shihiro Masui, dans son dictionnaire où elle parle du bento. Donc elle écrit que les premiers bento, en fait, c'était une feuille dans laquelle on mettait du riz à emporter. On est vraiment dans l'onigiri, qui est le bento dans sa plus petite expression. Donc cette petite boule de riz, ou alors ce triangle de riz, que ça a toujours été quelque chose qu'on a emporté avec soi.
23: Oui. Quand on part à faire le hanami, le pique-nique sur le cerisier, on fait toujours le bento. Et puis quand on part travailler un peu loin, dans le Shinkansen comme TGV, le train rapide, et on achète un ekiben justement, et le bento à la gare et on mange dans le train.
21: Mais vous, vos bento, ils sont quand même un peu particuliers.
23: Oui.
21: Hein? Dorothée, je regarde Dorothée, parce qu'en fait, quand j'ai dit que vous étiez notre complice, je ne mens pas du tout, Dorothée, parce que c'est, en fait, c'est la deuxième fois qu'on se rencontre dans une famille de culture japonaise, parce que Hiroko était l'une des figures de votre livre précédent, Paris, Tokyo, mon amour. Vous ouvriez même le livre dans mon souvenir.
20: Et, avec Hiroko.
21: Comment s'est mêlée justement cette rencontre autour de ces bento?
20: Depuis longtemps, je suivais le travail d'Hiroko. Et en venant, en voyant ce qu'elle faisait, voilà, j'ai vu la créativité qu'elle avait, la passion qu'elle avait, enfin qu'on avait commune pour la cuisine végétale, parce que dans tous mes livres, je parle de du végétal.
21: Ouais. Parce que c'est la particularité de vos bento. Je ne sais pas d'ailleurs si au Japon, maintenant, est-ce que généralement les bento sont avec du poisson, de la viande traditionnellement, ou alors on va plutôt être sur du végétal?
23: Au Japon, il y a toujours poisson et la viande dans le bento. Et végan, c'est très très rare en fait.
1: L'époque où tout a démarré, ça n'existait pas et beaucoup de gens voulaient.
23: La cuisine japonaise est toujours le dashi, le bonito séché dans le bouillon, dans le tamagoyaki, un peu partout.
21: D'accord.
23: Oui. Okay. Donc ça existe bento végétarien, mais pas vegan complètement.
21: D'accord.
23: Ouais.
21: Alors, qu'est-ce qui se passe?
20: Peut-être on démarre les donuts.
21: On démarre les donuts. Mais oui, parce qu'on a de la chance que nous allons regarder Hiroko faire la préparation. Et c'est une préparation de donuts.
20: Au kinako.
21: Au kinako. Donc, la kinako, c'est la farine...
20: Farine de soja.
21: De soja, ok. Ouais.
23: Alors, c'est à la base de tofu.
20: Soyeux.
23: Soyeux, oui. C'est combien?
21: Est-ce qu'on dit qu'Hiroko est en train de regarder les proportions dans son livre?
20: 150 grammes.
23: J'ai pas tout ça dans la tête.
20: Et j'ai coupé la question du départ, en fait. Comment tu as démarré les bento?
23: Comment j'ai démarré les bento?
21: Est-ce que l'alimentation végane? Comment est-ce que vous êtes venue à manger végétal et végane?
23: Oui, j'ai eu une maladie un peu grave il y a 10 ans maintenant, 11 ans. Et après, je suis devenue végan, complètement.
21: D'accord.
23: Avant, j'ai mangé un peu tout.
21: D'accord. Notamment quand vous êtes arrivée ici, en France, vous avez un peu tout testé.
23: Oui, j'ai mangé le foie gras, les fromages et tout. Et puis, j'aime bien toujours cuisiner. J'aime la cuisine, inviter tout le monde. Oui, et j'aime bien créer des recettes, surtout. Oui. Et donc, quand je suis venue à vegan et j'ai créé plein de recettes vegan, moi-même, un peu, Oui, avec plein de légumes, du tofu.
2: Parce que ça a été pour vous, c'est un terrain d'exploration.
23: Oui.
2: Parce que quand son corps vous dit, faut changer de façon de manger,
23: ouais.
2: Ce qui a été votre cas, mais qu'on aime cuisiner et manger, dans ces cas-là, c'est toute une exploration en fait qui se met, ne serait-ce que quel type de produit, où est-ce que vous êtes revenu à une alimentation qui était peut-être plus proche de celle que vous aviez quand vous viviez au Japon.
23: Bon, tu t'es toujours intéressée à la macrobio quand tu étais au Japon déjà.
2: Oui,
23: végétal,
2: c'est vrai.
23: Végétal, ça t'a toujours intéressée.
2: Oh, oui, toujours intéressée à...
23: J'aime bien la nourriture macrobiotique depuis toujours. Du riz complet, des légumes, le tofu, champignons. Donc, oui, c'était pas très, très compliqué de devenir végan.
2: Alors, l'avantage de l'alimentation végane, c'est qu'elle convient à tout le monde.
23: Oui.
2: Je pense que ça doit être la plus universelle, en réalité, d'accès.
3: Tout le monde pourrait.
2: Ça n'exclut personne.
3: Ça n'exclut personne, oui. Non, mais surtout, ce qui est très drôle, c'est que Hiroko est extrêmement gourmande et que ses recettes sont très gourmandes,
23: ouais.
3: Vraiment. C'est pas le vegan que peuvent imaginer beaucoup de gens qui est...
2: Le vegan tel que celui que vous avez découvert, d'ailleurs, à Paris. C'était quel type de vegan qu'on pouvait trouver?
23: Il y a un certain restaurant, un café vegan à Paris. Mais c'est un peu triste. Il y a toujours une espèce de bouta bol avec céréales, des légumes crus, choux et carottes. Et c'est un peu comme les nourritures des oiseaux. Donc c'est pas très intéressant.
2: Même en termes de couleur, tout est beige.
23: Beige, marron, du riz complet, mijoté. Soja.
3: Oui, c'était bon, mais c'était pas.
23: C'était pas.
3: Pendant des années, j'allais dans un restaurant qui s'appelle Grand Appétit, qui était macrobiotique, près de Bastille, qui a fermé malheureusement, mais c'était absolument génial. Mais effectivement, c'était. C'était très bon, très équilibré, mais pas très fun.
2: Oui, c'est ça, le véganisme, en fait, il est finalement assez récent.
23: Oui, je pense, oui.
2: Enfin, oui. En France, c'est juste pour revenir sur le fait qu'un jour, vous vous êtes dit, bon, il va falloir que je trouve une solution. Et peut-être que d'autres personnes vous ont demandé aussi, est-ce que tu sais où est-ce que je pourrais aller manger vegan? Est-ce que, comment je pourrais faire pour me nourrir autrement ici?
23: En fait, il y a pas mal de mes amis qui viennent au Japon pour Fashion Week, qui cherchent les bentos tout le temps.
2: Pour la Fashion Week?
23: Pour la Fashion Week, pour le showroom.
2: D'accord.
23: À cette époque-là, il n'y a pas de bento vegan. Ça existe, le bento végétarien, mais pas vegan.
3: Et il y avait une vraie demande.
23: Oui. Oui, c'est pour ça que
3: plus
23: je
3: plus des suis... Japonais ou même des Français?
23: Français,
3: oui.
23: Plutôt français,
3: ouais.
23: Après, au début c'était japonais.
3: Oui, c'est les japonais
23: qui m'a demandé les bento. Ouais. Là, ils m'ont pas demandé le végan, mais c'est moi qui a décidé de faire le végan.
2: Voilà, ouais, c'est ça. C'est la cuisine que vous préparez.
23: Oui. Donc finalement,
2: vous
3: voulez des bons bento et toi tu as préparé végan.
23: Oui. Mais finalement, les gens adoraient bento végan, même s'ils aiment bien la viande. Donc.
2: Vous êtes gourmande.
23: Oui.
2: On a besoin de manger vegan, vous avez dit, bon alors, hop, j'y vais. Et du coup, vous êtes partie dans des recherches sur des recettes ou alors...
23: Rechercher des recettes, oui. J'aime bien aller au restaurant et j'aime bien regarder manger plein de choses. Ça m'inspire.
3: Ce qui est incroyable, c'est que Hiroko fait toutes les recettes traditionnelles qui sont normalement avec de la viande ou du poisson ou des œufs. Et vraiment, ce qu'on goûte a vraiment le...
23: Les œufs.
3: Un sandwich sando.
23: Oui.
3: Mais c'est incroyable, c'est de l'œuf.
2: On a vraiment ces sandwich triangle garni d'une pâte jaune et on a vraiment l'impression que c'est un œuf.
23: C'est des œufs.
2: Et on sent que dans la texture, on va retrouver l'œuf brouillé, un peu bien pris, figé.
3: Alors, pas tout à fait, mais quand même. Si on ne le sait pas, on...
2: Oui, c'est
3: on
2: ça, on peut se dire que c'est
3: de l'œuf.
2: Il y a un ingrédient que vous mettez dans vos sando, c'est le poivre.
23: Non, c'est du sel. C'est du sel noir. C'est très très intéressant.
2: Ah ben oui, je suis d'accord avec vous.
23: Ça change tout. Ça sent rien, donc il faut goûter comme ça. Le goût de...
2: Ah ouais.
23: Oui.
2: Ah mais ça a un goût d'œuf.
23: C'est ça.
3: Oui. C'est le sel noir de Kalanamak. Et tout ça, c'est grâce au tofu et aux petites astuces créatives d'Hiroko. C'est incroyable.

0: Waouh, ça sent bon.
1: Oui, c'est bon tout chaud.
0: Bah, en fait, je me suis renseignée aussi. Parce que le tofu, j'ai voulu savoir si on en trouvait et si on l'utilisait en Afrique subsaharienne. Et du coup, j'ai découvert qu'au Togo, ça faisait vraiment partie de la street food togolaise maintenant. Il faut frire du tofu.
1: Oui, donc, il le fabrique artisanalement là-bas.
0: Il le fabrique artisanalement et il le transforme sur place. Je crois que c'est un processus qui est assez énergique parce qu'il semblerait que les transformatrices, c'est assez costaud hein, que de transformer ce lait de soja en fromage, taillé et tout ça. Ah, ouais. Je vous propose d'écouter Benedicta Oniglo qui nous parle donc de cette street food dans les rues de Lomé au Togo. C'est l'une des voies de la vie ici sur RFI.
2: Peut-être parce qu'il a un goût neutre qui permet de l'accommoder à tous les aliments comme le riz, la salade, le pain, du haricot ou encore la pâte de maïs, le colico qui sont des fruits d'igname, la pan qui est une pâte d'amidon de maïs ou notre fameux aïmolou, du riz cuit avec du haricot. Sa forme la plus connue ici est celle du tofu frit accompagné d'une sauce épicée. Il est vendu à partir de 25 francs. Les tranches de tofu sont très riches en protéines et il a désormais sa place dans la street food de Lomé. Si le corps vous en dit, dès 8h le matin en allant au travail, à l'école, à l'université, vous pouvez acheter votre tofu frit.
0: Benedicta disait que c'est un goût neutre et c'est ça qui est assez pratique en fait avec le tofu. C'est un peu le super allié de la cuisine végane.
1: Oui, oui, oui, exactement. Et on peut manger salé et sucré. On utilise pour le dessert très souvent aussi. Et pour gâteau au chocolat, brownie.
0: Parce que ça vous apporte, y compris la protéine, mais ça apporte une texture, ça va apporter un goût. Qu'est-ce que ça permet, le tofu, si ce n'est de remplacer, mais d'apporter à vos préparations?
1: À la place des œufs. Ça devient texture moelleuse et pas sec.
0: Le tofu soyeux, juste pour qu'on en ait une idée si on n'en a jamais vu, on dit que c'est soyeux, pourquoi?
1: Parce que c'est soyeux, comme le flan.
0: Comme un flan, c'est comme ça, c'est la texture d'un flan.
1: Oui.
0: Quand on l'utilise, on peut le battre comme vous l'avez fait, Iroko, ou alors on peut le couper, ou vraiment s'en faire comme une soupe.
1: Oui, comme une soupe, comme la crème. Oui.
0: Et ça, ça a été parmi les premiers ingrédients que vous avez utilisés quand vous avez commencé les bento?
1: Oui. Tofu, oui, c'est nécessaire.
0: C'est un peu une page blanche?
1: Oui, c'est ça, oui, page blanche, oui. Mmh. Comme ils ont le goût neutre, on peut jouer plein de choses. Hein. Ouais. Mais bon tofu soyeux, vraiment, c'est vraiment bon sans rien, avec sans rien. Juste goûter à...
0: Un café d'huile de sésame et des noisettes.
1: Ah.
0: C'est bon, ça, non?
1: Oui, du sésame, oui.

0: Ensemble, elle publie En cuisine avec Hiroko aux éditions de La Martinière. Hiroko nous partage son amour de la cuisine végétale qui a permis à son corps de retrouver son souffle. C'est créatif, joyeux, délicieux, salé et sucré pour des bento, des repas nomades que l'on voudrait à tout le moment de la journée. Qu'est-ce qui vous plaît, vous, dans le bento?
1: Le bento, c'est un repas complet. Ça commence, ça finit tout avec une boîte. Il y a du riz, il y a des protéines, des légumes, tout. Et on mange comme ça, il n'y a pas d'autre. Et on mange ce qu'on veut.
0: Mais ce que j'ai trouvé aussi intéressant, c'est que ça répond à certaines règles quand même. Est-ce que vous pourriez nous parler des règles du bento? En termes de couleur, en termes de chaleur, en termes de texture?
1: Le cru, le cuit. Cru et cuit, oui. Mon bento, moi je mets tout, plein de variétés différentes, et texture, le goût aussi, et salé, amer, sur un peu de vinaigre. Il y a plein de variétés que j'essaie de mettre, la couleur aussi, visuellement.
2: Mais la base c'est du riz, un légume fermenté.
1: Oui, salade aussi, et protéines végétales, le tofu, les champignons. Et les algues, les légumes de saison.
2: Les couleurs ont de l'importance aussi.
0: Oui, c'est ça, les couleurs aussi.
1: Oui,
0: ça, en fait, ça doit être joyeux à la vue, ça doit...
1: Oui, c'est ça. Quand les gens ouvrent le bento comme ça, je pense que c'est important de le plaire.
0: Oui. Parce que vous faites très attention aussi à la variété des formes. Enfin, c'est des vrais tableaux, en fait, vos bento.
1: Oui, j'essaie de faire joli. Là, en ce moment, il y a des fleurs de coriandre, fleurs de ciboulette. Je mets une fleur à chaque bento, comme un bouquet.
0: Est-ce que c'est difficile faire les bento? Parce que quand on n'a pas l'habitude, est-ce que ça demande beaucoup d'ingrédients? Est-ce que ça demande d'avoir beaucoup de choses dans son placard ou au contraire?
1: Mais en fait, ça dépend. Par exemple, les gens qui amènent tous les jours au bureau, et il peut bien mettre le reste de dîner de la veille. Et ça suffit, un petit onigiri.
0: Un petit onigiri. Alors, vous avez fait des gestes.
1: Ouais.
0: Un petit onigiri.
1: Ouais.
0: Mais il faut un riz particulier où en fait, on se débrouille avec ce qu'on a et on crée ce bento.
1: Si on fait onigiri, c'est mieux avec du riz rond.
0: D'accord.
1: Japonais ou le sushi. Mais si on fait le riz sauté ou quelque chose, oui, en fait, dans le bento, on peut mettre n'importe quoi. On peut mettre ce que vous avez envie de mettre.
2: Du riz noir, du riz complet.
0: Ce dont on a envie.
1: Oui, le petit sando et d'autres céréales, quinoa et le couscous.
2: Des pâtes même.
1: Des pâtes, oui.
2: Pour les enfants, des coquillettes ou des...
1: Oui, salade de macaroni.
0: Oui, des macaronis.
1: Macaroni, oui, très classique dans le bento japonais.
0: D'accord, ok. Ouais, ça, c'est une découverte.
1: Oui, macaroni à mayonnaise.
0: Ok.
2: Hiroko est la reine des pâtes au koji. Toutes sortes de choses, mais
0: oui, parce qu'il y a
2: de pesto,
0: dans les ingrédients aussi.
2: De base est très.
0: De base, vous partagez des recettes de mayonnaise, d'une sauce qui m'a l'air assez, assez incroyable aussi avec du mirin, qui vont être peut-être les éléments qui vont rappeler le goût du Japon.
1: Ou ça apporte. Le koji, quand on marine avec quelque chose, on sort plus de goût.
2: D'umami et de goût, c'est ça?
1: Oui,
0: le koji, c'est donc ce petit starter de fermentation. C'est ce qui permet ensuite aux légumes d'enclencher la fermentation.
1: Oui,
0: en fait, il faut l'acheter, le koji?
1: On peut l'acheter dans une épicerie japonaise, même coréenne.
0: D'accord. Et ça apporte ce goût un peu particulier?
1: Oui.
0: Ouais. Et est-ce que le koji, c'est à la base du miso aussi?
1: Aussi, oui.
0: Ce qui est très chouette, c'est que vous partagez plein de choses, en fait, de votre culture et de...
1: Oui, j'aime bien partager de bonnes choses, quelque chose de bon et bonne santé.
0: Ça a été à l'origine, donc, votre transformation et la nécessité pour vous de changer votre alimentation. Et puis, il y a eu la création de
1: H Vegan
0: Bento.
1: Oui.
0: Et qui sont vos clients? Alors, est-ce que ce sont des gens de passage? Est-ce que ce sont des gens...
1: Beaucoup dans le monde.
0: Ouais.
1: Beaucoup dans la mode, beaucoup de shooting, le défilé.
2: Pour les grandes marques aussi.
1: Oui, pour les grandes marques, petits marques.

0: que...
1: Quelle était votre idée? C'était de parler de cette cuisine particulière?
0: À la base, dans ce livre.
1: Oui, dans votre travail à toutes les deux.
0: En fait, c'est tout ce que j'aime, tout ce que j'ai envie de partager à tout le monde.
1: Partager au plus grand nombre pour se dire, pour donner des alternatives, pour donner envie aux gens de découvrir cette cuisine?
0: Ah oui, oui, exactement, oui, c'est ça.
2: Oui, l'idée c'était de montrer autre chose du vegan, même si aujourd'hui...
1: Parce que le bento, c'est une très bonne entrée en matière.
2: C'est une très bonne entrée en matière.
1: Parce qu'on se dit, le bento, c'est quelque chose qui fait envie.
2: La cuisine japonaise plaît beaucoup aux gens. Et Hiroko s'amuse à faire plein de choses. Et très vite, ça nous a semblé évident qu'il fallait faire un livre.
0: J'ai envie de partager les recettes vegan qui n'existent pas ici. Qui ne trouve pas.
1: Ce qui est très intéressant avec la cuisine végane, c'est que ça peut toucher tout le monde, en fait. Tout le monde peut manger végane.
0: Ah oui.
1: Ça correspond à toutes les religions, ça correspond à toutes les manières de manger,
2: à tout le monde. C'est universel. Et puis, on peut... C'est une cuisine qui peut devenir très amusante et ludique, presque. Par exemple, Hiroko travaille les légumes en entier. Donc, savoir qu'avec des fans de quelque chose, on peut faire ça et que c'est hyper bon, en mettant juste un peu de farine, je pense au fenouil, les fans de fenouil.
1: Oui.
2: Incroyable, faire des chips de...
1: C'est
2: super bon.
1: Il y a des gombos aussi, vous utilisez aussi des okara.
2: Des gombos,
1: c'est
2: bon. Plein de gens n'ont pas d'idée avec les légumes, ça je le remarque. Et là, voir qu'avec un seul légume, on peut faire plein de choses très bonnes.
0: J'essaie d'utiliser tout entière. Des feuilles, toute la feuille de navet.
2: Le cresson, du pesto de cresson, incroyable. Oui. C'est tellement bon,
0: pesto
2: ça.
0: Pesto de cresson,
1: Des huiles aussi, peut-être, que vous faites?
0: Ah, les huiles. Ah oui, les huiles de shiso. Je fais ça souvent.
1: En termes de texture, les différentes mâches, les différentes textures que vous utilisez et que vous mettez dans vos bento.
0: Dans le bento, oui.
1: Parce qu'on va avoir du crispy, on va avoir des...
0: C'est ça, salade de pommes de terre, un peu purée. À côté, il y a croquant, salade de choux, Et puis mariné, grillé, il y a plein de...
1: Ça permet quoi? Ça permet de se sentir rassasié? Ça permet...
0: Oui, aussi, et puis... C'est plus varié, plus...
1: Les bons alliés de la cuisine végane, c'est ça, parce qu'on va avoir des noix en termes de texture, en termes de goût. On s'appuie comme ça sur certains...
0: C'est ça, plus varié.
2: Les noix, les amandes, les herbes, le sésame.
1: Il y a même une huile pimentée, quand même.
2: Une huile pimentée.
0: Une huile pimentée, l'ail.
1: Oui,
0: plein de goûts différents.
1: Et puis les tarots, peut-être, les ignames, les tarots.
0: Ah, tarots et ignames, j'utilise beaucoup.
2: Lotus.
0: À la place
1: d'œufs. À la place des œufs, Mais là, la racine de lotus, elle se trouve facilement parce que ça, j'ai l'impression que c'est un peu hyper compliqué.
0: Mais là, maintenant, on peut trouver partout chez Chinois. Oh.
2: Les feuilles de chrysanthème.
1: Les feuilles de chrysanthème.
2: Mais bon, Hiroko, tu t'adaptes aussi beaucoup à ce que tu trouves au marché.
0: Marché, oui. Légumes saison.
1: Oui, c'est ça, parce que ils sont. Vous faites attention justement à pas gâcher, donc ils sont anti-gaspillage. On va faire attention au gaspillage à la saison. On est local le plus possible, parce que du coup,
0: j'essaye.
1: En trouvant des producteurs ici de soja, de tofu, de choses justement.
2: Des légumes de Seine-et-Marne. Non, c'est vrai.
1: Ouais.
2: C'est à côté.

0: Il y a des bentos bien sûr, mais il y a aussi beaucoup de choses, beaucoup de préparations qui nous permettent justement d'arriver après au bento, mais de partager plein de plats.
1: La sauce, le koji, le mayonnaise et tout, oui.
0: Oui, oui, il y a énormément de préparations en fait.
1: Tout est maison en fait.
0: Tout est maison.
2: On a mis plein de contenants différents, justement, pour pas que les gens se sentent stressés,
3: bloqués,
2: stressés avec ça.
3: Mais
2: c'est vrai qu'un Tupperware en verre, carré ou rond ou rectangulaire, ça fait l'affaire.
3: Tout est bien,
2: mais c'est vrai qu'avec plein de petites préparations, plus un riz le lendemain, on peut préparer son bento très simplement.
1: Avec des décorations très jolies, tout vert.
0: Vous sculptez les légumes qui sont dans les bentos.
2: Avec des emporte-pièces.
0: On dirait quand même des tableaux, hein, vos bentos.
2: Les radis, les petits lapins.
0: On ne peut pas garantir que tout le monde fera les mêmes tableaux, mais... Qu'est-ce qui vous plaît justement là-dedans, dans la confection d'un bento? Dans ce que propose ce carré ou ce rectangle, cette boîte?
1: Je vais faire vraiment un petit tableau et j'aime bien sculpter petits radis et des carottes, etc. J'aime bien faire des choses avec la main. Donc c'est un petit plaisir. Hein.
0: Merci beaucoup. Merci à toutes les deux.
2: Merci.
0: Merci beaucoup.
2: Merci beaucoup.

0: D'où vient cette amour pour
1: ta Je ne sais pas, ça fait des années, je l'écoute vraiment un message très fort. J'adore son style, tout.
0: Merci beaucoup, Iroko Dorothée. En cuisine avec Iroko est publié aux éditions de La Martinière, la même maison que Paris, Tokyo, mon amour. Les liens pour vous suivre sont sur la page du Goût du Monde. La recette de ce que nous avons préparé ensemble aujourd'hui, bien sûr, il sera aussi, ainsi que des photos. Merci beaucoup de votre accueil. Merci à Guillaume Munier pour la prise de son et la réalisation de cette émission. À vous tous de nous écouter sur RFI, en podcast, sur Pure Radio ou votre plateforme préférée. Nous vous souhaitons une délicieuse semaine à tous.

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2: Bonsoir à toutes et à tous, il est 22h en temps universel, tout juste minuit ici à Paris, l'heure d'un nouveau journal.
3: Lisa Vili.
2: Avec dans l'actualité une nouvelle étape du réchauffement des relations entre Paris et Alger, la visite du ministre français de la Justice lundi en Algérie pour relancer la coopération judiciaire très ralentie depuis bientôt 2 ans, mais aussi pour côté français tenter d'obtenir la libération du journaliste français Christophe Glaize. Plusieurs manifestations pro-palestiniennes ce samedi en commémoration de la Nakba, l'expulsion de plus de 700 000 Palestiniens pendant la création de l'État d'Israël. À Paris, un Palestinien ancien prisonnier politique en Égypte était présent, aujourd'hui menacé d'expulsion pour apologie du terrorisme. Il dénonce une tentative de le faire taire, on l'entendra. Alors que l'Europe se réarme, l'industrie de la défense attire de plus en plus de constructeurs automobiles du continent qui par ailleurs peinent à prendre le virage de l'électrique autour de Mercedes-Benz d'annoncer sa nouvelle stratégie ce samedi. Et puis la FIFA peut souffler à moins d'un mois du début de la Coupe du Monde de football. Elle a trouvé un accord sur les droits télévision avec le diffuseur chinois. Relancer la coopération judiciaire entre la France et l'Algérie, extrêmement ralentie par plusieurs mois de crise diplomatique. Ce sera donc l'objectif de la rencontre entre les ministres de la Justice des deux pays qui doivent se rencontrer lundi à Alger. Avec de nombreux dossiers sensibles sur la table, criminalité organisée, narcotrafic, lutte contre le terrorisme, mais aussi le cas du journaliste Christophe Glaize détenu en Algérie et condamné à 7 ans de prison qui empoisonne les relations franco-algérienne depuis près de 2 ans, Carlota Morteo.
4: Selon l'entourage de Gérald Darmanin, c'est le sujet majeur de ce déplacement. Le cas du journaliste sportif Christophe Glaize, arrêté en mai 2024 en Kabylie. Lundi dernier, pour la première fois, il a reçu en prison la visite d'un diplomate français. Un signe d'espoir pour sa famille qui s'inscrit dans une phase de rapprochement progressif entre Paris et Alger. En février, la visite du ministre de l'Intérieur, Laurent Nunez, a permis de rouvrir le canal sécuritaire. Le 8 mars, la ministre des Armées, Alice Ruffo, a relancé le dialogue mémoriel. Lundi, Gérald Darmanin, ministre de la Justice, arrivera à Alger accompagné de plusieurs hauts magistrats français pour tenter d'ouvrir un nouveau chapitre, celui de la coopération judiciaire. Un déplacement à portée politique également pour celui qui, lorsqu'il était ministre de l'Intérieur, incarnait plutôt une ligne de fermeté. Visa, expulsion, immigration, Gérald Darmanin avait eu des mots durs et prônait notamment des mesures de rétorsion contre l'élite algérienne. Il a depuis changé de costume. Devenu garde des Sceaux, il doit désormais incarner la nouvelle méthode française, moins de bras de fer politico-idéologique, place au dialogue et au concret.
2: Autre visite annoncée ce samedi, cette fois en France, celle du ministre algérien de l'Intérieur, Saïd Saïoud, attendu donc à Paris dans quelques jours par son homologue français, Laurent Nunez. Un ministre pakistanais, lui, à Téhéran pour faciliter les pourparlers. Iran-États-Unis, actuellement au point mort. Une visite de 2 jours pour le ministre de l'Intérieur, Mohsin Naqvi, qui ce samedi a été reçu par son homologue iranien, Eskandar Momeni. Et puis au Liban, le Hezbollah affirme avoir frappé un objectif militaire dans le nord d'Israël. L'armée israélienne, de son côté, annonce la mort d'un soldat dans le sud du Liban, où elle a mené de nouvelles frappes ce samedi après avoir ordonné aux habitants de 9 villages d'évacuer. À Paris, 6 personnes placées en garde à vue après avoir déployé un drapeau palestinien sur la tour Eiffel. Une action revendiquée par le mouvement écologiste Extinction Rébellion en commémoration de la Nakba, l'expulsion forcée de plus de 700 000 Palestiniens de territoires contrôlés par Israël. À l'occasion des 78 ans donc de la Nakba, des manifestations étaient aussi organisées à Paris ce samedi à l'appel du collectif Urgence Palestine. Parmi les militants présents, Rami Shaat, un Palestinien cofondateur d'Urgence Palestine, ancien prisonnier politique en Égypte et intervenant fréquent auprès de ministères et de l'ONU notamment. À 54 ans, il est aujourd'hui visé par une procédure d'expulsion de la préfecture de Nanterre qu'il accuse d'apologie du terrorisme. Lui dénonce une volonté politique de le faire taire, Elliot Vessier.
5: Pour Rani Shaat, tout a basculé quand un document de 4 pages signé de la préfecture de Nanterre l'a accusé de délits qu'il dit n'avoir jamais commis.
6: J'ai été ciblé par des accusations d'apologie du terrorisme qui ont été classées par le procureur en disant qu'il n'y avait aucune charge retenue contre moi. Je n'ai jamais comparu devant un tribunal, je n'ai jamais été inculpé pour quoi que ce soit dans ma vie.
5: Cela fait 3 ans qu'il n'arrive pas à renouveler son titre de séjour. Son compte bancaire a également été fermé, un acharnement administratif, selon lui, qui viserait à le faire partir.
6: C'est à mon sens une tactique criminelle à l'encontre d'un civil dont le seul crime est d'être palestinien et de parler des souffrances de son peuple.
5: En cas d'expulsion, Rami Shaat est confronté à un problème. Il ne peut être renvoyé ni en Égypte, ayant été déchu de la nationalité, ni à Gaza à cause de la guerre. Il souhaite pourtant y retourner, malgré son amour de la France.
6: Ils peuvent m'emmener à Gaza, je suis prêt à signer pour. J'ai tellement envie d'atteindre Gaza et d'être avec ma famille élargie et mon peuple. J'ai toujours pensé que quitter la France signifierait retourner chez moi.
5: Rami Shaat est convoqué jeudi 21 mai devant une commission départementale d'expulsion. Son avis non contraignant n'empêche pas la préfecture de pouvoir appliquer sa décision.
2: À Londres aussi se tenait une manifestation en commémoration de la Nakba ce samedi, avec face à elle un rassemblement de l'extrême droite britannique opposé à l'immigration organisé par un militant anti-islam. Une dizaine de personnes ont été interdites d'accès au pays, décrites comme des agitateurs étrangers de l'extrême droite. Au total, 80 000 personnes étaient attendues, si bien que la police, qui a mobilisé 4 000 agents, a parlé d'une des plus grandes opérations de maintien de l'ordre de ces dernières années. Une manifestation pro-palestinienne aussi à Vienne ce samedi a réuni plusieurs centaines de personnes, mais là, en signe de protestation contre la participation d'Israël à l'Eurovision, d'ailleurs boycottée par 5 pays. La finale du télécrochet s'est terminée il y a un peu moins d'une heure par la prestation de l'Autriche, dernier des 25 pays en lice et vainqueur l'an dernier. Les votes des jurys internationaux seront bientôt connus. Et puis au Royaume-Uni, quelques jours après sa démission du gouvernement de Keir Starmer, l'ancien ministre de la Santé a annoncé ce samedi sa volonté de se présenter pour succéder à l'actuel Premier ministre. Wes Streeting défend le retour du Royaume-Uni dans l'Union européenne. Il a qualifié le Brexit d'erreur catastrophique qui a affaibli le pays. En pleine crise de l'industrie automobile européenne pour remplir les chaînes de production, de plus en plus de grands constructeurs européens songent à se lancer dans l'industrie de la défense et de l'armement, un marché florissant puisque les pays de l'UE accélèrent leur réarmement face au désengagement américain. Les entreprises s'en cachent donc de moins en moins. Nathanaël Vitran, après Renault, Volkswagen, c'est désormais le patron de Mercedes-Benz qui en a fait l'annonce.
7: Le monde est devenu de plus en plus imprévisible et il est clair que l'Europe doit augmenter ses dépenses militaires, explique au Wall Street Journal le patron du constructeur allemand. Nous sommes prêts à jouer un rôle et de préciser, à condition que cela fasse sens du point de vue des affaires. Business is business et l'industrie allemande a besoin d'air. Elle souffre des droits de douane américains, de la concurrence chinoise et du prix de l'énergie. Ses usines se vident, alors s'il faut fabriquer des missiles plutôt que des châssis de voitures pour remplir les chaînes, les grands industriels n'y regardent pas à deux fois. Volkswagen est en discussion avec des entreprises israéliennes pour construire des composants au fameux dôme de fer. Rheinmetall s'est lancé dans la production de missiles et de drones. En France, le gouvernement a poussé Renault à se lancer lui aussi dans la production de drones militaires. Les premières unités devraient sortir d'ici la fin de l'année. Même les États-Unis envisagent de mobiliser Ford et General Motors pour réapprovisionner ses stocks de munitions. À l'heure de l'électrique, le moteur à explosion n'a visiblement pas dit son dernier mot.
2: Et puis en football, la FIFA peut souffler. La Fédération internationale est parvenue à un accord avec China Media Group, la radio-télé d'État chinoise, pour donc diffuser la Coupe du Monde dans le pays à moins d'un mois du début de la compétition. L'impasse commençait à inquiéter la FIFA. Autre sujet de préoccupation pour la FIFA, en pleine guerre au Moyen-Orient, la participation de l'Iran à la compétition. C'était le sujet d'une réunion ce samedi entre le secrétaire général de la FIFA, Mathias Grastrom est le président de la Fédération iranienne, Meditage, qui s'était vu refuser l'entrée sur le territoire canadien pour assister au dernier congrès de la FIFA. Selon l'Américain, la réunion a été constructive et positive. Et puis quelques résultats des compétitions de ce samedi. La Coupe d'Angleterre remportée par Manchester City qui a battu Chelsea 1-0. Et puis deuxième, c'est donc le deuxième titre de l'année pour les Mancuniens. C'est la fin de ce journal. Merci à vous de l'avoir suivi. À suivre le débat africain.
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11: Bonjour à tous et merci d'être avec nous dans ce nouveau numéro du débat africain sur RFI. Une émission consacrée au regard des journalistes et éditorialistes africains. Comment ont-ils perçu l'actualité d'Abidjan à Yaoundé en passant par Conakry? Nos consoeurs et confrères nous livrent leur point de vue. Dans la deuxième partie de ce débat africain, Donald Trump en Chine.
12: C'est un honneur d'être à vos côtés, c'est un honneur d'être votre ami, et les relations entre la Chine et les États-Unis vont être meilleures que jamais.
11: Trump a quitté la Chine hier avec un peu de résultats concrets, mais surtout avec une avalanche de mots élogieux pour le président Xi Jinping. Faut-il y voir un échec diplomatique maquillé en succès ou une stratégie calculée du président américain face à la puissance chinoise? Discussion à suivre, mais tout de suite l'actualité en Afrique. Une partie du continent avait les yeux tournés vers Nairobi cette semaine. Le Kenya accueillait pour la première fois le sommet Afrique-France, rebaptisé Africa Forward. Un rendez-vous censé redessiner les contours de la coopération entre la France et l'Afrique. Alors que cherche Paris en Afrique de l'Est? L'Afrique y gagne-t-elle quelque chose de concret? On en parle avec nos invités du jour. En studio avec nous, Karine Henriot, éditorialiste camerounaise. À ses côtés, Jean-Paul Auro, correspondant à Paris du quotidien L'Intelligent d'Abidjan et président de l'Union des journalistes ivoiriens en France. Enfin, en ligne de Conakry en Guinée, Nuhu Baldé, fondateur du site d'information Guinée Matin. Bonjour à tous les trois et merci d'être avec nous.
13: Bonjour.
14: Bonjour Namouri.
15: Nous croyons que l'Afrique est un continent. Et en effet, c'est un continent que je ne veux plus que la France regarde d'un côté comme étant un précaré, où les dirigeants d'entreprises auraient en quelque sorte tous les droits ou tous les contrats qui leur seraient garantis parce que c'était l'Afrique francophone, où parfois certains considéraient que la France donnait une forme d'assurance garantie, quoi qu'il advienne, en étant là à faire ou défaire les gouvernements. C'est fini. Depuis 2017, c'est terminé, cette époque.
11: Emmanuel Macron, le président français, il y a quelques jours à Nairobi au Kenya, lors du sommet baptisé Africa Forward, l'Afrique en avant. Le titre était ambitieux, la liste des participants également. Et au milieu de tout ça, le pouvoir français qui dit vouloir tourner la page de ses vieilles postures africaines. Karine Henriot, commençons par poser le décor. Ce sommet Africa Forward, c'était quoi à vos yeux? Était-ce un sommet africain ou un sommet sur l'Afrique?
13: Non, c'était un sommet africain. Je pense que là, il faut nommer clairement les choses, loin des polémiques stériles qui n'apportent rien. Moi, je suis la première à critiquer quand il le faut, effectivement. Et là, on voit quand même qu'entre Ouagadougou, celui de Montpellier, puis celui de Nairobi, il y a un vrai changement aussi bien dans la communication, parce que finalement, la France a appris de ses erreurs. Je pense que c'est ce qu'il faut retenir et que c'est important. Par ailleurs, c'est un des seuls sommets qui valorise la jeunesse africaine.
11: Jean-Paul Auro, certains observateurs soulignent que ces grands messes diplomatiques accouchent rarement de décisions contraignantes ou concrètes. On signe des déclarations d'intention, on se félicite, on repart. Alors pour vous, Jean-Paul Auro, c'est quoi Africa Forward? Est-ce simplement Africa as usual, l'Afrique comme d'habitude?
14: Pour moi, c'est ce type de sommet, comme tu le dis, Namouri, pour moi, c'est de la grande communication de la France politique, histoire de, dans ce jeu d'influence qui se joue sur le continent africain, il devient important pour la France de marquer un certain nombre, je dirais, sa position. Aujourd'hui, il fut un temps, c'était dans son précaré, c'est-à-dire dans ses anciennes colonies. Aujourd'hui, c'est tout le continent africain. Ça s'est déroulé dans un pays, Kenya, qui n'est pas francophone, qui est anglophone. Il y avait une trentaine de chefs d'État qui n'étaient pas tous francophones. Pour moi, c'est de la communication, mais ça n'a rien changé. En réalité, c'est un grand forum économique africain auquel nous avons assisté. Et j'ai un de mes enseignants en histoire qui m'a dit comme ça, ce que les gens ne savent pas, les gens pensent que la colonisation était une action politique. La colonisation n'a jamais été une action politique. La colonisation était un fait purement économique d'abord, avant d'être politique.
16: Alexandre Carinorio.
13: Comparer le sommet Africa Forward et la colonisation, il y a un problème.
14: Non, je ne
13: cela
14: prends
13: dit,
14: pas parle.
13: Cher Jean-Paul, remettons quand même les choses
14: dans
13: à leur
14: le fond,
13: place.
14: Je parle du fond.
13: Oui, non, mais même au niveau du fond, parlons du fond. Vous avez parlé de forum économique. Le Kenya, c'est le quatrième pays le plus riche sur le continent africain. Pourquoi regarder seulement sur le prisme de la langue en disant oui, c'est un pays anglophone? Mais bien sûr, il y a d'autres influences, vous l'avez dit, qui arrivent sur le continent africain. Il y a les Russes, il y a les Chinois, il y a les Indiens, etc. Là, on est là pour faire du business. Est-ce que ce n'est pas ce que demandent les Africains?
14: J'ai dit, en fait, les gens ont pensé, il y a beaucoup de personnes qui ont pensé que la colonisation était un fait de civilisation, un fait politique, mais en réalité, la colonisation était un fait purement économique. Aujourd'hui, ce qui s'est joué à Nairobi, au Kenya, c'était un forum purement économique. Dans le fond, ce sont les mêmes réalités.
16: Alors, j'aimerais qu'on entende notre confrère à Conakry. Nous, Baldé, comment est-ce que ce sommet Africa Forward a-t-il été couvert par Guinée-Matin?
17: D'abord, il faut savoir que c'est une première pour le président actuel de la Guinée, le président Mamadi Doumbouya, c'est la première participation. Donc, le débat, c'était un peu par rapport à sa participation, à sa délégation. Et oui, après, de façon globale, pour nous, c'est quand même une évolution, au-delà même du langage, au-delà du choix de ce pays qui montre que la France veut quelque peu se détacher de son précaré francophone pour évoluer de façon générale en Afrique, mais les thématiques débattues, les discours prononcés nous font croire.
16: Est-ce que comme Jean-Paul Laurent, vous pensez qu'il s'agit uniquement d'une grande messe de communication?
17: Peut-être qu'il faut attendre les actes pour se prononcer, mais si on tient compte des discours, non, pour moi, il y a une évolution, il y a des promesses qui ont été faites. Il y a des affirmations et ce que j'ai envie quand même de déplorer de façon globale, c'est le fait que le respect des droits humains, le respect de la démocratie ne fasse pas partie des thématiques et des priorités, malheureusement, dans les débats.
16: Alors, vous faites réagir Karine Oriot.
13: Mais je suis tout à fait d'accord avec Nour, parce que effectivement, c'est plus le sujet aujourd'hui. Et d'ailleurs, c'est un des reproches qu'on a fait à la France. C'était de dire dans les années 80-90, même quand on exigeait les indépendances ou qu'on exigeait des élections et tout ça, derrière, en parlant des droits humains, on voyait bien que c'était deux poids, deux mesures. Mais ce que je salue surtout, c'est qu'il y a l'humilité de la France. On a beaucoup reproché à la France d'être arrogant dans sa façon de faire, de ne pas entendre les discours et les attentes. Et je trouve que ça, c'est intéressant. Mais est-ce qu'aujourd'hui, il faut encore attendre que ce soit la France qui aille donner des leçons de démocratie à nos États africains? Je pense que le débat n'est plus là aujourd'hui. Et là, d'ailleurs, le président Macron l'a bien dit, et c'est très très bien, de dire « on vient ». Pour un partenariat gagnant-gagnant. En gros, c'est on vient pour faire du business. Si vous n'êtes pas démocrate dans vos États, vous ne respectez pas les droits humains, ce n'est plus notre problème.
16: Eh bien justement, revenons-en au contenu même de ce sommet Africa Forward. Emmanuel Macron a mis en avant un chiffre, 23 milliards d'euros d'investissement mobilisés. Il a lui-même dit que l'aide budgétaire n'est pas ce que veulent les Africains, c'est plutôt de l'investissement qu'il faut aux pays africains. Alors, comment est-ce que vous analysez ce chiffre de 23 milliards d'euros, Jean-Paul Laurent?
14: Bon, 23 milliards d'euros, c'est conséquence, ça inspire. Mais j'aimerais revenir, avant de répondre à cette question, vite fait, à ce que Karine vient de dire. Pour une fois, je suis d'accord avec Karine.
16: C'est rare, il faut le souligner.
14: On a souvent reproché à la France, il fut un temps de dire que la France s'ingérait dans nos affaires en Afrique. Aujourd'hui, pour une fois où la France ne s'ingère pas, on se plaint de suspecter la France de complicité parce que il y a des atteintes aux questions des droits humains et puis elle ne réagit pas. Mais qu'est-ce qu'on veut, nous, Africains? Où est notre responsabilité dans ce qui se passe? Pour revenir à la question, comme tu entends me mettre la pression, Namori,
11: parce que le temps file.
14: Nos auditeurs ne voient pas la pression que tu me mets, mais je vais leur faire savoir qu'ici, je suis victime de cela. Donc voilà, quand on a autant de milliards qu'on entend sur le continent africain, pour moi, ce n'est pas nouveau. Pour moi, qui suis journaliste depuis bientôt 30 ans, pour moi, ce n'est pas nouveau.
11: Vous parliez de communication tout à l'heure, Jean-Paul. Est-ce que ce chiffre, c'est de la communication qu'on aura du mal à vérifier concrètement,
14: comment on va voir ça? Comment on va sentir ça? Comment le jeune Africain va le sentir dans sa prise de risque? Et comment ça va se voir en termes de financement de leur projet? Comment ça va se voir dans l'audace des jeunes Africains? Comment ça va se voir dans leur innovation? Pour moi, c'est ce que j'attends de voir. Sinon, pour l'instant, c'est de l'effet d'annonce.
11: Karine Royo.
13: Oui, mais Jean-Paul, là, on se rejoint. C'est qu'effectivement, derrière ce forum économique, comme tu l'as qualifié, il faut de la communication. Je trouve que c'est intéressant qu'on lève le voile sur les montants investis. Et comme il l'a précisé, il s'agit effectivement de mobiliser, c'est-à-dire que dans les montants qu'il a annoncés, il y a des investisseurs africains, plus des investisseurs français, qui ont aussi mobilisé des fonds. Et puis, il y a aussi des fonds qui sont des fonds privés. Mais c'est important qu'on sache effectivement ce que telle ou telle puissance investit dans nos États. Maintenant, à nous, en tant qu'Africains, de demander des comptes sur la gestion de ces fonds-là. C'est aussi à nous de veiller à la transparence et à la gestion de ces fonds.
11: Et en parlant de cela, je vous propose d'écouter le président kényan William Ruto.
18: Fast things fast.
19: Alors, commençons par l'essentiel. Nous devons prendre les devants en tant qu'Africains, en tant que décideurs politiques, en tant que dirigeants du secteur privé, pour prendre en main notre propre développement. Tout autre soutien que nous recevrons d'amis comme Macron ou d'autres sera secondaire. Nous ne nous laisserons plus jamais être les esclaves de qui que ce soit. Nous allons prendre en main notre propre avenir.
18: Nous allons prendre en main notre propre avenir.
11: Nous, Baldé, à Conakry, en Guinée, on vient d'entendre William Ruto qui appelle les Africains à prendre en main leur propre destin. Qu'est-ce que vous inspire les déclarations du dirigeant kényan?
17: À mon avis, c'est des discours qui sont applaudis, qui intéressent les Africains et l'opinion publique en général. Mais encore une fois, la question c'est de qui parle-t-on quand on dit « nous, Africains ». Est-ce qu'il s'agit simplement des élites politiques, des élites administratives? Quand on parle de fonds, on sait qu'il y a des détournements dans nos pays. Quand je parle du regard qu'on devrait avoir sur la démocratie, sur le respect des droits humains, c'est aussi pour s'assurer que quand on dit qu'on investit, par exemple, dans un pays, que les résultats soient bénéfiques aux populations de ce pays. Mais malheureusement, il se trouve que dans nos pays, on a des dirigeants qui viennent s'accrocher au pouvoir, qui n'ont aucun respect ou très peu de la démocratie et qui font de denier public ce que bon leur semble. Après, on va parler d'investir en Afrique, mais on sait qu'il y a la corruption, qu'il y a des pots de vin, qu'il y a des milliards qui sont détournés tous les jours, y compris venant de nos maigres ressources intérieures. C'est à ce niveau pour moi qu'il y a un problème. Parce que William Ruto, est-ce qu'il est suffisamment démocrate?
11: Nous, Baldé, vous posez une question intéressante. Rappelons tout de même que William Ruto a lui-même failli comparaître devant la CPI. Le Kenya a connu un dévouement social violemment réprimé par le pouvoir de William Ruto. Macron choisit ce partenaire africain en fonction de leur démocratie ou en fonction de leur stabilité économique, voire même un tout petit peu autoritaire, Karine Orion.
13: Mais justement, la question aujourd'hui, c'est on se demande en fait, quand on présente tous les dirigeants africains, finalement, il n'y en a aucun qui coche toutes les cases. Il y a soit un procès pour corruption, soit on dit qu'il n'est pas démocrate, soit on nous parle d'autocrate éclairé. Il y a énormément de mots pour qualifier nos dirigeants, mais encore une fois, il a raison, Nour Baldé. Mais enfin, moi j'ai envie de demander, quand on investit dans une affaire, quand on investit quelque part, est-ce que c'est encore à la France d'être le gendarme, de savoir comment est-ce que du côté privé local on gère les fonds? C'est notre responsabilité. On ne va pas accuser. Enfin, là pour le coup, on a aussi des dirigeants qu'on mérite à un moment donné.
11: Jean-Paul Auro, le Kenya de William Ruto est présenté comme un modèle de stabilité en Afrique de l'Est, une économie croissante, une diplomatie active, un pays qui signe des accords avec Washington, Pékin et aujourd'hui Paris. Mais est-ce vraiment un modèle à suivre ou une vitrine soigneusement entretenue qui cache des fractures beaucoup plus profondes?
14: Est-ce que on peut avoir des dirigeants africains qui cochent ces cases? Visiblement non. Mais à ce stade-là, Moi, comme Nour Baldé le disait, il pose la démocratie comme principe fondamental pour un développement ou bien pour le développement des pays africains. Est-ce que dans le monde, là, il n'y a pas des pays qui arrivent à se développer sans démocratie? Je pose des questions, je ne veux pas dire que... Mais aujourd'hui, la question africaine, est-ce que c'est une question liée uniquement aux affaires démocratiques ou aux affaires de gouvernance? Tout cet argent-là, ces investissements-là, c'est dans quoi aujourd'hui? L'Afrique a besoin de construire un tissu industriel. Les pays africains ont besoin de s'industrialiser. Est-ce que c'est pour aller encore financer, je sais pas, des plantations de maïs, des plantations de soja, de ceci, de cela? Est-ce qu'on passe à la création d'un véritable tissu industriel sur le continent africain? Moi, je pense qu'il y a beaucoup d'incohérences dans nos plans de développement.
16: Alors, je vous propose justement de revenir sur ce sommet Africa Forward, organisé donc à Nairobi. Le président Emmanuel Macron a accordé une interview commune à RFI France 24 et Télé 5 Monde, 40 minutes durant lesquelles il a défendu son bilan africain 9 ans après le fameux discours de Ouagadougou.
20: Je suis hyper fier de ce bilan. On a lancé, et personne n'y croyait à Ouagadougou, la restitution des œuvres d'art. On a bousculé les choses dans toutes les dimensions du jeu. Le sport, la culture, l'entrepreneuriat, le regard, la relation économique et monétaire, la capacité à penser ensemble les instruments. C'est la France qui a proposé que l'Union africaine ait un siège permanent au G20. Pensez aussi de partenariats de sécurité avec des pays comme, en effet, le Ghana, le Bénin, le Nigeria. Voyez, moi, j'ai pas de regrets.
16: Karine Oriot, est-ce que ce bilan dont le président français se dit fier correspond à une réalité que vous reconnaissez?
13: Ce qu'on peut, là, on peut saluer les efforts. Effectivement, la restitution des œuvres d'art, ça, c'est clair que c'était bloqué sur le plan juridique. Donc, ça, c'est à mettre à son crédit. Mais comme je l'ai dit tout à l'heure dans mon propos, je réitère, je pense que pour une fois, il faut qu'on soit humble parce que, à côté de ça, la France a été malmenée. Il faut quand même reconnaître que, effectivement, la France, on lui a demandé de partir de l'AES, qui est devenue l'AES aujourd'hui, à la faveur de nouvelles puissances qui se sont installées là. Et c'est aussi peut-être pour ça qu'il faut maintenant essayer de capter d'autres marchés, plus uniquement les nôtres. Il a raison, c'est-à-dire que la France aujourd'hui est en train de miser dans les secteurs, que ce soit la culture, mais ce qu'il n'a pas assez dit, le numérique, l'énergie. Mais la question que je suis sûre,
16: le sport,
13: voilà. Et puis enfin, sur la monnaie, là aussi s'exprimer sur la monnaie en disant, bah, nous on a fait tout ce qu'il fallait, par exemple on a vu que ça a bien fonctionné avec la Côte d'Ivoire, aux autres de faire ce qu'il faut.
16: Jean-Paul Auraud, certains observateurs, notamment à travers la presse belge, notent que Macron se vit toujours comme le président d'une nation indispensable avec une posture jugée verticale et condescendante qui contraste avec ses appels à l'égalité. Jean-Paul, est-ce que le problème français en Afrique, ce n'est pas d'abord un problème de posture, c'est-à-dire une incapacité structurelle à se penser, à se poser comme un partenaire ordinaire et non comme un tuteur bienveillant?
14: Oui, justement, tu poses la question. C'est dans cette logique-là que la France aujourd'hui se situe. La grande France, la relation qu'elle est en train de construire avec, je pourrais dire, le continent africain, cette relation, pour moi, est à l'état de fermentation. Elle est en train de se construire. On parle du discours de Ouaga qu'on oppose au discours de Dakar de Sarkozy, parce que aujourd'hui, Emmanuel Macron s'est rendu compte que l'image de la France s'est dégradée considérablement dans l'esprit des jeunesses africaines. Donc, il était important pour lui qu'il reconstruise cette image-là, mais d'une autre façon. Mais pour l'instant, les vestiges de l'image de la France de l'époque, de la France colonial et néo-colonial reste encore présent dans beaucoup d'esprits. Donc, ça va être difficile pour Emmanuel Macron et pour la France de redéfinir ce nouveau, je dirais, paradigme-là, ce nouveau type de relation-là sorti d'un certain paternalisme pour s'engager dans un partenariat réel.
16: Mais n'est-ce pas ce qu'est en train d'essayer de faire Emmanuel Macron aujourd'hui?
14: Je pense qu'il est en train de faire certainement difficilement avec les boulets des relations passées. C'est tout à fait normal, c'est difficile. La France a eu un certain nombre d'actions en Afrique. On a vu ce qui s'est passé en Côte d'Ivoire. Il y a une partie des Ivoiriens qui ne supportent pas l'image de la France liée, je parle de la France politique, liée à ce qui s'est passé en 2011 où l'armée française a poussé le fer pour que le président Hassan Ouattara rentre dans l'effectivité du pouvoir. Et quand on voit ce qui s'est passé au Mali où les Maliens ont vécu Barkhane comme une occupation, voilà, militaire dans un pays, quand on voit ce qui se passe. Donc il y a un certain nombre de réalités aujourd'hui qui font que la France est en train de construire difficilement d'autres, un autre type de relation avec le continent africain et avec des jeunesses qui n'ont pas une bonne, comme on dit chez nous, une bonne idée de la France.
16: Enfin, pour conclure, nous, Baldé à Conakry, en fin de compte, quel message retient-on vraiment de ce sommet Africa Forward et de l'interview bilan d'Emmanuel Macron?
17: De belles phrases, une interview où il s'est défendu effectivement, où il affirme n'avoir aucun regret, mais on sait qu'il en a, on sait la manière par laquelle la France a quitté particulièrement le Niger, vous vous souvenez, il y a eu un tâtonnement, on voulait supporter le président, ensuite on recule, on laisse tomber. J'entends bien qu'il y a plusieurs accompagnements et je sais qu'effectivement, ça peut motiver. Nous savons que il y a beaucoup de jeunes qui étaient à ce sommet et qui aujourd'hui font le buzz sur Internet avec la photo avec Macron, mais au-delà de tout ce qu'on dit, vous savez, il y a le problème de visa, tout le temps, des artistes, des investisseurs.
16: Et qui a d'ailleurs été évoqué lors de cette interview.
17: Effectivement, et malheureusement, dont la solution n'a toujours pas été trouvée, donc je pense qu'il y a toujours un problème.
16: C'est le moment de faire une courte pause dans ce débat africain, restez avec nous. Juste après le journal, Trump quitte Pékin avec un peu de résultats concrets, mais surtout avec une avalanche de mots élogieux pour Xi Jinping. Faut-il y voir un échec diplomatique maquillé en succès? On en parle avec nos invités.
1: Il est 23h30 à Kinshasa, minuit et demi à Paris.
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1: Bonsoir à toutes et à tous. Route coupée, pont effondré, aérodrome hors service, groupes armés actifs, insécurité croissante. Les défis de la riposte à la nouvelle épidémie d'Ebola en République démocratique du Congo sont nombreux. Illustration à Mangualou, l'une des trois zones de santé affectées. Les États-Unis et le Nigeria annoncent la mort d'un haut responsable du groupe État islamique dans une opération conjointe. L'attaque a visé Abou Bilal al-Minouki, présenté comme le numéro 2 de l'organisation djihadiste dans le monde, par Abuja et Washington. Et puis l'annulation de la hausse des prix des carburants aux Comores est à la une, annonce faite ce samedi soir après 6 jours de grève, de paralysie économique et de manifestations marquées par la mort d'au moins 2 personnes. Un récit à suivre. Et on commence par les inquiétudes sur la nouvelle épidémie d'Ebola en République démocratique du Congo, épidémie qui touche l'une des zones les plus difficiles d'accès du pays. Route coupée, je vous le disais, pont effondré, aérodrome hors service, groupes armés actifs. Intervenir par exemple à Mangualou, l'une des 3 zones affectées, c'est d'abord résoudre un problème logistique avant de pouvoir prodiguer des soins. Le récit de Patient Ligaudi.
22: Mangualou, c'est 80 km de Bounia. Sur le papier, ce n'est pas loin. Sur le terrain, c'est une autre réalité. Les ponts Nizi, principal ouvrage sur l'axe Igabarrière-Mongualou, s'est effondré en novembre 2025 et n'a jamais été reconstruit. À la place, un dispositif provisoire, des fûts métalliques plantés dans la rivière et des planches en bois posées dessus. Un défi pour les camions, des fournitures médicales. Et l'aérodrome de Mongualou n'est pas opérationnel. MSF réclamait sa réhabilitation dès juillet 2025 pour faciliter les opérations. Sur ces mêmes axes, l'insécurité est quasi permanente. La milice Codeco est toujours active dans cette zone. En novembre dernier, les forces armées congolaises ont découvert une dizaine de caches d'armes sur les routes menant à Mongualou, dont 108 fusils AK-47 et 4 mitrailleuses. Dans ce contexte, envoyer des équipes sanitaires, transporter les échantillons vers les laboratoires de Bounia ou organiser des enterrements sécurisés devient aussi une opération à haut risque pour les agents de santé. Enfin, Mongualou est une zone minière. Les gens arrivent et repartent en permanence vers le Nord Kivu, la Tchopo et l'Ouganda ainsi que le Soudan du Sud. Tracer des contacts dans une population aussi mobile, sur des routes aussi difficiles, dans une zone aussi instable, c'est le défi central de cette riposte.
1: Une riposte que les autorités préparent et organisent tant que faire se peut. 24 heures après l'annonce de l'épidémie, le ministre congolais de la Santé, Roger Kamba, était face à la presse ce samedi à Kinshasa.
23: Les équipes sont à l'aéroport parce que nous savons qu'il y a des avions qui viennent de Bounia de manière directe. Nous sommes en train de déployer le dispositif de contrôle et de surveillance. Il y a des zones transfrontalières, notamment avec l'Ouganda, notamment avec le Sud-Soudan, mais aussi entre provinces. Il y a la province de la Tchopo, du Nord Kivu, du Haut-Ouélé, que nous surveillons aussi. Comment est-ce que nous faisons pour tracer les gens qui ont été à tel endroit ou tel endroit? Nous sommes aidés par les services de l'État. Comment contenir l'épidémie dès lors qu'on n'a pas de vaccin, dès lors qu'on n'a pas de traitement? Puis on a déjà eu en 2012. On a déjà eu plusieurs épidémies de ces virus en Ouganda. Et toutes ces épidémies n'avaient pas de médicaments ni de vaccins. C'est seulement les mesures de santé publique que nous déployons qui permettent de contenir, repérer le malade très vite. C'est une mesure aussi importante qu'avoir un vaccin. Mais aussi soigner les malades. Et toutes ces mesures, quand on les déploie dans des conditions sécuritaires, finissent par bloquer l'expansion du virus.
1: Un propos recueilli par Pascal Boulégois. Abou Bilal al-Minouki, décrit comme le numéro 2 du groupe État islamique par Donald Trump, a été tué par des frappes américaines dans la nuit de vendredi à samedi. Annonce faite par le président américain sur son réseau social, Truth Social. Une opération confirmée plus tard par le Nigeria qui collabore avec Washington dans la lutte contre le terrorisme depuis fin 2025. À Lagos, le récit d'Harmonie Pondiniaga.
0: Abou Bilal al-Minouki, décrit par le président Donald Trump comme le terroriste le plus actif au monde, est décédé dans une opération conjointe des armées américaines et nigérianes cette nuit dans le nord du Nigeria. Entre minuit et 4h du matin, l'aviation américaine cible une enclave cachée et fortifiée des djihadistes dans l'état de Borno, dans la région du lac Tchad, où al-Minouki a été repéré selon un communiqué d'un porte-parole de la défense nigériane. En appui au sol, l'armée nigérienne avait également été déployée pour quadriller la zone, un terrain difficile d'accès où est implanté le groupe État islamique en Afrique de l'Ouest depuis 2017. Bola Ahmed Tinubu évoque une opération conjointe audacieuse qui a porté un coup sévère au rang de l'État islamique. Al-Minouki était considéré, selon l'armée nigériane, comme un cadre stratégique chargé de conseiller les filiales du groupe État islamique en Afrique sur la propagande, la guerre économique et la fabrication d'armes et d'explosifs. Il était peut-être même le chef de la direction générale des provinces du groupe terroriste, selon un rapport de l'ONU de février dernier. Harmonie Pondiniaga, Lagos, RFI.
1: Et puis un parlementaire nigérien a confirmé ce samedi l'enlèvement de plusieurs dizaines d'enfants dans le nord-est du pays, épicentre d'une insurrection djihadiste. Vendredi, des habitants et des parents d'élèves du village de Moussa, dans l'état de Borno, avaient annoncé l'enlèvement de 35 à 43 enfants, rapts perpétrés par des djihadistes présumés lors de l'attaque d'une école au Nigeria. Toujours, la police annonce ce samedi également la mort de 17 de ses agents tués le 8 mai dernier lors d'une attaque djihadiste perpétrée contre un centre d'entraînement dans cette région du nord-est. Au Mali, c'est un convoi de cars qui a été attaqué et incendié ce samedi par des hommes armés près de Bamako. Le Mali fait face, faut-il le rappeler, à une situation sécuritaire critique après les attaques coordonnées des 25 et 26 avril dernier. Attaque menée par le JNIM et la rébellion du Front de Libération de l'Azawad. Depuis fin avril, les djihadistes imposent également un blocus routier sur plusieurs axes menant vers Bamako, la capitale. Ces attaques contre les véhicules de transport sont les dernières en date depuis l'instauration du blocus par les djihadistes. Plusieurs convois transportant des marchandises ont déjà été brûlés ces dernières semaines, selon des témoins. La politique au Sénégal, une loi ouvrant la voie à une candidature de Premier ministre, Ousmane Sonko, à la présidentielle de 2029, a été promulguée par le chef de l'État, Bassirou Diomaye Faye. La promulgation de ce texte intervient sur fond de divergences au sein du PASTEF, le parti au pouvoir. Divergences autour notamment de cette réforme du code électoral qui a suscité de vifs débats dans le pays ces derniers temps. Je rappelle que Ousmane Sonko et Bassirou Diomaye Faye sont des compagnons de route de longue date, mais ces derniers temps, ils ont laissé apparaître des tensions entre eux, tensions qui alimentent de nombreuses spéculations sur l'avenir du duo d'ici la présidentielle de 2029. Et de la politique encore, cette fois en Côte d'Ivoire, au lendemain de sa reconduction à la présidence du PPACI, Laurent Gbagbo entretient le flou sur sa succession. L'ex-président ivoirien s'est exprimé cet après-midi devant quelques milliers de militants réunis en périphérie d'Abidjan à l'occasion de la fête de la renaissance de la formation politique. Laurent Gbagbo qui souhaite prendre du recul tout en restant à la tête du parti. Aux Comores, après 6 jours de grève, 2 morts et des tensions à travers tout l'archipel, le gouvernement suspend la hausse des prix des carburants. L'annonce a été faite dans la soirée en présence des syndicats, des transporteurs et des commerçants. Depuis le début du mouvement, lundi 11 mai dernier, barrages, affrontements et paralysie économique ont rythmé le quotidien des Comoriens. À Moroni, le récit d'Abdal Zembaba.
3: Dans son communiqué, le gouvernement annonce la suspension temporaire des arrêtés augmentant les prix des carburants, ainsi que l'ouverture prochaine d'une concertation nationale avec les acteurs concernés. Les autorités espèrent une reprise des activités du transport et du commerce dès ce dimanche, un souhait que les syndicats ont exaucé. Depuis le début de la crise, l'économie tourne au ralenti, notamment à Moroni. Plusieurs localités du pays ont été le théâtre d'affrontements entre jeunes et forces de l'ordre ces derniers jours. En juin, le parquet de Mutsamudu a ouvert une enquête après les affrontements qui ont opposé jeunes manifestants et forces de l'ordre samedi à Pagé. Le bilan est lourd, 2 morts parmi les civils et plusieurs blessés dont certains ont été évacués à Mayotte. Dans son communiqué, le parquet promet des investigations menées avec rigueur et impartialité. Le gouvernement, lui, a présenté ses condoléances et appelle la population au calme ainsi qu'à éviter la diffusion de rumeurs et de désinformations. Des figures de l'opposition ont de leur côté réagi après les violences survenues en juin et accusent le pouvoir d'avoir répondu par une répression sanglante disproportionnée au mouvement social. Elles appellent à l'ouverture d'une enquête indépendante. Abdelham Zembaba Moroni, RFI.
1: Enfin, en football, l'USM Alger a remporté la Coupe de la Confédération face aux Zamalek du Caire ce samedi. Sur la pelouse des Égyptiens, les Algérois ont été battus 1-0 dans le temps réglementaire du match retour. À ce moment-là, les deux clubs étaient à égalité sur l'ensemble des deux rencontres lors de la séance des tirs au but pour les départager. Le 8e tireur du Zamalek, Mohamed Chiata, n'a pas cadré sa frappe. Dans la foulée, le Congolais Glody Likonza a propulsé son équipe vers la victoire. L'USM Alger avait déjà remporté la Coupe de la Confédération en 2023. Ce dimanche, place à la finale aller de la Ligue des Champions disputée à Pretoria entre le Mamelodi Sundowns et les Sfars de Rabat. Il est 12h40 à Paris.
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11: Merci d'être avec nous dans la seconde partie du débat africain sur RFI. Ce samedi, place au regard des journalistes et éditorialistes du continent sur ce monde en perpétuel mouvement. Au programme de la seconde partie du débat africain, la rencontre au sommet entre Xi Jinping et le président américain Donald Trump à Pékin ces derniers jours. Pour analyser ce qu'il s'est passé en Chine, nous sommes en studio avec Karine Oriot, éditorialiste camerounaise. Face à elle, Jean-Paul Auro, correspondant à Paris du quotidien L'Intelligent d'Abidjan et président de l'Union des journalistes ivoiriens en France. Enfin en ligne de Conakry en Guinée, Nou Baldé, fondateur du site Guinée Matin.
4: Nous avons eu tout à l'heure des discussions et des réunions extrêmement positives et productives avec la délégation chinoise. Et cette soirée nous offre une nouvelle occasion précieuse de discuter entre amis de certains des sujets abordés aujourd'hui, qui sont tous bénéfiques, tant pour les États-Unis que pour la Chine. Ce fut un grand honneur d'être parmi vous.
5: Les peuples chinois et américains sont tous deux de grands peuples. La réalisation du grand renouveau de la nation chinoise et le mouvement MAGA, Make America Great Again, peuvent tout à fait aller de pair, se soutenir mutuellement dans la réussite et contribuer au bien-être du monde entier.
11: Vous venez d'entendre les présidents américains et chinois cette semaine à Pékin. Changeons donc de continent, mais pas de logique géopolitique. Donald Trump était donc en Chine cette semaine. Une image qui aurait semblé improbable il y a encore quelques mois, tant la guerre commerciale entre Washington et Pékin semblait cristallisée. Et pourtant, Trump a fait le déplacement, il a rencontré Xi Jinping. Des accords ont été évoqués, des sourires échangés. La presse internationale est assez convergente hein, sur un point. Trump quitte Pékin avec une mise en scène très réussie, mais des résultats limités. Alors que faut-il retenir de cette visite ? Un président américain qui sauve les apparences, un Xi Jinping qui impose son tempo ou une diplomatie transactionnelle assumée où Trump préfère obtenir peu mais maintenir le dialogue avec la Chine ? Pour en parler, nous sommes donc avec nos trois invités du jour. On va débuter avec vous, Karine Oriot. Comment est-ce que vous décryptez cette visite ? Trump en Chine, c'est une vraie détente stratégique ou un coup diplomatique à usage interne ?
13: Je pense que c'est un rapport de force qui débouche bien entendu sur une négociation. Vous le savez comme moi en ce moment, les États-Unis ont décidé de frapper l'Iran. Et il faut savoir que la Chine est un partenaire de l'Iran et que à côté de ça, la Chine est aussi très amie avec la Russie. Donc il y a un véritable problème parce que l'Iran a décidé de bloquer effectivement la circulation d'un certain nombre de marchandises qui alimentent le monde entier. C'est la première chose. Et que par ailleurs, la Chine, et ça on va certainement y revenir, la Chine tient aussi à réunifier, si vous voulez, Taïwan. Et donc, les États-Unis se fournissent à Taïwan. Donc, il y a plusieurs enjeux. Le premier, comme je l'ai dit, c'est essayer de voir comment est-ce que il peut y avoir une paix qui s'installe avec l'Iran et continuer les échanges commerciaux. Mais dans ce rapport de force, on est quand même tous malmenés. Parce que là, on a deux géants, c'est-à-dire que ce soit les États-Unis ou la Chine qui nous malmènent.
16: Le fameux G2 hein, dont absolument, parle notamment
13: absolument.
16: La presse
13: américaine. C'est eux qui nous malmènent, c'est eux qui font la pluie et le beau temps.
16: Jean-Paul Auroux, est-ce que ce sommet, hein, comme vous l'avez dit en première partie au sujet de Africa Forward, est-ce que ce sommet, en fin de compte, c'était pas un grand raout, une grande scène de communication?
14: Ce n'était pas de la com, c'est plutôt un grand moment de désillusion pour Trump. Moi, je ne sais pas comment tu as pu dire que Trump est sorti de cette rencontre-là avec rien. Il n'a rien eu.
16: Il a pourtant fait des annonces avec les 200 ça, Boeing, soja, etc.
14: Ça, c'est bavardage. Il n'a rien eu. C'est que Trump voulait montrer. Il pensait qu'il était une superpuissance. Et pour lui, il devait faire plier d'une certaine manière la Chine sur beaucoup de questions. Sur la question taïwanaise, sur la question iranienne, et puis beaucoup d'autres sujets. Mais la Chine est restée droit dans ses bottes, avec beaucoup de politesse et avec un certain nombre de, je pourrais dire, la sagesse nippone. Trump n'a rien eu. En réalité, de ces deux hommes, la Chine sort est véritablement la superpuissance de cette affaire. Parce que Trump est sorti, il n'a rien eu, il est parti timidement. Pour le Trump qu'on connaît, je dirais, exubérant, qui sort des déclarations tapageuses, il est sorti de cette rencontre sans exubérance, sans déclaration tapageuse. Donc, du point de vue en termes d'image, le gagnant, c'est le président chinois. Bon, maintenant, Trump, qu'est-ce qu'il allait chercher là-bas? Bon, on espère que peut-être la rencontre annoncée pour le mois de septembre va être beaucoup plus productive pour Trump. Voilà quoi.
16: Donnons la parole à notre confrère à Conakry. Nous, au Baldé, peut-on vraiment parler d'échec hein, quand deux premières puissances mondiales se parlent, évitent l'escalade et annoncent tout de même quelques achats, notamment côté américain?
17: Donald Trump était allé chercher des solutions parce qu'il est coincé dans sa guerre en Iran. Je pense qu'il cherche des solutions pour lever le blocus sur le détroit d'Hormuz. Et il sait que la Chine a l'influence sur l'Iran. À mon avis, il comptait sur la Chine pour pouvoir faire accepter à l'Iran ses propositions. En tous les cas, d'aller à la table de négociation avec beaucoup plus d'engagement. Mais évidemment, à les écouter, on sent qu'il était en position de faiblesse. Côté Taïwan, à mon avis, il ne voulait même pas que le débat se fasse, que les Chinois ont mis cela sur la table. Et on sent que dans les discours, le président chinois a montré que l'amitié américo-chinoise est intéressante pour tous les deux pays et pour le monde entier. Je crois qu'il a raison, mais en même temps, il sous-tend une menace parce qu'on connaît les liens entre Taïwan et les États-Unis. À mon avis, comme l'a dit notre confrère Trump, malheureusement, est revenu avec très peu de résultats, sinon pas de résultats.
16: Quel est l'enjeu dans ce sommet hein, qui avait le plus besoin de résultats justement? Trump, pour des raisons politiques intérieures américaines, et on sait que les mid-term approchent à grands pas, ou Xi Jinping, hein, pour stabiliser une économie chinoise sous pression, notamment avec le blocage du détroit d'Hormuz en Iran?
13: Comme l'ont rappelé Jean-Paul et Nour, c'est important de dire que le grand gagnant finalement, c'est la Chine. Et que tous les autres perdent. C'est-à-dire que Trump, d'abord, la Chine a gagné dans un exercice de communication qu'elle maîtrise. Les Chinois sont assez discrets, vous le savez comme moi. Trump, jusqu'ici, au bout de ses deux mandats, on a vu que c'était quelqu'un d'imprévisible. Donc ça ne rassure personne. La hausse des frais de douane, il pensait effectivement qu'il allait pouvoir pénaliser la Chine, mais au contraire, en pénalisant la Chine, en augmentant les frais de douane, même si la Chine a appliqué la réciprocité, tous les autres marchés, que ce soit l'Europe ou alors l'Afrique, se sont retrouvés inondés de produits chinois qui viennent compétir avec tous les produits locaux. Donc, même si effectivement, vous le rappelez, la Chine est sous pression, mais d'une autre partie, elle est en train d'envahir tous les autres marchés. Et puis, par ailleurs, j'ouvre quand même cette parenthèse qui est assez importante parce que il l'a rappelé Nour, les États-Unis fournissent effectivement tout le dispositif militaire à Taïwan. Mais sauf que Taïwan, c'est le seul État qui fournit les puces électroniques pour les États-Unis qui sont nécessaires pour tout ce qu'on a, hein, nos

0: est stratégiquement stable. On peut la qualifier d'événement marquant. De plus, notre coopération a porté ses fruits à maintes égards et a grandement contribué à l'avancement des questions internationales.
1: Vous venez d'entendre le président chinois Xi Jinping cette semaine lors de la réception du président américain Donald Trump à Pékin. Vous l'avez souligné, le point le plus frappant, c'est peut-être le symbole de cette rencontre. Pékin a offert à Trump une mise en scène impériale, cérémonies, soldats, banquets, visite de lieux hautement symboliques. Et le Washington Post aux États-Unis relève que Trump a lui-même parler d'un G2, une formule qui consacre l'idée d'un face-à-face entre ces deux superpuissances. Jean-Paul Auro, est-ce que le vrai gagnant de ce sommet, d'ailleurs vous le dites, c'est Xi Jinping, qui d'une certaine manière obtient l'image d'une Chine traitée d'égal à égal avec les États-Unis?
2: Tout à fait, parce que quand tu regardes Trump depuis son arrivée au pouvoir ou surtout à la Maison-Blanche, son obsession, c'était la Chine. Il fallait qu'il montre cette puissance économique ne pouvait pas être aujourd'hui une puissance militaire ou une superpuissance militaire. Mais Karine l'a si bien dit, la Chine est discrète sur ces sujets, sur ces questions de son armement, de son investissement dans les affaires militaires. Aujourd'hui, Trump repart tout en étant conscient que son obsession ne va pas changer parce que la Chine reste pour lui une grosse énigme. Et le président chinois fait l'effort, j'ai envie de le dire, peut-être ironique de le dire, que le MAGA, le America Great Again, c'est pareil pour nous. La Chine, ils sont dans une logique de Great Forever. Donc quand on regarde tout ça, moi j'ai envie de dire que, et je répète encore une fois cette affaire-là, j'ai l'impression que c'est Trump même qui était demandeur. Il a demandé une rencontre, elle s'est bien déroulée pour Xi Jinping, et puis certainement ils vont se retrouver en septembre, mais le plus grand gagnant, en tout cas en termes d'image, et comme lui l'a dit lui-même, le président chinois, la rencontre a été beaucoup plus symbolique.
1: Néanmoins, Jean-Paul, est-ce que reconnaître que la Chine est incontournable, est-ce forcément une capitulation américaine, Karen Norrie, ou simplement du réalisme diplomatique de la part de Donald Trump?
3: Non, je pense que c'est du réalisme diplomatique, et puis je suis quand même assez surprise que Jean-Paul ne verse pas une larme, parce que pour une fois qu'il ne soutient pas Trump, vraiment je me réjouis.
1: Peut-être que lui aussi fait preuve de réalisme diplomatique.
3: Voilà, je me réjouis de son objectivité, mais pour revenir effectivement à ce réalisme, mais une chose est sûre effectivement, et puis la Chine, on a beau dire que ce n'est pas du bashing, il y a une réalité aujourd'hui, et vous l'avez vous-même souligné, c'est que tout ce qu'on produit, tous nos téléphones, tout, c'est la Chine. La Chine inonde les marchés, donc la Chine a une longueur d'avance. Et quand on voit d'ailleurs, même sur nos territoires, en Afrique, que ce soit en RDC, etc., les plus grosses sociétés qui exploitent, parce que la Chine aujourd'hui a des terres rares, on se demande comment elle a fait, eh bien se fournit en Afrique. Donc ils ont effectivement une longueur d'avance, et que les autres pays n'ont peut-être pas vu, et je suis d'accord avec toi, c'est-à-dire que là aujourd'hui, Trump se retrouve un tout petit peu seul, parce que en plus, et c'est là où je trouve que la Chine, pour une fois, a raison de parler d'égal à égal, mais que ça ne s'applique pas uniquement avec les Américains, que ça s'applique avec tout le monde entier.
1: Et bien justement, on parlera dans un instant justement de la position africaine face à cette rencontre entre ce fameux G2 et ces deux puissances que sont les États-Unis et la Chine. Mais avant, j'aimerais vous faire écouter Donald Trump. Il réagissait notamment à une question de journaliste et il parlait du président chinois.
4: C'est un homme que je respecte énormément. Nous sommes devenus de très bons amis. Cela fait maintenant 11 ans, presque 12 ans, que nous nous connaissons. C'est long. Nous avons réglé de nombreux problèmes que d'autres n'auraient pas pu résoudre.
1: Nous, Baldé à Conakry, la presse a beaucoup commenté l'attitude du président américain et les éloges qu'il a envoyés à destination de son homologue chinois. Selon vous, est-ce une faiblesse personnelle, une fascination pour les hommes forts ou tout simplement une technique de négociation à la Trump?
5: C'est du Trump, puisqu'on se souvient qu'il avait reçu comme ça le président russe aux États-Unis et c'était pratiquement la même chose. Mais je pense que ce discours, c'est du Trump.
1: Certains experts du Trumpisme diraient que flatter le président chinois Xi Jinping, ce n'est pas se soumettre, c'est créer l'atmosphère nécessaire pour obtenir plus tard des concessions. Est-ce crédible selon vous, Karine Norrie?
3: Pas, ils ne veulent pas avouer quelque chose, c'est-à-dire qu'il y a quand même un fait, et je pense que c'est important. Ces bras de fer géopolitiques nous rappellent une chose essentielle, c'est le respect. Au nom de quoi c'est Trump, lui, qui est capable de traiter un chef d'État comme si c'est un moins que rien? C'est lui qui se permet de critiquer, de dire à tel chef d'État, mais vous vous exprimez plutôt bien en anglais et pas bien en anglais? Eh ben, c'est très bien que pour une fois, il y a un chef d'État qui le fasse un peu reconnaître que, bah, il faut qu'il change de ton. Donc, c'est

0: important. Le respect aussi, ça existe en diplomatie. Ça donne une leçon au monde entier.
1: Et bien justement, en parlant du reste du monde, pour l'Afrique, ce sommet n'est pas si lointain que ça. Il parle directement aux dépendances stratégiques, minerais critiques, infrastructures, dettes, sécurité, énergie ou encore chaînes de valeur. Si Washington et Pékin négocient un nouvel équilibre, l'Afrique risque-t-elle d'être spectatrice ou peut-elle devenir un acteur qui fait jouer la concurrence, Jean-Paul Auro?
2: Pour moi, il y a bien longtemps que l'Afrique déjà est arbitre dans cette situation de relations internationales. Vous savez, la Chine n'a pas de base militaire en dehors de son territoire, sauf en Afrique.
1: À Djibouti, très précisément.
2: C'est sa seule base à l'extérieur. C'est à comprendre que, regardez où la Chine s'en va. Aujourd'hui, l'Afrique sait qu'elle a son rôle à jouer, hein, du point de vue stratégique, géostratégique.
1: Et quelle place peut-elle avoir face à ce fameux G2 États-Unis-Chine?
2: Faudrait que l'Afrique, je dirais, prenne conscience elle-même de cette position-là. Pour l'instant, j'en doute peu, parce que nos pays africains, pour l'instant, jouent chacun pour sa gueule. Voilà, à ce niveau-là, on ne peut pas avoir un discours commun, une parole commune face à des géants, à des superpuissances comme les États-Unis et la Chine. Mais pour revenir sur la question qu'a abordée Karine tout à l'heure par rapport au respect, moi je ne pense pas que Trump se soit subitement retrouvé à respecter la diplomatie ou bien...
1: Néanmoins, dans l'attitude, il y avait quelque chose qui relevait un peu de l'humilité.
2: Non,
1: ce n'est pas forcément son cas lorsqu'il reçoit un chef d'État.
2: Ça ne fait pas partie de la personnalité de Trump. Trump respecte ce qu'il crée. En dehors de ça, ce n'est pas un trait de sa personnalité, l'humilité ou la modestie.
1: Nous, Baldé à Conakry, pour les Africains, ce face-à-face, Trump-Xi Jinping est-il une menace ou une opportunité?
3: Je pense que c'est plutôt une opportunité parce qu'un conflit entre ces deux géants asphyxie davantage la faible économie africaine. Je pense qu'on a besoin de ces deux géants pour d'abord stabiliser les prix mondiaux. Quand il n'y a pas de crise, les investissements qui sont faits en Afrique, on a parlé même de ce sommet au Kenya, on parle d'investissement. Donc s'il y a crise, on a des soucis, la technologie, les chaînes d'approvisionnement. Je pense que l'Afrique n'a pas besoin de vivre cette crise. C'est vrai qu'on est trop petit par rapport à ces négociations, mais c'est important pour nous qu'il y ait la paix, que l'environnement soit favorable au développement du continent, au développement de nos pays respectifs. Mais à l'Afrique, parler d'une seule voix, c'est difficile. On voit que même par rapport à l'ONU, quand on parle de réforme, quand on parle par exemple de deux représentants, on a du mal à les choisir en Afrique. Je pense que parler d'une seule voix, c'est un peu compliqué pour l'homme.
1: Alors, les terres rares et minerais critiques sont au cœur de la rivalité sino-américaine. Karine Oriot, comment est-ce que l'Afrique pourrait enfin transformer cette demande mondiale en industrie locale afin de ne pas répéter le vieux schéma à extraire ici et transformer là-bas?
0: C'est la grande question, et d'autant que aujourd'hui, après 30 ans de présence chinoise, au moins 30 ans de présence chinoise à exploiter...
1: Chine qui est le premier partenaire économique de l'Afrique. Hein,
0: tout à fait. À exploiter effectivement nos ressources, je pense que c'est à nous en tant qu'Africains, et je fais le parallèle, c'est les thèmes de ce débat aujourd'hui sont très bien choisis, c'est-à-dire que des investissements, mais à quel prix? Est-ce qu'on veut, effectivement, on a réclamé en se disant, on ne veut plus uniquement avoir la France comme seul partenaire économique, etc. parce que la France ne nous respecte peut-être pas. Ok, aujourd'hui, on a assez de recul. On a eu affaire aux Russes qui nous ont garanti peut-être que c'était sur le plan sécuritaire. On voit les échecs au Mali. On a la Chine. On voit ce qui se passe en RDC. On voit les conditions. Je pense que la véritable question est, Jean-Paul, moi, tu as raison. C'est-à-dire que on ne se rend pas compte de la force qu'on a aujourd'hui. C'est-à-dire qu'on peut négocier en disant qu'on ne veut pas reproduire les erreurs du passé, mais aussi que cela profite réellement à nos populations.
1: Je vais vous demander à chacun en une minute de répondre à la dernière question donc de cette émission. Si vous deviez retenir une image de cette visite en Chine de Donald Trump, ce serait laquelle, Jean-Paul Auro?
2: Moi, ce serait celle où Donald Trump quitte le territoire chinois, où il descend de sa voiture. On sent qu'il a la tête baissée. Et il y a les enfants chinois qui ont des petits drapeaux. Il prend même pas le soin de les regarder. On le sent triste, on le sent malheureux.
1: Nous, Baldé à Conakry.
3: Je ne sais pas si c'est à l'arrivée ou au départ, mais j'ai vu une photo de Xi Jinping et Donald Trump où On voit Trump très bavard, a du mal à se retenir pour qu'on prenne la photo. Et on voit le président chinois calme, serein. Et pour moi, c'est l'image qui marque l'image d'un chef d'État serein, calme, qui sait où il met le pied. Et l'autre qui est venu chercher des solutions, qui est très bavard, peut-être qui parle plus que ce qu'il a pu avoir.
1: Enfin, Karine Oriot.
0: Donald Trump s'est rendu en Chine avec des hommes d'affaires, Elon Musk, et ceux-ci étaient impressionnés par ce qu'ils voyaient, comme si en fait le luxe ou alors je ne sais pas, le patrimoine n'existe qu'aux États-Unis, et là ils découvraient en fait ce qui se passe dans un autre pays, dans une autre puissance. Je pense que c'est ce qu'il faut retenir, c'est une leçon peut-être pour eux de se dire, sortons un peu de notre microcosme américain pour voir ce qui se passe chez les autres.
1: C'est avec les mots de notre consoeur camerounaise que nous allons clore ce débat africain. 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Merci à l'équipe grâce à laquelle nous vous proposons cette émission chaque semaine. Maxime Grandbert et Delphine Michaud à la coordination. Taguimfa Traoré à la réalisation. De Tunis au Cap en passant par Dakar et Mogadiscio, merci de votre fidélité. Rendez-vous la semaine prochaine pour de nouveaux points de vue africains sur ce monde en perpétuel mouvement.
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7: Il est 23h en temps universel, 1h ici à Paris.
4: Lisa Villy.
7: Dans ce journal, la réaction de Taïwan après les propos de Donald Trump lui demandant de renoncer à l'indépendance au sujet de la livraison d'armes par les États-Unis. Taipei a rappelé ses engagements à Washington, fixés depuis presque 50 ans dans une loi dont l'abandon aurait des conséquences majeures, on l'entendra. Après l'élimination du chef de la branche armée du Hamas à Gaza, dernier chef du 7 octobre, le gouvernement israélien célèbre un succès majeur malgré un contexte de fortes tensions politiques et régionale. Le Hamas refuse toujours de désarmer dans le cadre du plan Trump. Après les Émirats arabes unis, où il s'est rendu pour sécuriser les approvisionnements énergétiques de l'Inde, le Premier ministre indien poursuit sa tournée internationale en Europe, avec pour commencer les Pays-Bas. Ce samedi, un accord essentiel pour l'Inde a été signé sur les semi-conducteurs. Et puis l'actualité à Cannes, à la fin de ce journal, on parlera d'un film espagnol présenté ce samedi au festival. Il raconte la relation d'un père réalisateur avec sa fille pendant un tournage alors qu'il s'était perdu de vue. Les autorités taïwanaises n'ont pas tardé à réagir après les déclarations de Donald Trump mettant en garde à Taïwan contre toute déclaration d'indépendance. C'était ce vendredi soir après sa visite à Pékin. La réponse donc de Taipei, Taïwan est une nation démocratique, souveraine et indépendante, assortie d'un rappel de l'engagement de Washington sur les ventes d'armes, alors que Donald Trump a fait savoir qu'il n'avait encore rien décidé sur la poursuite de leur livraison. Un soutien militaire pourtant encadré par une loi qui remonte à 1979, le Taiwan Relations Act, dont l'abandon aurait de nombreuses conséquences, comme l'explique Marc Julien. Il est directeur du Centre Asie de l'IFRI, l'Institut français des relations internationales.
8: Cette loi américaine prévoit que les États-Unis doivent apporter un soutien militaire à Taïwan pour avoir les capacités de défense en cas d'attaque chinoise. Et donc c'est encadré par cette loi-là que les États-Unis transfèrent et vendent des armes à Taïwan. Et les conséquences d'une baisse ou d'une annulation des ventes d'armes américaines à Taïwan seraient multiples en fait. D'une part, c'est un signal extrêmement inquiétant envoyé à Taïwan, c'est-à-dire que c'est potentiellement l'abandon ou en tout cas la suspension du soutien militaire américain. Et à mon avis, ce n'est pas que Taïwan qui est visé. Si les États-Unis annulent ou suspendent des ventes d'armes à Taïwan, c'est aussi un signal extrêmement négatif envoyé aux alliés des États-Unis dans la région, je pense au Japon, à la Corée du Sud, voire aux Philippines, qui déjà s'interrogent sur la crédibilité, la fiabilité de l'allié américain. Et donc, je pense que ça lancerait une sorte d'immense crainte, voire de déstabilisation du réseau d'alliances américains en Asie de l'Est.
7: Propos recueillis par Elliot Vessier. Au Liban, malgré la prolongation de la trêve, les combats se poursuivent de part et d'autre. Le Hezbollah a affirmé samedi avoir frappé une caserne militaire dans le nord d'Israël, frappée un peu plus tôt par des frappes israéliennes dans plusieurs zones du sud. L'armée a ordonné l'évacuation de 9 nouveaux villages dont la population a été forcée de fuir vers Beyrouth et Saïda. Elle a par ailleurs annoncé la mort d'un de ses soldats dans le sud du Liban. Autre mort annoncée par Israël, confirmée par le Hamas, celle du chef de la branche armée du Hamas, dernier chef du 7 octobre, Ezzedine Haddad, a été tué par une frappe israélienne à Gaza. Vendredi, le gouvernement israélien se réjouit donc d'un succès majeur qui cache pour autant plutôt mal l'ombre d'une reprise généralisée des combats sur la région. Les explications de Michel Paul depuis Jérusalem.
9: On l'appelait le fantôme de Gaza, Ezzedine Haddad. La cinquantaine avait survécu à de multiples tentatives d'assassinat en changeant d'apparence et en se déplaçant constamment. Depuis la mort de Mohamed Sinwar il y a un an, il s'était imposé comme le chef de facto de l'aile militaire du mouvement dans l'enclave et il était une figure clé du 7 octobre. C'est lui qui avait géré directement la détention de plusieurs otages, notamment les jeunes observatrices militaires capturées à Nahal Oz. Pour Benjamin Netanyahou, son élimination est une victoire symbolique, mais ce succès tactique ne brise pas l'impasse stratégique. Le Hamas refuse toujours le désarmement exigé par le plan Trump. Vu d'Israël, ce triomphalisme officiel cache mal un scepticisme croissant de l'appareil de sécurité. Désormais, les yeux de l'état-major sont rivés sur Washington, dans l'attente de savoir si Donald Trump donnera le feu vert à une offensive plus large visant directement Téhéran pour débloquer par la force tous les fronts régionaux. Michel Paul, Jérusalem, RFI.
7: Près de 8 ans après l'assassinat du journaliste saoudien Jamal Khashoggi, la justice française lance une instruction. Elle a finalement jugé recevable la plainte de 2 associations, dont Reporters sans frontières, contre Mohamed Ben Salman, le prince héritier saoudien, accusé d'avoir commandité l'assassinat du journaliste au consulat saoudien d'Istanbul. La Russie a rendu les corps de soldats ukrainiens, un peu plus de 500, annonce de Kiev ce samedi qui doit à présent ont identifié leur dépouille. Et puis ce samedi, une personne a été tuée dans une attaque de drones ukrainiennes dans la région russe de Belgorod, frontalière de l'Ukraine. En Lettonie, l'intrusion de drones ukrainiens à l'origine de la chute de la coalition centriste. Après la démission jeudi de la première ministre, privée du soutien d'un parti essentiel de sa coalition, ce samedi, un membre de l'opposition conservatrice a été choisi par le président pour former un gouvernement provisoire en attendant les élections législatives en octobre. Le Premier ministre indien est lui en visite aux Pays-Bas, première étape de sa tournée en Europe pour diversifier ses partenariats économiques en prévision des accords sur la défense, l'eau, la santé, mais aussi et surtout sur les semi-conducteurs. Ce samedi, le géant néerlandais de la tech ASML a signé un contrat avec la société indienne Tata Electronics pour donc contribuer à la construction d'une usine de semi-conducteurs en Inde. Nathanaël Vitran.
10: Le choix de cette première étape ne doit rien au hasard. C'est aux Pays-Bas que se trouve le siège de l'une des plus importantes entreprises de la tech au monde, ASML. En plein boom de l'intelligence artificielle, c'est elle qui fabrique les machines capables d'assembler les semi-conducteurs, les puces électroniques les plus performantes au monde. Des machines de la taille d'un semi-remorque vendues 2 à 400 millions d'euros pièce et dont ASML a le monopole. Une technologie si puissante que les États-Unis ont interdit à l'entreprise d'exporter ses modèles de dernière génération en Chine afin de préserver la maigre avance des entreprises états-uniennes dans l'IA. Arrive Narendra Modi et le rêve de l'Inde de devenir elle aussi un des géants des semi-conducteurs. New Delhi a investi des milliards de dollars pour asseoir cette ambition, mais le Premier ministre indien le sait, pour y parvenir, il aura besoin d'ASML et de sa technologie de lithographie par rayonnement ultraviolet extrême, qu'elle est la seule au monde à maîtriser.
7: En bref, nous y reviendrons dans nos prochaines éditions. La Bulgarie vient de remporter la 70e édition de l'Eurovision, célèbre télécrochet européen. Mais pour refermer ce journal, l'actualité du Festival de Cannes, la compétition s'accélère ce samedi avec trois films en lice pour la Palme d'Or projetée sur la Croisette, le défilé habituel de stars internationales sur le tapis rouge, mais aussi des longs métrages dans les sections parallèles. Le réalisateur espagnol Rodrigo Sorogoyen a dévoilé son film El Ser Querido, l'être aimé en français, l'histoire d'une relation difficile entre un père et sa fille, sans contact depuis 13 ans, forcés de cohabiter sur un tournage. Lisa Giroldini.
11: Comment retisser un lien quand un père et sa fille n'ont en partage qu'une passion commune pour le cinéma? Dans l'être aimé, un grand réalisateur, incarné par Javier Bardem, revient dans son Espagne natale pour un tournage et propose le premier rôle à sa fille, Emilia. Avec une carrière d'actrice au point mort, la voilà forcée d'accepter l'opportunité professionnelle alors qu'elle déteste le père absent et violent qu'il a été.
12: Que no hace falta hablar así, con esta violencia.
11: Chacun a sa propre version de leur souvenir commun. Lui promet qu'il a changé, mais sa part sombre et toxique ressort souvent. Il garde l'ascendant sur elle, mais aussi sur toute l'équipe de tournage de son film. Le réalisateur Rodrigo Sorogoyen.
13: On travaille pour construire une histoire qui n'est pas vraie. Donc on a dit, ah, ils sont des cinéastes en train de raconter une histoire. Ils sont deux pères et une fille en train de se raconter. Beaucoup de personnes au début me demandaient, mais qu'est-ce qu'il veut? Le meilleur pour la fille ou être pardonné? Peut-être c'est les deux, mais bon, il y a les spectateurs qui le choisissent.
11: Pendant plus de deux heures, Rodrigo Sorogoyen nous embarque dans ses récits croisés où le poids du passé, même lointain, imprègne forcément le présent.
14: C'est une histoire de trahison, c'est une histoire d'abandon. C'est une histoire d'amour. C'est une histoire... de gente que no puede mirarse los ojos.
11: Lisa Giroldini, Apolline Verlon, Cannes, RFI.
7: Il est tout juste 23h10, en temps universel à suivre sur la radio du monde. 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
17: Bonjour, bonjour à toutes et à tous. Bienvenue pour un nouveau numéro d'Écho d'ici, écho d'ailleurs. On voyage au Kenya. Le Kenya, Nairobi, où se tenait le sommet Africa Forward, à très forte tonalité économique. Les dirigeants français et africains, politiques, chefs d'entreprise et représentants d'institutions internationales venus à la fois pour faire des affaires, pour conclure, pour imaginer des contrats, mais aussi pour réfléchir à la meilleure manière de financer de nombreux projets qu'attendent les Africains. La question du financement liée forcément à la rentabilité de ces projets et donc au risque potentiel dont nous parlons assez régulièrement dans cette émission. Et bien cette fois, nous n'allons parler presque que de ça. La perception du risque, les outils de dérisquage, le rôle des grandes institutions, la gouvernance, la réglementation, etc., etc. Comment libérer le potentiel? Pour y réfléchir, nous avons réuni ici à Nairobi un plateau de très haut niveau, quatre invités qui naviguent précisément entre la France, l'Europe et le continent africain et que je vous présente sans plus attendre.
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17: J'accueille d'abord Françoise Lombard. Bonjour.
18: Bonjour.
17: Vous êtes la directrice générale de Proparco. C'est la branche de l'Agence française de développement dédiée au secteur privé. Vous accompagnez les entreprises et les établissements privés, notamment en Afrique.
18: Tout à fait. Donc, Proparco, depuis bientôt 50 ans, accompagne, finance, investit dans le secteur privé africain. tout secteur confondu. Donc, on accompagne des entreprises dans le secteur agricole, agribusiness, dans les services, dans l'industrie également. On accompagne des acteurs comme ceux qui sont autour de la table aujourd'hui dans le financement d'infrastructures, notamment, mais pas que, énergétiques. On accompagne les acteurs du private equity africain et du capital risque aussi africain, avec des outils financiers variés qui vont du prêt très classique au prêt plus structuré, des prises de participation et des outils aussi d'accompagnement technique et de garantie.
17: Et parmi vos partenaires, il y a Thierry Déo. Bonjour.
19: Bonjour.
17: Vous êtes le directeur général de Meridiam, cette entreprise qui est basée à Paris, qui est spécialisée dans les projets d'infrastructure, dans le développement, le financement et la gestion des projets à long terme. Vous êtes sur plusieurs continents, dont l'Afrique. Qu'est-ce que ça représente, l'Afrique, dans l'ensemble de vos activités ?
19: Alors, Meridiam gère aujourd'hui environ 28 milliards d'euros pour le compte d'investisseurs, et les investit à long terme. Et l'Afrique, c'est à peu près 10% de ses encours. Et notamment, depuis 8 ans, nous développons beaucoup de projets en Afrique. Nous avons consacré à peu près 2 milliards de nos fonds propres pour créer une dizaine de milliards d'investissements en Afrique.
17: Et dans le reste du monde, vous êtes où ?
19: Et dans le reste du monde, on est beaucoup en Europe. L'Europe, c'est 50% de notre activité. Et le reste, dans les Amériques, notamment beaucoup en Amérique du Nord.
17: Et puis des projets ici, au Kenya, dont nous parlerons tout à l'heure. J'accueille à présent Mélanie Keïta. Mariam, bonjour.
20: Bonjour.
17: Vous êtes la fondatrice de Melanin Capital. Vous êtes installée ici à Nairobi depuis plusieurs années. Vous êtes d'origine sénégalaise, c'est ça, avec un peu de sang congolais, je crois.
20: Oui, tout à fait, oui. Un grand mix.
17: L'histoire de Melanin Capital en quelques mots.
20: Alors, Melanin Capital, c'est une banque digitale qui a pour but d'offrir du crédit à des PME et des startups africaines qui innovent dans le domaine de l'économie verte. Et donc, on offre des crédits assez classiques, de la facturage jusqu'au crédit pour les projets carbone. Et on se focalise vraiment sur les PME qui n'ont pas accès à des prêts bancaires, on est les premiers prêteurs en fait de ces entreprises, et on est opérationnel dans 12 pays africains, au Kenya, en Afrique de l'Est en particulier, mais aussi en Afrique de l'Ouest et en Afrique centrale grâce à un partenariat que nous avons avec Ecobank.
17: Et puis un autre acteur panafricain, c'est Aziz Mebarek. Bonjour.
21: Bonjour.
17: Vous êtes le cofondateur d'Afrique Invest, c'est une plateforme panafricaine, donc, qui est basée en Tunisie, votre pays, avec des bureaux régionaux, c'est ça ?
21: Alors, notre épicentre est à Maurice, donc c'est là où nos fonds sont incorporés. Moi, je suis franco-tunisien et nous intervenons à partir de 9 bureaux en Afrique, dont la Tunisie, le Maroc, l'Égypte, l'Algérie, en Afrique du Nord, et puis en Afrique subsaharienne, le Kenya, où nous nous trouvons. Nous avons un hub important, Abidjan, Lagos, Maurice et Johannesburg. Nous avons une présence en France où nous sommes actifs depuis 2016 grâce au soutien de Proparco et de BPI.
17: Et je crois que votre personnel est très international.
21: Nous sommes fiers d'avoir dans nos équipes une vingtaine de nationalités, une centaine de salariés, ce qui en fait une des plus grosses équipes en fait intervenant dans le secteur des fonds propres et de la dette privée et du capital risque, en fait, du venture.
17: Voilà donc pour ce beau plateau très complémentaire où nous allons parler de ce qui coule dans les veines financières de l'Afrique, l'argent indispensable au projet que tout le monde appelle de ses voeux.
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17: Françoise Lombard, on va tout de suite tailler dans le vif. L'Afrique attire, certes, de plus en plus d'investissements, on l'a vu encore lors de ce sommet Africa Forward, mais l'Afrique reste encore globalement perçue comme trop risquée. Comment vous voyez ce paradoxe ?
18: Oui, je crois que aujourd'hui il y a ce paradoxe que nombre de nos partenaires africains soulignent. Bon, je pense qu'il faut faire quand même un petit peu la part des choses entre du risque réel qui se matérialise néanmoins sur le continent, comme il se matérialise par ailleurs ailleurs, mais peut-être avec des récurrences, on va dire, qui historiquement ont été supérieures. Je pense évidemment à du risque politique, du risque climatique qui est une réalité maintenant très très forte du continent, du risque de change aussi, qui je pense est un des très grands enjeux aussi du private equity sur le continent.
17: La volatilité monétaire.
18: Des monnaies. Donc on peut pas dire non plus que voilà, il y a pas de risque. Après, est-ce qu'on a plus qu'ailleurs? Je pense que c'est ça la réelle question. Aujourd'hui, il faut voir le continent africain comme un investissement de long terme. Penser le long terme sur le continent, et c'est ce que font aussi les acteurs autour de la table aujourd'hui, c'est absolument indispensable. Et puis il faut accepter d'être au contact des réalités du continent et de pas transposer nécessairement en fait nos propres réalités sur le continent. Pour ça, ça veut dire avoir des équipes, et là aussi je pense que le tour de table a montré que c'était ce qui nous réunissait. Proparco a 6 bureaux régionaux, a des équipes sur le continent, et ça fait 50 ans qu'on y opère. Donc bien connaître ces réalités, c'est une manière aussi de mieux apprécier ce risque.
17: Thierry Déo, l'Afrique est plus risquée qu'avant ou est-ce qu'elle est simplement mal perçue? Est-ce qu'il y a des biais chez les investisseurs?
19: Oui, je crois qu'il y a un gros décalage entre la réalité des risques, et Françoise l'a dit, je vais pas le répéter, et puis la perception de c'est difficile, c'est compliqué, et puis il y a des niveaux de risque à plusieurs niveaux. Évidemment, ce que nous faisons, nous, c'est-à-dire du vrai capital risque pour développer des infrastructures, c'est la phase la plus risquée. Et ça... c'est pas lié à l'Afrique, hein. Partout dans le monde, on n'est pas nombreux à être volontaires pour le faire. Donc ça n'a rien d'africain. Et puis ensuite, il y a la partie du risque long terme. C'est pour ça qu'il faut prendre une vision de long terme et être volontaire pour à la fois créer de l'impact, créer de l'emploi, créer un vrai impact économique et socio-économique quand on s'engage dans les investissements africains. Et là, évidemment, on est soumis, mais il y a des solutions.
17: Il y a des cas concrets où vous avez été surpris, où les rendements ont peut-être dépassé vos attentes, ce que vous imaginiez, où vous aviez mal évalué finalement la rentabilité et le risque d'un projet?
19: Dans mon domaine des infrastructures, on n'est jamais surpris par des rendements supérieurs à ce qu'on attendait. Parce qu'il faut se battre tous les jours pour être sûr d'obtenir les rendements qu'on voulait avoir. Donc, mais l'Afrique ne déroge pas à cette règle.
17: Aziz Mebarek, sur ce point, sur cette perception du risque sur le continent, sur voilà, les biais qu'on peut parfois introduire.
21: Oui, bon, la perception du risque est, de mon point de vue, largement supérieure au risque lui-même. Ceci étant, les risques sont là, ils sont bien là. Et à partir du moment où on les appréhende de manière en connaissance de cause et de manière professionnelle, eh ben on réduit le risque de manière significative. Donc il y a des indices qui permettent de mesurer le risque en Afrique, mais ces indices intègrent en fait tous les modes d'intervention sur le continent. Je pense notamment, Françoise, à l'indice GEMS, qui concernant les entreprises en fait est générique et ne cible pas les entreprises ciblées par les professionnels. À partir du moment où on regarde les entreprises ciblées par les professionnels qui ont un track record, c'est-à-dire qui ont un historique avec beaucoup de plus et quelques moins, eh ben on réduit le risque de manière significative.
17: Vous trouvez que le débat est trop focalisé sur cette question du risque, sur les agences de notation, voilà, qui sont critiquées parce que elles ne sont pas africaines et qu'elles regardent le continent africain?
21: Je pense que c'est légitime en fait de regarder le risque, mais en effet, à partir du moment où on parle du risque, il faut regarder. Encore une fois, on défend cette thèse avec force parce que c'est notre quotidien et je rebondis sur ce qu'a dit Thierry. Le continent africain, si on veut l'appréhender, il faut l'appréhender à partir d'un triptyque et pas uniquement sur la composante risque et rendement. Il faut inclure l'impact parce que l'impact, c'est un retour sur investissement social et c'est un retour monétisable. C'est de l'argent en réalité. Et à partir du moment où on intègre ces trois variables, eh ben l'Afrique se positionne en très très bonne place par rapport à d'autres continents, y compris des pays plus développés que l'Afrique.
17: Mélanie Keïta, vous qui intervenez au Kenya, comment vous voyez cette situation? Vous êtes avec des plus petites entreprises et donc le risque est peut-être potentiellement encore plus fort, c'est la survie de l'entreprise qui peut être en jeu.
2: Absolument, donc moi j'ai une expérience vis-à-vis du risque qui est double, entre celle des investisseurs quand je lève de l'argent de la part d'investisseurs américains ou européens, et puis le risque que je perçois en tant que prêteur. Et donc mon expérience en tant qu'entrepreneur quand je lève de l'argent, c'est que quand je discute avec des Américains par exemple, eux ils voient les entreprises africaines comme des entreprises à faible marge et avec une faible probabilité de passer à l'échelle, parce qu'ils ont l'habitude d'investir dans un marché homogène
20: où il y a 100 millions d'habitants qui parlent la même langue, qui ont la même monnaie. Et en fait, quand ils viennent sur le continent, ils ont l'impression que c'est impossible, si on est kényan, de devenir aussi une néobanque qui peut travailler en Ouganda, Tanzanie ou au Sénégal. Et donc ça, c'est déjà un gros problème de ce risque opposé à la rentabilité qu'ils attendent. Et moi, en tant que prêteur, bien sûr, il y a ce problème de remboursement. Et en fait, c'est parce qu'on utilise des cadres, et Madame Lombard en a parlé juste avant, des cadres qui sont transposés d'autres marchés sur nos marchés africains. Et nous, quand on a commencé à prêter, on s'est rendu compte qu'on ne pouvait pas demander de collatéral, puisque les PME n'avaient pas de collatéral. On ne pouvait pas non plus regarder que des données bancaires. Et donc, on a dû adapter nos credit scores et se focaliser plus sur des créances clients, se focaliser sur du mobile money pour pouvoir être capable d'évaluer le risque correctement.
17: Alors voilà pour le constat. On va à présent étudier quelques outils pour limiter ces risques, ce qu'on appelle le dérisquage, sans être trop technique, bien sûr. Françoise Lombard, quels instruments concrets on a à notre disposition pour sécuriser des projets ?
18: Peut-être pour adresser rapidement votre question, dire qu'en effet, quand on parle de perception du risque, pour bien apprécier ce risque, il faut s'adresser à ceux qui le côtoient de manière fréquente et assidue. Et donc, c'est ce que Proparco essaye de faire le plus possible, de s'allier en fait avec des partenaires qui vivent ces réalités. Et c'est là où je pense qu'il ne faut pas confondre la perception du risque par les acteurs, notamment financiers du Nord, qui sont trop loin de ce risque, et la perception du risque par des acteurs qui, soit comme Meridiam, sont au contact de ces réalités, soit des acteurs africains qui aujourd'hui naviguent dans cet environnement. C'est ce que font là tous les acteurs.
17: Bon, la formation, la transparence, c'est évidemment majeur. D'un point de vue plus technique, qu'est-ce qu'on a comme outil ?
18: Exactement. Alors, d'un point de vue financier, ce qu'on peut faire, c'est rentrer dans des logiques, bien sûr, de garantie, pour permettre notamment à des acteurs financiers africains de s'exposer aussi davantage, puisqu'ils font face à leurs propres contraintes. Hein. Ils naviguent dans un cadre de réglementation qui, lui aussi, est contraint. On va venir, en fait, partager du risque avec eux. C'est ce qu'on appelle ces mécanismes de partage de risque. Donc, garantir des portefeuilles de PME dans des secteurs à fort impact, des secteurs qui vont adresser la question du changement climatique par exemple, ou des femmes entrepreneurs, et on va prendre entre 50 et 80% du risque, par exemple. Les intérêts sont alignés, on leur fait confiance pour bien maîtriser le risque, mais on est là pour leur permettre de déployer au maximum leur bilan.
17: Ce sont les garanties. Après, il y a la question des assurances, qu'il faut gérer, trouver le bon niveau d'assurance par rapport au risque présenté par un projet.
18: Oui, alors sur l'assurance, je pense qu'il y a encore pas mal de chemin à faire. Je pense qu'il faut le reconnaître sur le continent, mais le fait est que là aussi, ça dépend de quoi on parle. Pour des projets, comme des très gros projets d'infrastructure, il y a ce type de dispositif, des assurances de type MIGA, la partie du groupe Banque Mondiale qui délivre ce type d'assurance aussi contre le risque politique, le risque de guerre. Donc ça existe. Mais ensuite, aujourd'hui, notamment sur la question de l'assurance contre le risque climatique, on est quand même sur des dispositifs assez embryonnaire, il faut aussi le reconnaître.
17: Aziz Mebarek, sur ces outils, sur ces premières pistes évoquées par Françoise Lombard.
21: Au niveau de la piste des assurances, nous avons eu recours à MIGA sur un investissement que nous avons réalisé en Libye juste avant le déclenchement du printemps arabe, et nous avons été entièrement couverts par MIGA en fait. Mais c'est une garantie en fait contre les risques macroéconomiques.
17: Parce que le projet est complètement tombé à l'eau
21: Le projet continue à tourner. Ça faisait d'ailleurs l'objet de nos discussions avec MIGA, parce que MIGA nous disait, mais le projet est encore opérationnel. Il est situé à 7 kilomètres de l'aéroport de Tripoli, donc c'était l'épicentre de la guerre de Tripoli, et il nous disait, le projet est encore là. Mais moi, je leur ai dit, nous, on peut pas envoyer nos équipes dans une zone risquée, et finalement, on est arrivé à trouver un compromis. On a été entièrement couverts, alors même que l'infrastructure était encore viable. Alors, au-delà de cela, parce que nous sommes dans le financement de l'entreprise, nous sommes de plus en plus, en fait, notamment sur des financements un peu innovant, qui allie de la dette avec du capital. Dans des projets un peu plus jeunes, avec une prise de risque un petit peu supérieure, nous structurons le capital des fonds que nous levons de manière à ce que nous ayons dans le capital plusieurs catégories d'intervenants avec des niveaux de risque pris différemment. Par exemple, avec Proparco, nous avons levé un fonds dédié au secteur de la santé, où nous avons une première tranche d'investisseurs, notamment nord-américains, qui prennent le plus gros du risque. Mmh. C'est-à-dire, si le projet collapse, c'est eux qui perdent en priorité par rapport aux investisseurs qui viennent après. Et ça, ça nous permet en réalité de mitiger le risque pour les investisseurs dits commerciaux qui n'ont pas forcément la capacité de prendre un risque supérieur à la moyenne sur ce type de projet.
17: Thierry Déo, segmenter ce risque, partager ce risque, c'est ça la clé dans le monde d'aujourd'hui avec les impondérables dont on vient de parler.
19: Alors pour nous, on le voit à trois niveaux. Hein. Le premier niveau, c'est d'abord que nous, on investit dans des infrastructures essentielles. Et quand je dis essentielles, c'est que si elles ne sont pas là, c'est un problème. Donc ça sous-entend une structuration contractuelle, dans la durée, avec les États, avec les villes, mais aussi un engagement très fort avec les populations autour. Parce qu'en fait, le vrai risque dit politique, il est aussi un risque de ne pas partager les bénéfices de la nouvelle infrastructure avec ses voisins et avec donc voilà, si vous devez améliorer le domicile travail, le trajet domicile travail, le passer de 4 heures à 1 heure, soit vous le faites, soit vous le faites pas, mais ça se voit quand vous le faites pas. Donc ça, c'est l'essentialité finalement des infrastructures et leur intégration dans le milieu socio-économique. Le deuxième, c'est les partenariats que Françoise vient d'évoquer. Il est essentiel dans le domaine finalement de la finance qu'on appelle mixte, de pouvoir associer des acteurs publics qui œuvrent avec le privé. Et donc le partenariat avec Proparco, il date déjà de 10 ans. On a une vingtaine de projets qu'on a réalisés ensemble, et ça nous permet dans cette équipe de le faire. Et puis le tout dernier niveau de risque, c'est un peu les garanties, notamment de MIGA, qui viennent à la fois protéger contre le risque politique de guerre, mais aussi contre la rupture abusive de contrat.
17: Mélanie Keïta, comment est-ce qu'on structure un projet bankable, rentable, quand on s'adresse à une relativement petite entreprise? Ça veut dire qu'il faut aussi calibrer le crédit. Je sais que, par exemple, Aziz Mebarek a dans son portefeuille, dans ses possibilités, a des capacités de crédit qui sont très calibrées pour des petites ou des moyennes entreprises. Comment vous faites?
20: Tout à fait. Et je voudrais revenir sur les instruments qui ont été évoqués parce que nous, on utilise aussi beaucoup les garanties ainsi que l'assistance technique. Donc, juste pour donner le contexte pour nos auditeurs de comment on structure ces projets, pour Mélanine Capital, on se focalisait sur des très petites entreprises comme le fermier ou la fermière dans la campagne kényane qui faisait du lait et qui allait vendre le lait à Bio, le concurrent de Danone au Kenya. Et pour cette fermière, elle va avoir besoin elle a sa vache, elle va avoir besoin de nourriture pour la vache, de vaccins, et elle va avoir besoin de pouvoir faire en sorte de créer plus de vaches dans le temps. Donc ce financement-là, c'est des très petits financements, 500, 1000 euros tous les 2-3 mois. Et le problème, c'est que quand on donne du cash directement à cette fermière, on a le risque qu'elle décide de l'utiliser pour d'autres choses. Donc c'est pour ça que les banques ne le font pas. Donc quand on est venu sur ce marché avec Mélanie Capital, on a dû faire beaucoup de partenariats. On a fait un premier partenariat avec le Fonds de garantie africain, qui donnait une garantie à Ecobank pour que Ecobank puisse ensuite nous donner un prêt à travers un découvert. Et nous, on mettait notre propre argent, nos fonds propres, et de l'assistance technique de la GIZ pour qu'on puisse avoir 1 ou 2 millions à prêter. Ensuite, on faisait un autre partenariat avec les coopératives de lait qui étaient à Eldoret, parce que ces femmes-là, elles sont assez informelles, donc on doit travailler avec des agents sur le terrain. Et avec ces coopératives, on travaillait même avec une autre start-up, une agritech, qui, elle, allait nous donner toute la donnée. Grâce à tout ça, on pouvait utiliser dans notre credit score et on pouvait prêter aux coopératives pour qu'elles puissent ensuite acheter directement le lait à ces fermières et ensuite leur financer la nourriture et les vaccins. Mmh. Et donc comme ça, on ne donnait jamais de cash à cette fermière. Donc vous voyez, c'est vraiment toute une chaîne de valeur de financement qui doit être mise en place. Et grâce aux institutions du développement, on est capable d'accéder à plus de fonds, mais on doit travailler avec tous les acteurs de la chaîne pour pouvoir atteindre cette femme qui n'est pas bancarisée et qui a quand même besoin de financement pour continuer à grossir son entreprise.
17: Mmh. Et bien, puisque vous parlez d'Ecobank, on va écouter son directeur général, qui est lui-même kényan, Jérémy Aouri, donc à la tête de cette grande banque panafricaine qui se trouve être basée ici au Kenya. Je l'ai rencontré lors de cette Africa Forward Summit à Nairobi.

0: Jeremy Awori.
1: Bonjour Bruno.
0: Le sommet Africa Forward est au Kenya cette année. Qu'est-ce que cela signifie pour une banque comme Ecobank qui est implantée dans de nombreux pays, à la fois dans des zones francophones et anglophones?
2: Ecobank est présente dans 34 pays sur le continent. C'est la plus grande couverture géographique en nombre de pays. À l'occasion de ce sommet Africa Forward, nous sommes donc idéalement placés pour réfléchir au rôle que nous pouvons jouer pour stimuler l'investissement et les échanges commerciaux à travers le continent africain. C'est quelque chose d'absolument fondamental pour son développement, pour dynamiser les économies, créer de la prospérité pour les citoyens et pour examiner concrètement les opportunités d'investissement et, plus important encore, pour s'attaquer aux défis qui empêchent peut-être certains investisseurs de franchir le pas et d'investir sur le continent.
0: Et pour la connexion entre le monde francophone et le monde anglophone.
2: Absolument. Vous savez, l'un des points forts d'Ecobank, c'est notre présence à la fois dans les pays anglophones, comme vous l'avez dit, et dans les pays francophones. Nous estimons que notre rôle est d'être un pont, non seulement entre le monde anglophone et le monde francophone, mais aussi entre l'Afrique et le reste du monde. C'est pourquoi nous sommes implantés en France, à Londres, en Chine ainsi qu'aux Émirats Arabes Unis. Pour nous, les pays anglophones et francophones peuvent par exemple faire davantage d'affaires entre eux et nous pouvons également développer nos échanges avec l'Europe, créer des opportunités commerciales dans les deux sens au bénéfice de tous.
0: Pendant ce sommet, vous avez annoncé des partenariats, notamment dans le domaine de l'agriculture, avec Proparco, donc avec une organisation française. Est-ce que vous pouvez nous en dire davantage?
2: L'agriculture sur le continent africain est une composante absolument essentielle. Nous détenons 60% des terres arables dans le monde. Les possibilités de gains de productivité sont immenses, tout comme les possibilités d'exploration et de valorisation de la chaîne de valeur, plutôt que d'exporter des matières premières, comme le continent en a pris l'habitude. C'est pourquoi nous avons signé avec Proparco un accord pour 300 millions d'euros sur 3 ans, par lequel nous investissons pour apporter davantage de valeur ajoutée aux produits. Plutôt que de simplement exporter les matières premières, nous accompagnons les entreprises africaines pour qu'elles puissent elles-mêmes valoriser ces produits. La sécurité alimentaire est évidemment cruciale et le secteur agricole est précisément celui qui crée le plus d'emplois. Sa contribution directe et indirecte au PIB représente 40 à 50%. Il est donc impossible de réfléchir à l'avenir de l'Afrique sans résoudre aujourd'hui le problème agricole. L'Afrique dépense environ 80 milliards de dollars pour importer des denrées alimentaires, alors qu'elle dispose des terres, des capacités et des ressources humaines nécessaires pour produire localement sur le continent, et au contraire, exporter, dégager ainsi un excédent commercial plutôt qu'un déficit à l'importation.
0: Vous avez parlé des petites entreprises, les PME, qui sont l'essentiel du tissu économique africain, mais qui ont un problème d'accès au financement. Qu'est-ce que Ecobank fait pour elles, pour le financement, pour la garantie et pour faire face au risque financier qui est une réalité?
2: Pour replacer les choses dans leur contexte, 80% des emplois sont créés par les petites et moyennes entreprises qui contribuent à plus de 50% du PIB. Elles sont donc essentielles. Or, il existe aujourd'hui sur le continent un déficit de financement d'environ 330 milliards de dollars pour soutenir les PME. C'est un déficit considérable qu'il faut combler. Ecobank s'est engagé à soutenir les PME, tant pour leur gestion de trésorerie, leur paiement et encaissement, une activité importante qui ne nécessite même pas de prêt, que par l'octroi de crédit. Et nous changeons les règles du jeu en utilisant bien davantage la data pour prendre des décisions. Dans le passé, il fallait apporter des garanties, des sûretés, un titre de propriété, un certificat d'immatriculation. Or, beaucoup d'entreprises ne disposent pas de ces garanties et représentaient de ce fait un risque que les banques n'étaient pas prêtes à assumer. Ecobank a développé ses propres modèles qui nous permettent de leur prêter de manière sûre et sécurisée, sans risque élevé de défaut. locaux. Nous proposons des offres uniques, comme notre offre Elevate, destinée aux entreprises détenues et dirigées par des femmes. Elle est passée d'environ 280 millions de dollars de prêts directs fin 2024 à près de 700 millions fin 2025. Nous travaillons avec Proparco et le Fonds de garantie africain pour fournir des garanties et des couvertures de première et deuxième perte afin de nous permettre d'intervenir dans le secteur des PME et de démontrer que le modèle fonctionne. Une fois le modèle éprouvé, les garanties pourront s'effacer car les acteurs seront davantage disposés à prendre le risque. Nous sommes des pionniers, nous collaborons avec d'autres banques et des banques de développement et nous obtenons des bons résultats. C'est l'une de nos activités à la croissance la plus rapide au sein de la banque.
0: Merci beaucoup, Jérémy Aouri.
1: Thank you very much. Merci beaucoup.
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0: Jérémy Aouri, le directeur général d'EcoBank, entretien accordé ici à Nairobi lors du sommet Africa Forward à découvrir en intégralité sur notre site RFI.fr. On y parle notamment aussi de la volatilité des monnaies et bien sûr de la finance climatique. Je reviens vers nos invités, Françoise Lombard, un commentaire naturellement sur ce partenariat Proparco-EcoBank dans le domaine agricole, hyper stratégique, hein, nous disait Jérémy Aouri, en lien avec l'initiative Farm, Food and Agriculture Resilience Mission.
5: Merci. Alors en effet, EcoBank, c'est un partenaire de longue date de Proparco, une quinzaine d'années, Jérémy Aouri l'a dit, avec lequel voilà, on a vraiment accompagné, je pense, de nombreux développements, y compris sur les marchés de capitaux, y compris dans la stratégie climat d'EcoBank. On a été toujours à leur côté et c'est ce qu'on apprécie beaucoup chez cet acteur, c'est cet ADN entrepreneurial qui est très très fort. D'où cette conviction qu'on veut porter ensemble sur le secteur agricole dans toutes ses composantes, de la production primaire à la transformation et au trading de commodités agricoles. Évidemment, le contexte actuel n'est pas anodin. Proparco a été maître d'œuvre du pilier secteur privé de Farm, vous l'avez dit. Aujourd'hui, cette crise au Moyen-Orient ne fait que renforcer ce qu'on a porté depuis 2022 et la guerre en Ukraine sur le continent africain. Il y a deux types de réponses qui sont incarnées dans ce partenariat avec EcoBank. Il y a une réponse qui doit être une réponse qu'il faut ancrer dès aujourd'hui pour des réponses de moyen long terme, qui sont comment on renforce les chaînes de valeur agricole sur le continent en renforçant la création de valeur sur le continent. Donc avec EcoBank, on s'est allié pour déployer ces 300 millions d'euros de financement sur 3 ans avec ces mécanismes de partage de risques et de cofinancement sur des PME, des TPE agricole. Et par ailleurs, il y a une réponse qui est plus immédiate, qui est de dire il faut sécuriser aussi les approvisionnements du continent aujourd'hui en matière agricole et aussi en intrants, hein, parce que c'est quand même une question extrêmement aiguë aujourd'hui. Et donc, en facilitant ce qu'on appelle trade finance, c'est un mot technique, mais c'est simplement pour faciliter ces flux d'import-export entre Europe et Afrique, mais surtout entre pays africains.
0: Nous poursuivons dans quelques instants cette réflexion sur la finance en Afrique, les bons moyens de financer des projets concrets. Ce sera juste après la chanteuse, rappeuse kényane, forcément, Saru, avec Trio Mio. C'est un autre artiste kényan. Voici Mi Amor.

0: Mia Mor, c'était Saro et Trio Mio sur RFI. Ecodici Eco d'ailleurs est à Nairobi à l'occasion du sommet Africa Forward pour explorer les voies du financement des projets sur le continent. Thierry Béot, on va parler d'un projet qui vous tient à cœur. Ça se passe ici, au Kenya, Meridiam, aux côtés de Proparco, a investi dans un parc éolien à Kipeto. C'est le deuxième plus grand du pays. Et on va entendre ça dans le reportage de notre correspondante, Alban Tiroir.
1: Les turbines éoliennes tournent à plein régime à Kipeto, au milieu des collines de la région de Kajiado, à 70 km de Nairobi. Steven Nyoru est le responsable du site.
2: The blades actually is the main component here. And that is what now we use to harness the wind.
3: La pale de la turbine est le composant principal. C'est elle qui capte le vent. Le mouvement de rotation entraîne la boîte de vitesse jusqu'à un niveau élevé, adapté à l'alimentation du générateur. Ainsi, nous obtenons l'énergie électrique.
1: Le parc éolien compte 60 turbines pour une capacité totale estimée à 100 MW, de quoi alimenter 250 000 foyers selon des chiffres de Kipeto. Un projet d'expansion est déjà en discussion. Simon Wade, PDG de Kipeto Energy.
4: Il s'agirait d'installer la même capacité mais avec moins de 20 turbines car elles seront bien plus grande. Le contrat actuel nous oblige à vendre l'électricité produite aux distributeurs kényans, mais le contrat n'est pas encore signé, donc on ne sait pas encore quelles en seront les modalités.
1: L'énergie, l'une des priorités pour les investisseurs français au Kenya, où la France affirme être le premier bailleur bilatéral du secteur. Au total, l'Agence française de développement a investi plus de 2 milliards d'euros dans plusieurs domaines dans le pays en 15 ans. De nouveaux partenariats vont être négociés, mais la compétition est intense. Churchill Ogutu, responsable recherche pour la banque d'investissement Capital A.
5: La stratégie du Kenya, c'est de ne pas faire le tri entre ses partenaires et d'accueillir quiconque souhaite s'y installer. Ce qui explique la diversité des pays que l'on voit aujourd'hui affluer ici.
1: Face aux concurrents, notamment asiatiques, les Européens peinent parfois à s'imposer.
5: J'ai échangé avec des acteurs européens qui expriment une préoccupation commune. Ils veulent développer des projets au Kenya, mais dès qu'un appel d'offres public est lancé, il y a une forte probabilité que les Chinois le remportent, en raison de leur prix.
1: Un exemple, le projet de dédoublement d'une autoroute de 170 km allant vers l'ouest du Kenya. D'abord accordé à un consortium français, le contrat a finalement été résilié au profit d'entreprises chinoises. Alban Tiroir, Nairobi, RFI.
0: Thierry Déo, quelques commentaires sur ce projet éolien. Ça ne va pas s'arrêter d'ailleurs, hein, puisque un deuxième projet est en cours.
6: Donc l'extension qui est mentionnée a été signée, hein, et par ailleurs avec des éoliennes européennes, pas chinoises,
0: dans ce cas-là,
6: pour un investissement supplémentaire de 225 millions de dollars, et va permettre justement de produire plus d'énergie, mais avec aussi une capacité de batterie pour aider le réseau kényan à être beaucoup plus stable
0: et stocker l'énergie pour éviter les pics,
6: renforcer le réseau. Donc on a un service beaucoup plus global à rendre au réseau kényan.
0: Sur cet aspect de la concurrence internationale qui existe, hein, c'est vrai que voilà, les prêteurs chinois font concurrence aux Européens.
6: Mais je crois que nous n'opérons pas dans les mêmes conditions. Nous opérons sur des contrats de long terme, financés dans des conditions reconnues par les institutions internationales, en permettant aux États de ne pas consolider ces dettes qui sont prises pour financer les projets. Donc c'est notre bilan qui porte la totalité du financement du projet. Donc aucune dette excessive sur celle des États à ajouter. Et donc c'est des engagements de très long terme, de type concessif, comme on peut avoir en France, avec des contrats d'achat de longue durée pour l'électricité. Donc on n'est pas dans le même monde. En tout cas, je pense qu'on a, nous, vocation à construire de la résilience d'accompagner justement le développement par de l'investissement privé, mais en étant résilient et dans la durée. Et c'est aussi pour répondre à votre question tout à l'heure des crises et des guerres. C'est aussi ça qui permet d'avoir de la souveraineté en matière énergétique, c'est de passer dans du solaire, dans de l'éolien, avec du stockage et un réseau qui tienne la route et être moins dépendant d'énergie fossile importée.
0: Françoise Lombard, vous diriez, comme le dit Thierry Deshaux, qu'il y a des avantages comparatifs du côté des prêteurs européens par rapport à d'autres prêteurs dans le monde, que vous, par exemple, vous faites particulièrement attention à ne pas trop endetter un État africain quand il s'agit d'un État.
7: Oui, alors évidemment, le groupe AFD, c'est plus notre maison mère, l'AFD, est évidemment très attentive à cela. Vous savez qu'il y a des doctrines en fait d'endettement qui sont extrêmement robustes pour veiller à ce que les États s'endettent de manière soutenable. Et l'AFD, aujourd'hui, ne prête plus à certains États parce que les limites sont atteintes. Donc évidemment, tout cet encadrement est extrêmement puissant. Côté Proparco, la manière de porter aussi cet endettement vis-à-vis d'acteurs privés, soutenable, c'est aussi toute cette batterie en fait de diligence que l'on opère sur

0: d'aligner tout le monde sur les bonnes pratiques. Et je pense que Proparco joue un rôle de leader aussi par rapport à cela. Maintenant, sur des projets d'infrastructure, même si ce n'est pas mon rayon, mais bon, mais on observe un peu ce qui se passe. Les Asiatiques arrivent avec du financement. Et je pense qu'il peut y avoir des offres pertinentes alternatives, notamment en Europe et aussi en France. Mais je pense que le sujet du financement doit probablement être renforcé, en fait, même s'il y a beaucoup de produits BPI, en fait, qui peuvent répondre à certains besoins, mais à mon sens, c'est quelque part le nerf de la guerre.
1: Mélanie Keïta, ça nous amène à une question assez centrale aussi et assez intéressante, celle des moyens d'intégrer les entreprises africaines dans des chaînes de valeur mondiales. Parce que voilà, il y a des relations effectivement de fait très fortes avec l'Europe, mais on a de nouveaux grands acteurs qui interviennent sur le continent africain. Les Indiens sont très présents ici en Afrique de l'Est, les Chinois aussi.
2: Oui, absolument. Nous, on le voit même à notre niveau avec des très petites entreprises. On a pas mal d'entreprises qui commencent même au Bénin. Par exemple, on a une entreprise qui s'appelle BioLife qui exporte les ananas en Europe, hein, en France particulièrement, mais aussi aux États-Unis. Et donc, c'est là où les produits que l'on propose, qui sont des produits pour commencer, ce genre d'exportation, sont particulièrement intéressants pour ces petites entreprises. On a des entreprises qui exportent aussi vers l'Inde, comme vous l'avez dit. Il y a beaucoup d'échanges commerciaux qui commencent sur des produits agricoles. En termes d'équipements environnementaux, on est aussi très actifs sur tout ce qui est financement du solaire, financement de la mobilité électrique. Là, on est vraiment sur plutôt des investissements chinois et des équipements chinois parce que c'est les équipements les moins chers. Et pour les PME, il n'y a pas de débat sur le trade-off à faire entre des équipements qui ont peut-être 20-30% moins cher que le reste. Donc c'est un petit peu le bémol, mais on essaye avec les institutions du développement avec lesquelles on travaille en Europe de pouvoir changer ça. Et il y a des programmes qui permettent d'aider les entreprises européennes à exporter pour des petites entreprises. Et nous, on finance justement ces équipements pour qu'elles puissent se les offrir parce que ce sont des équipements de meilleure qualité.
1: Aziz, mais pareil, je crois que vous avez l'expérience d'un investissement entre le Nigeria et le Bangladesh, c'est ça?
0: Oui, alors c'est une société qui est spécialisée dans la nanofinance, donc dans les tout petits crédits, qui s'appelle PalmPay, qui s'est très très bien développé au Nigeria et qui est une belle success story. C'est un investissement que nous avons réalisé à travers notre fonds Venture. Donc on a démarré très tôt en fait au sein de cette société. Et puis ce modèle qui a bien marché au Nigeria se développe actuellement au Bangladesh et on vise une sortie sur une des bourses asiatiques dans très peu de temps. Et j'espère qu'à travers cette sortie, on remboursera tous les actionnaires de ce fonds Venture. C'est un scoop pour vous, hein, Françoise.
1: On arrive quasiment au terme de cette émission. Un dernier tour de table pour utiliser un terme financier, du jargon financier. Thierry Déhaut, si vous deviez donner une réforme qui vous semble nécessaire pour que l'on puisse, mettons, doubler ou tripler les investissements sur le continent africain dans les 10 ou 15 prochaines années.
3: Alors, en ce qui concerne les infrastructures, on n'est pas confronté au même écosystème. On est dans un écosystème qui est déjà très standardisé, notamment par l'influence depuis des décennies de la Banque mondiale, des Proparco ou autres. Donc on est sur des structures contractuelles avec arbitrage international. Donc on est un peu moins volatile. Néanmoins, il y a des réformes et elles sont essentiellement sur les réformes prudentielles en fait dans les établissements locaux parce qu'on a besoin de mobiliser plus de capital local et de capital qui prenne des risques aux côtés du capital qui arrive de l'étranger. Et pour ça, il faut relâcher les contraintes qui sont sur les fonds de pension kényans, par exemple, qui ont plutôt tendance à investir en Europe que chez eux ou chez leurs voisins. C'est vrai aussi en Afrique du Sud, les assureurs. Et donc, ces contraintes prudentielles, qui sont un peu les mêmes que les contraintes prudentielles européennes, n'ont pas forcément lieu d'être, parce que ça, c'est un peu la négation de l'existence de son propre pays en matière d'investissement. Et ça, c'est peut-être la réforme qui peut débloquer une bonne partie de l'investissement local pour accompagner l'investissement. Alors, le président Ruto a annoncé, et c'est déjà fait dans quelques pays, un fonds national d'infrastructure, donc où il va mobiliser des fonds locaux pour investir dans les projets. Et ça, c'est une bonne façon de mobiliser.

0: utiliser cette épargne. Mais l'épargne locale, il faut la débloquer de façon prudentielle pour arriver à multiplier les investissements.
1: L'argent qui dort parfois trop sur des comptes, c'est à vous, Françoise Lombard. Une idée, une réforme pour, voilà, pour faciliter les investissements.
2: Alors sur ce point, moi je dirais pas mieux que Thierry. Hein. La question du déblocage, unlocking comme on dit en anglais, du capital institutionnel privé africain, il est majeur. Il y a du capital, il faut pouvoir l'orienter correctement. Et la question en fait de la réglementation prudentielle est absolument centrale. Et si vous me permettez quand même, au-delà de cet élément clé, parce qu'on parle beaucoup de mobilisation quand même du capital privé, donc ça c'est un élément clé, mais depuis le début de la conversation, on est très centré sur ces sujets de perception du risque, hein, qu'on a vu avec cette décorrélation. Il faut raisonner aussi sur le continent africain en termes de création de valeur. Le risque, c'est un angle d'approche. Le monde dans lequel navigue notamment Aziz, dans lequel navigue Mélanie, moins Thierry, c'est vrai, c'est la question de ce qu'on appelle l'upside. C'est à un moment donné, il y a le risque, mais quel est le retour qu'on attend? Et ça, je pense que le continent africain recèle tellement d'opportunités d'upside et de création de valeur qu'il faut pouvoir le capter. C'est ça aussi qui va mobiliser les acteurs privés.
1: La perche vous est tendue, Aziz Mebarek.
3: Oui, bon, moi, juste avant cet échange, j'étais en réunion avec une vingtaine de fonds de pension, et je ne peux que faire écho à ce qu'a dit Thierry. Il y a d'abord très très peu de connaissances. Ces fonds de pension sont accompagnés par ce qu'on appelle des gatekeepers, donc des gens qui les conseillent en matière d'investissement et qui font parfois quelques raccourcis par rapport au risque et par rapport à la différence entre risque perçu et risque réel. Et je pense qu'il y a un très gros travail à faire par rapport à cela. En ce qui me concerne, en plus de ce qui a été dit, je me focaliserai sur la réforme concernant l'information qui existe et la data. Donc, comment est-ce qu'on peut avoir un vrai rating et une vraie mesure du risque réel et du risque effectif qui prévaut en matière d'investissement en Afrique. Et quand on voit tous les secteurs d'activité de la vie quotidienne, tout ce qu'on peut acheter dans un supermarché, eh ben vous allez trouver des entreprises européennes, notamment des entreprises françaises, qui réussissent dans ces secteurs. Hier, j'ai été très impressionné de voir que le PDG de Danone était en discussion directe avec une petite laiterie au Sénégal, avec de la création de valeur. Il a cité un projet similaire en Tunisie qui est une très très grosse success story. Donc les projets du quotidien, ben, il est possible de mettre en place des joint ventures et de les réussir. Et je pense que c'est vraiment le moment de s'engager sur le continent africain.
1: Mélanie Keïta, pour conclure, la data plutôt que voilà des avis subjectifs et basés voilà sur des impressions, c'est ça qu'il nous faut.
4: Oui, bon, je suis très biaisée parce que je suis dans la fintech, donc je prêche vraiment ma paroisse. Mais effectivement, nous, ce qu'on voit avec les banques, en tout cas, c'est quand elles sont capables de comprendre et de mesurer la rentabilité réelle de ces PME, elles sont beaucoup plus motivées pour s'engager. Et je pense que pour les investisseurs européens et internationaux en général, il y a tellement un manque de connaissances sur ce que le continent africain est réellement capable de faire et un manque d'informations, tout simplement. J'étais à une conférence de Bloomberg en Zambie l'année dernière sur l'innovation des médias et ils nous disaient qu'ils n'arrivaient même pas à avoir de la donnée sur les données macroéconomiques parfois du Kenya ou de l'Afrique du Sud à l'heure. Donc évidemment, c'est difficile pour un investisseur qui n'habite pas sur le continent, qui regarde juste des documents, de pouvoir se faire une véritable idée. Maintenant, imaginez nos fermiers à Eldoret dont on a parlé un peu avant, ça devient complètement ça reste dans le domaine du rêve. Donc si on arrive à avoir plus de données, à se sentir à l'aise d'apporter de la transparence sur nos pays, sur nos activités économiques, je pense qu'on attirera et on convaincra beaucoup plus d'investisseurs et on arrivera à attirer beaucoup plus de capitaux parce que toutes les opportunités sont là et on les a évoquées juste avant.
1: Et en 2026, ça paraît possible. Merci à vous tous, Françoise Lombard, directrice générale de Proparco, Thierry Déo, directeur général de Meridiam, Aziz Mebarek, cofondateur d'Afrique Invest, et donc Mélanie Keïta Mariam, fondatrice de Mélanie Capital. Merci à vous toutes et à vous tous de nous suivre. Merci à notre réalisateur ici à Nairobi, Boris Vichit. Merci à toutes celles et à tous ceux qui nous ont aidés à préparer cette émission. Dans un tout petit instant, c'est le journal sur Radio France Internationale.

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5: Vous êtes bien à l'écoute de RFI, il est 1h à Lagos, 2h à Paris, 3h à Riyad, tout de suite le journal.
6: Lisa Vili.
5: Un haut responsable du groupe État islamique tué au Nigeria. Les présidences nigériennes et états-uniennes l'ont annoncé ce samedi après une opération conjointe dans le bassin du lac Tchad. Un juge d'instruction français va enquêter sur l'assassinat du journaliste saoudien Jamal Khashoggi après une plainte contre le prince héritier saoudien Mohamed Ben Salman pour torture et disparition forcée. Dans ce journal, on s'intéresse aussi à la situation compliquée des migrants au Chili qui cherchent à fuir vers le Pérou depuis l'arrivée au pouvoir il y a 2 mois du président d'extrême droite qui a promis 300 000 expulsions. Pas de flux migratoire massif pour autant. Et puis la vainqueur de la 70e édition de l'Eurovision désignée la Bulgarie grâce à la performance de la chanteuse Dara. On l'écoutera chanter à la fin de ce journal. Une figure majeure du groupe État islamique tuée par des frappes américaines la nuit dernière. Le président américain a annoncé la mort d'Abu Bilal al-Minouki, décrit comme le numéro 2 de l'État islamique. Ce qu'a ensuite confirmé le Nigeria qui collabore avec Washington dans la lutte antiterroriste depuis fin 2025. Correspondance d'Harmonie Pondi Niaga à Lagos.
7: Abu Bilal al-Minouki, décrit par le président Donald Trump comme le terroriste le plus actif au monde, est décédé dans une opération conjointe des armées américaines et nigérianes cette nuit dans le nord du Nigeria. Entre minuit et 4 heures du matin, l'aviation américaine cible une enclave cachée et fortifiée des djihadistes dans l'état de Borno, dans la région du lac Tchad, où al-Minouki a été repéré selon un communiqué d'un porte-parole de la défense nigériane. En appui au sol, l'armée nigérienne avait également été déployée pour quadriller la zone, un terrain difficile d'accès où est implanté le groupe État islamique en Afrique de l'Ouest depuis 2017. Bola Ahmed Tinubu évoque une opération conjointe audacieuse qui a porté un coup sévère au rang de l'État islamique. Al-Minouki était considéré, selon l'armée nigériane, comme un cadre stratégique chargé de conseiller les filiales du groupe État islamique en Afrique sur la propagande, la guerre économique et la fabrication d'armes et d'explosifs. Il était peut-être même le chef de la direction générale des provinces du groupe terroriste, selon un rapport de l'ONU de février dernier. Harmonie Pondiniaga, Lagos, RFI.
5: Et puis la police nigériane a, elle, annoncé ce samedi la mort de 17 policiers il y a une semaine dans une attaque djihadiste contre l'école des forces spéciales de l'armée nigériane dans l'état de Yobe, dans le nord-est du pays. Dans l'est de la République démocratique du Congo, 58 militaires des FRDC ont été condamnés vendredi à 3 ans de prison. La justice militaire les a déclarés coupables de violation des consignes militaires et de révolte notamment. Au total, ils étaient 84 soldats poursuivis depuis fin avril devant le tribunal militaire de Kisangani pour révolte et refus de combattre devant les rebelles de l'AFC M23. Au Mali, le blocus routier de Bamako se poursuit. À nouveau, des cars ont été incendiés ce samedi. Des hommes armés ont attaqué un convoi de véhicules dans la forêt de Faya, à une quarantaine de kilomètres de la capitale, sur la route de Ségou. Ils ont évacué les passagers, mais ont tiré face au refus d'obtempérer de certains chauffeurs, causant des blessés.
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5: Pas de changement majeur dans les flux migratoires.